0: M'ennuyer, Lola Baye. Un coup de cœur ici même. 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
1: Ma tata, elle est petite. Quand elle a un truc qui est haut, elle n'arrive pas à l'attraper.
2: Vous préférez être grand ou petit ?
1: Moi, j'ai envie d'avoir 15 ans comme ma cousine Olivia qui a un appareil dentaire. Parce que j'ai envie d'être grande comme elle et j'ai envie de sortir avec mes copines quand il fait beau. Ma mère, elle est très grande, mais elle y arrive quand même à rentrer. Elle n'est pas obligée de baisser la tête. Mon papa, elle est grand, mais a des grands doigts. Il ne peut pas lâcher les chouchous de ma petite Lisa.
2: T'as envie d'être grande ou de petite ?
1: Comme ma maman. Ma maman, elle est moyenne. J'ai envie d'être pas trop petite, mais pas trop grande. Ma tata, elle est petite. Et du coup, quand elle a un truc qui est haut, elle n'arrive pas à l'attraper. Et mon père, il est plus petit que ma mère. Je préfère être grande, mais être petite, c'est aussi bien parce que, on peut passer partout, c'est un peu plus pratique, c'est tout ça. Juste être un peu plus grand, mais pas beaucoup. Je rêve que je sors avec mes copines, que j'ai 15 ans et que j'ai mon portable.
2: Donc, en fait, quand on est grande, on a...
1: un portable, et mon père, il m'avait donné son portable qu'il avait cassé quand il était grand. J'ai envie d'avoir un portable parce que, comme ça, je pourrais appeler mes copines, je pourrais envoyer des messages et je pourrais envoyer des photos. Moi, en fait, j'ai envie d'avoir un portable pour faire des jeux, pour faire plein de choses. Bah, moi, j'ai un téléphone rose, mais il est pour enfants. Il y a des jeux, des vidéos, de la musique. Pour envoyer des messages, on peut envoyer des photos et je peux jouer à mes jeux. Et même, j'ai envie d'avoir un portable pour de vrai, comme ma mère, vu que ma mère, elle a un jeu de Disney et un jeu pour construire des manèges. Moi, j'ai trop envie d'en avoir un.
2: Pour faire quoi ?
1: Je sais pas.
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3: L'attraction ouvre ses portes, on va rentrer dans une première salle. Et déjà, quand on vient de dehors et qu'il fait 2 degrés, on est content de retrouver un peu de chaleur.
4: Bienvenue dans le monde de l'acte de l'hydrogène. Ici, vous trouvez les plantes les plus étranges de la planète.
3: Ce qui est assez incroyable, c'est qu'on traverse plusieurs salles avec plusieurs ambiances. On va pouvoir voir de nombreuses plantes, sentir, interagir en parlant. Et on va voyager à travers un jeu de lumière, un jeu de mapping assez incroyable. Et franchement, je l'avoue, c'est assez bluffant.
4: Transférons l'énergie récoltée des racines via le système racinaire de mes plantes. Au rendez-vous de l'autre côté. Je sens que ça va être spectaculaire.
3: Alors pour ceux qui ont déjà eu l'occasion d'aller au bassin des lumières à Bordeaux, on est un petit peu dans ce même univers. On va voyager dans une serre éclairée avec un mapping qui va interagir aussi en fonction de nos pas. Et ça, c'est plutôt sympathique. On marche, la lumière s'éclaire au sol, les murs sont éclairés avec des décors paradisiaques, fleuris. Et franchement, c'est extrêmement bluffant. Allez, on quitte la serre pour un autre monde, un autre univers. Direction la toute dernière salle où là, normalement, j'avais eu l'occasion de venir dans les coulisses lors de la construction de l'attraction il y a quelques semaines. Là, on va se retrouver face à un arbre imposant et il va falloir lui redonner vie en tapant en rythme sur des énormes tambours qui ont été mis à disposition. Et ça, je suis persuadé que ça va plaire aux petits, mais aussi aux grands. Ok, donc là, je vais me greffer avec une famille. On va taper à fond sur le tambour. Et en fait, à chaque fois qu'on donne une impulsion sur le tambour, ça envoie de l'énergie dans l'arbre, l'arbre prend vie. Et pour le reste, je vous laisserai le découvrir par vous-même, mais c'est, faut le dire, assez magique. Est-ce que je peux vous demander qu'est-ce que vous en avez pensé ?
5: Franchement, c'est super top, c'est une belle expérience, c'est très joli.
3: Ça vous a plu ?
6: Ça change beaucoup de toutes les attractions qu'on peut voir. Partout en fait, et là c'est vachement ludique même pour les enfants, c'est très visuel, le fait de à la fin de taper sur les tam-tams, franchement c'est juste génial.
3: Est-ce que ça vous a plu les filles ?
1: Oui.
3: Pourquoi ça vous a plu ?
1: Parce que en fait les plantes elles nous avaient suivies
7: Et c'était trop bien, on a beaucoup aimé. Et voilà.
3: Bon ben voilà, je vous l'avais dit, ça marche sur les petits, ça marche sur les grands. Maintenant, il vous reste plus qu'à venir ici au Futuroscope pour venir découvrir la Serre des Mondes. C'est l'une des deux nouvelles attractions de cette saison 2026, la 39e pour le Futuroscope. Bon, je vous souhaite quand même qu'il y ait un peu plus de soleil qu'aujourd'hui. Quoique, franchement, pour aller dans la Serre des Mondes, vous serez quand même content de retrouver un peu de chaleur.
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8: Ce matin, on a rendez-vous avec un Caulois, il s'appelle Éric Castet, et avec sa femme Juliette, ils ont intégré il y a quelques années l'organisation internationale JRS, c'est Jesuit Refugee Service Welcome. Il s'agit en fait de réseaux de familles qui mettent à l'abri des migrants le temps de leur régularisation pour éviter qu'ils dorment à la rue, avec tout ce que ça comprend évidemment. Alia Zegaoula a rencontré Éric, qui se décrit d'abord en trois mots.
9: Déterminé, ça c'est sûr. Déterminé, deux fois, ça compte. Optimiste. On a l'impression de que notre action est une goutte d'eau dans l'océan des souffrances. Il y en a une, toute sa famille a été massacrée. Elle est venue à pied, elle a traversé du désert, en prison, en Libye, esclavage, viol. Des fois, ils abandonnent leur famille. Ça nous oblige à faire un peu de géopolitique, à comprendre ce qui se passe dans les autres pays. On a l'impression de toucher à l'essentiel. Et pendant six mois, nous accueillons Myriam. C'est une magnifique aventure à plusieurs titres. D'abord, la rencontre de ces gens qui vivent toutes les horreurs qu'on peut imaginer. Vraiment toutes.
10: Qu'est-ce que vous en retirez de ces rencontres que vous n'auriez sans doute pas faites sans ce réseau ?
9: Bon, moi, ça a été un choc. Il y avait des préjugés sur les religions et les coutumes. Moi, je vais parler franchement. On a accueilli une femme qui a vécu toutes les horreurs, mais qui a un rayon de soleil. Et grâce à sa foi, qui n'est pas la mienne, qui est foi musulmane, et je découvre que sa foi lui permet de faire triompher la joie. J'étais très touché par la capacité de résilience.
10: Au-delà de ces semaines passées ensemble, est-ce que vous arrivez à avoir des nouvelles de ces personnes accueillies auparavant ?
9: Oui, il y en a qui reviennent nous voir, il y en a qui ont réussi à s'installer, qui ont réussi vraiment à se régulariser, à trouver du travail. Elles viennent voir maman Juliette, papa Éric.
10: Est-ce que vous diriez que ça vous a davantage encore ouvert à l'autre ?
9: Merci pour la question. Je suis ouvert à l'autre. Mais jusqu'à quel point je consacre du temps à celui qui est en face de moi ? Jusqu'à quel point je le considère ? Je peux faire distraitement en pilotage automatique, mais quand la personne est en face de moi, est-ce que j'ai l'impression de perdre mon temps ou est-ce qu'au contraire, je considère que chérir la personne qui est en face de moi est peut-être l'action la plus directe pour la paix ? C'est la question que je me suis posée. Évidemment, je suis très occupé, mais quand j'ai pris du temps pour apprendre à Myriam à faire de la trottinette et du vélo, je me disais, Eric, t'as tellement de choses à faire. Mais en fait, non, non. À la fois, c'est un investissement et à la fois, moi-même, je suis bouleversé par ce qui se joue, quoi. Il y a quelques mois, il y avait les 10 ans de JRS Welcome. Je ne sais pas combien de personnes mises à l'abri dans le 06 étaient réunies et sur l'estrade, quand il y a eu la trentaine de migrants 10 ans après, c'était séquence émotion. Vraiment, des gens magnifiques, des témoignages, c'est un grand moment d'humanité.
10: À ceux qui osent pas ou ceux qui se disent c'est trop compliqué, vous direz quoi ?
9: Bah, c'est cette fameuse parabole de l'homme qui marche au bord de la mer et qui jette à la mer toutes les étoiles de mer qui sont sur la plage. Et un autre lui dit, mais tu te rends compte, il y en a des milliers. C'est complètement vain. Il dit oui, c'est vain, mais pour celles que je mets à l'eau, elles sont, ça change tout, c'est leur vie qui en veut. Donc, de voir des existences sauvées, entre guillemets, quand je dis des existences, c'est parce que ces jeunes sont des futurs parents, j'espère, et c'est pas juste une personne, c'est une lignée. Enfin, voilà, c'est des vies dans leur durée qui sont modifiées. Se soucier d'une personne, il faut commencer par ça, quoi. Voilà. Voilà où j'en suis de mes réflexions et de ce que je reçois en faisant ça.
8: Ah, le portrait très fort et émouvant hein, d'Éric Castet. 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
2: Bonjour Olivier, on parle donc de cuisine aujourd'hui?
1: Tout à fait, et on fait un viron du côté du nord du département. Bonjour les amis, petit tour du côté du pays rouennais aujourd'hui. Comme on y dit là-bas, la gastronomie c'est très important à Rouen, vous en avez peut-être écouté parler. Sur le plan linguistique, le Y pronom neutre, on y aime bien dans le nord du département. Et je vous rappelle que le verbe entendre n'existe quasiment pas. À Rouen, on écoute. Donc vous avez peut-être écouté parler de l'importance de la gastronomie là-bas. Alors la figure tutélaire, c'est la maison Trois Gros, 3 étoiles au guide Michelin. Le restaurant tenu à partir de 1930 à Rouen par Jean-Baptiste Trois Gros et son épouse Marie, puis par leurs fils Jean et Pierre, et enfin par leur petit-fils Michel, qui s'est installé depuis quelques années à Ouche près de Rouen, et maintenant son fils César. Vous avez remarqué comment je dis Rouen en une syllabe plutôt que Rouen en deux syllabes? C'est comme ça qu'on y dit dans la région. Donc vous l'avez compris, la gastronomie c'est important, c'est number one. Les gens aiment bien les douceurs aussi. Hein. La région rouennaise, c'est la terre où l'on a fait la vraie papillote, celle qui est faite chez Révillon au Coteau, ça va être de saison. Et puis nous avons la praluline, une brioche au beurre et aux pralines roses, créée par Auguste Pralu en 1955. Au fait, la pâtisserie et chocolaterie Pralu, c'est bien d'origine rouennaise, même si on en trouve un peu partout aujourd'hui, et même si les Lyonnais tentent de se l'approprier. Non les gones, Pralu, c'est rouennais. Les pralulines, ils en font tellement qu'il faut qu'ils prennent très tôt le matin. Prendre, ça peut vouloir dire embaucher, commencer le travail dans le parler rouennais. Alors, attention quand même avec les papillotes et les pralulines, hein, si vous avez une chemise blanche, parce que vous pouvez vous faire une catole, c'est-à-dire une tache. Par contre, après avoir mangé, vous aurez la caisse. À d'autres termes, vous serez en forme. Les ch'tis, ils adorent. Oui, à Rouen, on parle volontiers de ch'tis pour désigner les enfants. Ne pas confondre avec le ch'timi du Schnorr. Un événement incontournable de la région rouennaise, c'est Rouen Table Ouverte, RTO pour les intimes, dans lequel gastronomie et spectacle vivant se rencontrent pour le plaisir des papilles, des yeux et des oreilles. Un autre grand rendez-vous, c'est le Salon de la Gastronomie, organisé par le comité des fêtes au Coteau et qui se tient depuis quelques années dans la grande salle du Scarabée à Riorges. On y propose le meilleur de la production d'une centaine d'exposants et leur savoir-faire. Et même si ça pleut, et si la pluie vous y craignez, comme on dit volontiers à Rouen, c'est-à-dire si vous n'aimez pas ça, vous serez bien à l'abri au Scarabée. Au Scarabée, on peut s'étendre, mot du patois rouennais qui veut dire se réchauffer. Voilà, voilà.
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3: Juan Manuel Fangio a débuté et terminé sa carrière de pilote de F1 sur le circuit de Gueux. Et en 1958, c'est le Grand Prix de Cuba, un pays secoué par l'insurrection menée par Fidel Castro contre le dictateur en place. La veille de la course, le 23 février, Fangio fait les derniers essais sur le circuit. Il a 47 ans, la retraite sportive est proche, mais il est très attendu. C'est la star. Le soir, il est à son hôtel quand il est enlevé par des membres du mouvement révolutionnaire cubain. Une manière d'embarrasser le régime et d'attirer l'attention sur la misère du peuple. La course est finalement lancée dans un climat tendu. Fangio, lui, qui sera retenu 26 heures, sera bien traité. Il sera libéré sain et sauf. L'enlèvement fait la une des journaux du monde et sert la cause révolutionnaire. Après la révolution de 1959, la F1 disparaît de Cuba, jugée incompatible avec le nouveau régime communiste. Fangio est né au début du XXe siècle en Argentine. Il arrive tard en Europe. Hein. Il approche des 40 ans quand il se lance dans le premier championnat de F1 en 1950. Il va rapidement impressionner par son talent exceptionnel. Il se distingue par son intelligence de course, sa régularité, sa maîtrise de la mécanique, capable de préserver une voiture tout en restant incroyablement rapide. Fangio court pour les plus grandes écuries de l'époque, Alfa Romeo, Maserati, Mercedes-Benz et Ferrari. À une époque où les voitures sont extrêmement dangereuses et les circuits bordés d'arbres, de bottes de paille ou de simples barrières, sa constance force le respect. Parmi les circuits marquants de sa carrière figure notre légendaire tracé de Gueux à côté de Reims. Un circuit ultra rapide, composé de longues lignes droites sur route nationale, où les voitures dépassent souvent les 250 km/h. Fangio y brille dès le premier Grand Prix de France, le 2 juillet 1950. Il est champion du monde l'année suivante. Il va remporter 5 titres de champion du monde jusqu'en 1957. Un record qui va tenir près d'un demi-siècle. Et même quand il ne gagne pas, il impressionne par sa combativité et son sens tactique. Fangio prend sa retraite en 1958 avec un palmarès exceptionnel. 24 victoires en 51 Grands Prix. Aujourd'hui encore, c'est une référence absolue. Juan Manuel Fangio sur le circuit de Gueux, c'est l'un des trésors de Champagne-Ardenne.
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4: Impossible de ne pas céder à la tentation des macarons de Boulay, la plus ancienne enseigne de la ville depuis 1854. Et la transmission est aussi une affaire de famille puisque Jacques-Alexandre vient de passer la main à sa fille. Bonjour Mathilde.
5: Bonjour.
4: Les macarons de Boulay sont fabriqués dans la tradition de manière artisanale. Il y a une volonté de garder une production de qualité.
5: Moi, c'était vraiment une priorité pour moi, comme ça l'a été pour mon père il y a 31 ans, quand il a pris la suite donc de sa maman, donc ma grand-mère. C'est de perpétuer le savoir-faire et donc bien sûr la qualité et l'artisanat. Donc je modifierai absolument pas du tout la façon de les fabriquer. Ça restera tel que ça l'est depuis le début.
4: Quels ont été les mots de votre papa ?
5: Pour être honnête, ça fait quelques années qu'on en discute, hein, que le sujet est sur la table. Mais ça lui tenait bien sûr à cœur voilà, qu'il y ait une suite. Il m'a mis aucune pression. Hein, ça s'est fait d'une manière très naturelle, très douce également. Je pense qu'il est fier et surtout heureux de savoir que je vais conserver ce savoir-faire et pas faire de changements majeurs qui puissent entacher notamment la qualité de nos macarons.
4: Les macarons de Boulay, ils sont célèbres, Mathilde, dans le monde entier. L'export peut être encore plus performant.
5: Ça peut être encore plus performant parce qu'aujourd'hui, avec Internet, les possibilités sont illimitées. Mais j'ai surtout à cœur de maintenir notre ancrage dans la région parce que c'est tout de même essentiellement en Lorraine hein, qu'on a nos clients de plus longue date. Donc l'export fait partie de mes projets, mais je tiens surtout à trouver de nouveaux distributeurs dans la région et à continuer de les faire connaître autour de nous.
4: Vous êtes en possession d'un secret de fabrication. Qu'est-ce qui fait ce petit goût si particulier des macarons boulageois pour qu'on les aime tant ?
5: Ce qui fait vraiment leur particularité, c'est ce goût de l'amande, parce que nous on travaille donc des amandes entières qu'on reçoit dans leur peau. C'est pas de la poudre d'amande, hein, c'est des amandes qui arrivent entières chez nous et qu'on va ensuite aller émonder. Du coup, on ne casse pas la fibre de l'amande lors de la fabrication. Donc ça permet vraiment à nos macarons d'avoir un goût très fin, très subtil, le goût de l'amande qui se développe très longuement dans la bouche après l'avoir mangé. Et le dressage à la cuillère, qui est une technique très rare hein, sur les macarons. On a quand même beaucoup de macarons aujourd'hui posés avec une dresseuse. Les nôtres sont faits un par un à la main à la cuillère en argent et donc ils ont un moelleux que vous trouverez sur aucun autre macaron.
4: Vous représentez la 7e génération à travailler dans l'entreprise. Est-ce que c'est une pression supplémentaire de faire perdurer cette tradition ?
5: Comme voilà toute reprise d'une société d'aussi longue date, il y a une pression, aussi beaucoup beaucoup de fierté. Puis je resterai bien entourée par mon papa, ta compagne qui travaille ensemble depuis longtemps ne seront pas très loin. Donc je suis quand même bien entourée. Donc assez confiante tout de même.
4: Question gourmande, Mathilde, comment aimez-vous déguster le macaron de Boulay ?
5: C'est vrai qu'avec un petit café à 16h, pour moi c'est l'idéal. Mais honnêtement, même avec une coupe de champagne, il n'y a pas d'heure pour en manger. Ça passe toujours très bien.
4: Un grand merci d'avoir été notre Lorraine du jour et très bientôt à Boulay pour goûter ces magnifiques macarons.
5: Avec grand plaisir, à bientôt.
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2: Quelle qualité doit avoir un sportif de haut niveau ?
3: Des forces, des muscles, manger sain
4: et beaucoup boire.
5: Il faut beaucoup, beaucoup s'entraîner pour faire le sport qu'on veut.
6: Pour faire marcher ses muscles.
5: On s'entraîne beaucoup, genre on fait de la muscule, prendre des poids de genre 40 kilos sur ses bras et tenir le plus longtemps pour avoir des muscles.
2: Et vous connaissez des sportifs de haut niveau ?
4: Ah, oui. Cristiano Ronaldo,
5: Teddy Riner, Kylian Mbappé,
4: Lionel Messi,
5: Léon Marchand,
4: Félix Lebrun et Alexis Lebrun.
2: Et ils faisaient quoi, eux ?
4: Du ping-pong.
2: Vous les avez regardés pendant les JO ?
4: Oui, de temps en temps.
5: Moi, je les ai pas regardés, mais
4: j'ai vu surtout...
5: J'ai vu juste Teddy Riner parce que j'aime bien karaté, mais j'ai arrêté.
4: Moi, j'ai vu beaucoup, beaucoup plus de fois Léon Marchand, même si je préfère beaucoup plus le ping-pong. Il faisait vraiment des trucs magnifiques.
7: Will Bayama, je crois, pour la France, le basketteur. Et après, il y avait un Américain. Après, je sais pas comment on l'appelle, mais ma belle-mère, elle avait crié le King. Mais je crois pas que c'est son prénom.
2: Est-ce que vous aimeriez être un sportif ou une sportive de haut niveau, vous ?
5: Oui.
4: Non. Parce que ça demande trop d'exercice.
5: Faire de la piscine, j'aime bien. Ça fait marcher les bras, les jambes en même temps. Et ça demande beaucoup d'entraînement, du coup j'adore.
4: Moi, oui, parce que j'aimerais bien faire beaucoup de ping-pong. Parce que c'est mon sport préféré. Et Félix Lebrun, il m'a donné un bon coup d'énergie. Maintenant, j'en fais un club et voilà.
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8: Oh, j'en peux arrêter de beuvracher.
9: En Berrichon dans le texte.
8: Beuvracher, c'est boire des petits canons. Mais à force d'en mettre derrière la cravate, vous pourriez ben avoir le gerlet, puis devenir causant. Puis si vous continuez à beuvrailler, vous serez abreuvagé, plein comme une nœud. Mais quand c'est que vous en avez vos deux pleins patins, le lendemain... Il y a le pivert qui vous colle dans la tête, yo. Ça fait qu'au goûter, vous ne buvez plus que de l'io. Vous faites un repas de bœuf. Les bonnes résolutions de plus toucher à une chopine, oh, ça dure jamais ben longtemps. On retrouve ben vite son avaloire et puis on se remet en beuvé. Faut dire que chez nous, dans le Berry, j'encle l'embarras du choix. Châteaumeillant, Mentoux, Chancy, Reuilly, Sancerre, Valençay. Sans compter Saint-Marcel et Venem. Comment voulez-vous en que ça que j'arrête de gobloter ? Maurice Sandré, dans Plein Communeux, nous décrit son état. « Cré bon Dieu ? Tchic, ça veut donc dire. V'là que je peux plus rester d'aplomb. Quand que je cause, je raconte des bêtises et j'ai la tête comme un vrai plomb. Je peux plus me tenir sur mes giboles. J'ai comme qui dirait mal aux cheveux. Ah, je crée bien que je suis plein, ma parole. Là oui, je suis plein comme une nœud. Oh, c'est une chose qui est pas naturelle. Où que j'ai ben pu attraper ça ? Ah, va m'enduler, ma fumelle, en me voyant dans cet état-là. Ah, pour une fois que je fête la Sainte Barbe, je peux plus rentrer chez nous, mon Dieu, sans me cramponner à tous les abes. Ah, ça y est, ben, je suis plein comme une nœud. C'est que pour arroser la bonne cuisine, en que le lieutenant, tous les deux, j'avons bu nos 17 chopines. Du coup, nous voilà plein comme une nœud.
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10: Les petits bonheurs, généralement, ce sont des sourires qui se récoltent tous les jours au hasard des rencontres. Il suffit d'un micro ici, de ne surtout pas prendre de rendez-vous et de ne pas se présenter. Ça marche très bien à Megève, par exemple. Nous sommes donc en Haute-Savoie, sur les hauteurs de Megève, au Mont d'Arbois, pendant que des chevaux sont en train de monter dans une bétaillère.
11: Bonjour.
10: Bonjour. Matin de bonheur, venez vous occuper des bêtes.
11: C'est ça, on vient les mettre au chaud, ouais.
10: Ah, c'est-à-dire que là, ils quittent la montagne ?
11: Ouais, ce coup-ci, ouais, c'est bon. Ce coup-ci, on va les ramener, on va les mettre en pension pour cet hiver, ouais. Ils ont passé tout l'été en montagne, donc ce coup-ci, ça y est. Ils vont aller se mettre au chaud pour l'hiver.
10: Eux, ils font toute la saison
11: là,
10: ici ?
11: Ouais, ceux-là, ils font toute la saison ici. Il y en a qui sont là pour la monte, il y en a qui sont là pour l'attelage. Et puis, vu que nous, on est élevage, il y en a, ils sont juste là pour grandir.
10: Vous, c'est pas juste un loisir, c'est votre métier ?
11: Ouais, moi, c'est mon métier. Ouais. Je suis cocher palefrenier. Ouais.
10: Quand vous dites pour l'attelage, c'est les calèches qu'on peut voir à Megève, par exemple ?
11: Exactement, c'est ça.
10: Donc, les chevaux, quand ils sont pas attelés, on les voit ici sur les hauteurs de Megève ?
11: Ouais, c'est ça. Nous, on en a à l'Alpette, comme là en face, en haut de la côte 2000. On en a aussi au Mont d'Arbois, là, juste derrière. Et puis, après, au fur et à mesure de la saison, on les fait descendre petit à petit. Puis là, ils atteignent leur point le plus bas sur Megève. Puis après, on les change de département et puis voilà.
10: Donc là, ils montent dans le bus.
11: C'est ça, ouais. Ils montent dans le bus. Là, je vais en mettre 4. Là, après, j'ai mon patron qui va arriver. Il va prendre le reste. Et puis après, on va prendre un camion et une remorque. Puis on y charge tout dedans. Puis lui, il part cet après-midi.
10: Et là, il part où, là, en résidence d'hiver ?
11: Ils partent dans l'Allier, ceux-là. Ils partent dans l'Allier. Ils ont des gros champs de plusieurs hectares où c'est qu'ils ont du foin, des abris pour eux, de l'eau à volonté. Et puis voilà.
10: L'Allier, donc en Auvergne, si je ne m'abuse, il fait pas beaucoup plus chaud qu'ici l'hiver.
11: Non, il fait pas beaucoup plus chaud. Mais par contre, ils auront plus d'herbe qu'ici, on va dire. Ils auront moins de neige, ils auront un peu plus de foin, un peu plus d'eau.

0: La Megève, l'agricole, ça reste l'agricole, la Megève ou pas.
1: Je peux vous demander votre prénom ?
0: Moi, c'est Mathieu, moi.
1: Et c'est quoi le dernier petit bonheur de Mathieu, s'il vous plaît ?
0: Mon dernier petit bonheur, c'est d'avoir fait un galop sur les crêtes de la côte 2000 en plein été avec le soleil couchant. Et ça, je pense que je m'en souviendrai jusqu'à ma mort.

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1: Le 30 octobre 1812, à Montpellier, le préfet de l'Hérault, Pierre Barthélemy Joseph, comte de Nogaret, a mis les petits plats dans les grands. Il organise un mirifique dîner pour faire plaisir à ses hôtes, mais surtout à un hôte, le comte de Broméo, qui va intercéder en sa faveur auprès de l'empereur Napoléon pour le faire grand croix de la Légion d'honneur. Sa délicieuse épouse, Marie-Julie Boudon de la Roquette, a fait préparer des dindonneaux aux truffes et de la croustade de bécasse. On est nickel, les invités arrivent, parmi lesquels le fameux

0: Le comte de Borromeo, général des armées, accompagné de son état-major. Il est en uniforme, il a des favoris noirs très beaux. Il raconte aux invités ses faits d'armes. Cette soirée est extrêmement réussie. Et là, bam ! La porte du grand salon de la préfecture s'ouvre en grand. Le commandant de la gendarmerie déboule avec une dizaine de ses agents et se rue sur le comte de Borromeo. Monsieur le préfet hallucine. Madame la préfète Marie-Julie Boudon de la Roquette tape une crise de panique. Ses copines l'éventent. Et le comte de Borromeo est arrêté. Le comte de Borromeo, en vrai, il s'appelle Anthelme Collet. Et avant d'être général, et avant d'être comte de Borromeo, il a été sous-lieutenant, déserteur, missionnaire dominicain, marquis, abbé à Gap, où il a tapé 80 000 francs à ses fidèles, évêque sous le nom de Monseigneur Don Pasqualini, puis faux lieutenant, chanoine honoraire à Saint-Augustin, avant de, enfin, devenir le général comte de Borromeo, ce qui lui a permis de taper dans les caisses d'argent public par-ci par-là pour, prétendument, organiser l'armée de Catalogne. Et juste pour que le tableau soit complet, en 1812, Napoléon, il était en train de galérer au fin fond de la Russie. Vous voyez, je pense qu'il avait peut-être potentiellement d'autres choses à gérer que faire grand croix de la Légion d'honneur, le préfet de l'Hérault. Ah non, attendez, stop, pousse, c'est pas fini. Donc il fout Anthelme Collet en tôle, hop, au cachot, pendant 3 semaines. Et notre préfet, un gros malin, décide de sortir Anthelme Collet du cachot pour le présenter à ses invités lors d'un autre dîner, histoire d'amuser la galerie. Ils le mettent dans la cuisine, Anthelme Collet est seul. À la porte, il y a 2 gardes. Il avise une tenue de cuisinier, un gilet rond, un tablier, un bonnet blanc. Il enfile tout ça, prend 2 plats, hop, un dans chaque main, met un coup de pied vigoureux dans la porte de la cuisine, genre « je suis pressé, ok, il y en a qui bossent ». Il passe devant les 2 gardes et le voilà libre.
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2: Le vin, ça prend du temps. 18 mois en général en Bourgogne avant d'être mis en bouteille. En ce moment, le millésime 2024 finit son élevage en fût comme à Beaune chez Philippe Pacalet. C'est dans le calme de ses caves qu'il nous raconte les notes aromatiques de son Gevrey 2024.
3: Donc là, on a changé de cave. On est plutôt sur du 2024, c'est ça ?
4: On est sur des 2024 rouges.
3: Attendez, vous voulez que je prenne votre micro ? C'est peut-être plus pratique. Hop, voilà. Donc là, vous avez ouvert le tonneau. Vous plongez la...
4: la pipette. Et on se retrouve avec un misime classique, c'est pour ça qu'on voit. On a une belle robe rubis, Gevrey Village. C'est 4 parcelles différentes. Gevrey, c'est toujours beaucoup de fruits. Hein. Ça fait un vin assez gourmand et toujours beaucoup de structure. Il y a les deux. Si on prend 10 personnes, toujours 7 qui l'apprécient. On va les soutirer pour les mettre en bouteille l'année prochaine.
3: Quand vous dites préparer, ça veut dire que...
4: on a mis un bouchon.
3: Ça, voilà. Donc là, c'est le bouchon qui est à l'intérieur du...
4: voilà, après on met le robinet.
3: D'accord.
4: Parce qu'on n'utilise pas de pompe, on fait par gravité. Ça évite d'aspirer le vin, c'est moins stressant.
3: C'est plus doux.
4: Voilà.
3: Ah, on peut stresser des vins.
4: Ouais, c'est de la matière vivante. Ouais. C'est comme nous, ça évolue. C'est un peu à l'image de l'homme, le vin. C'est un produit culturel. Il y a beaucoup de points communs.
3: Donc il faut lui apporter beaucoup de douceur. Voilà.
4: Même si la forme du vin, là, c'est le tonneau après la bouteille. Nous, on a un squelette, c'est différent. Mais c'est une construction différente.
3: Oui, mais nous, on se trimballe avec le même squelette toute la vie.
4: Voilà.
3: Et eux, ils changent de squelette quand même.
4: Mais on ne grandit plus à partir de 21 ans, normalement.
3: Non.
4: Alors que les vins, dès qu'on les a mis en bouteille, ils grandissent, mais différemment, parce qu'ils sont aussi coincés dans cette bouteille.
3: C'est pour ça qu'on a cette forme de tonneau, finalement, parce qu'on aurait pu mettre ça dans des cubes, finalement. Enfin...
4: c'est un œuf coupé au debout. L'œuf sous la terre, la gestation, enfin, il y a toujours une jolie philosophie avec tout ça, mais c'est... hein, il y a un sédiment qui se forme au fond du tonneau, qui s'appelle la lie, donc quand vous remuez le tonneau, ben, ça remélange, ça dynamise, quoi. C'est un peu comme un bébé avec son placenta, quoi. Il y a une naissance. Et ça protège le vin, donc ça dure un certain temps. C'est pour ça qu'on doit soutirer. J'ai un rôle protecteur et nourricier. C'est bien fait, quand même.
2: Philippe Pacalet à Beaune est le papa de 50 000 bébés, quand même. Bouteilles par an, c'est pas rien. Et ça fait partie de la fierté de notre région.
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5: Magali, taxi TPMR à Limoges.
6: Les Limousins sont formidables.
1: Stéphane Pigateau.
5: J'ai fait des études en sanitaire et sociale. C'était le métier de ma maman, qui était aide à domicile. Quand j'ai eu l'âge de travailler, j'ai fait des remplacements avec elle les étés. Je travaille pendant mes études, je fais mes études, j'ai des examens, et puis j'ai travaillé dans des hôpitaux, des maisons de retraite, à domicile. J'ai fait mes premières expériences professionnelles aussi à domicile. C'était juste parfait, en fait. J'aimais être avec les personnes âgées, j'étais là pour elles, dans leur quotidien, donc moi, ça m'allait.
6: D'accord, jusqu'à 25 ans, vous faites ça. Et qu'est-ce qui fait changer le parcours finalement de vie ?
5: C'était pas des CDI en fait, donc j'étais à durée déterminée, donc il fallait que je trouve quand même à un moment donné un travail qui allait m'aider à vivre pour le reste de la vie.
6: Vous avez déjà des enfants à cette époque ou pas ?
5: Ah non, du tout.
6: Non.
5: Du tout. Mais il fallait que j'envisage un métier qui allait m'aider à construire une vie. Et j'ai accepté en fait une nouvelle formation qui n'était pas du tout dans le même domaine parce que c'était parti dans l'industrie électronique.
6: D'accord, oui, vous changez complètement de...
5: Complètement.
6: Qu'est-ce qui vous plaisait là-dedans ? C'était le hasard ou c'était...
5: Ah, ça a été le hasard, en fait. C'est le métier qui m'a trouvé. J'ai suivi une formation, j'ai eu les examens, j'ai fait de l'apprentissage. Et après, du coup, j'ai travaillé 20 ans avec eux. Je fabriquais des cartes électroniques. C'était moi qui les fabriquais. J'étais sur la chaîne, sur des machines.
6: Et alors là, qu'est-ce que vous vous dites ? Parce que c'est pas du tout dans ce que vous vouliez faire, l'aide à la personne, et puis on se retrouve à travailler à l'usine, à la chaîne.
5: Non, mais l'électronique est très intéressante, donc ça m'a comblé pendant 20 ans.
6: D'accord, oui, ça vous a pas... Le changement n'a pas été si brutal que ça,
5: non.
6: Finalement.
5: Non, non. J'ai comblé pendant ces années-là en faisant de l'associatif, lié à mes enfants, dans le sport.
6: Et comment arrive ce second changement ?
5: J'en avais pas marre de l'usine, c'est les maladies professionnelles qui m'ont amené là.
6: C'est des circonstances de vie qui font que finalement vous changez, quoi.
5: C'est ça.
6: Et qu'est-ce qui se passe à ce moment-là ? Dans la tête de Magali, qui a un métier visiblement qui lui plaît,
5: oui.
6: Dans l'électronique, et qui se dit, va falloir changer.
5: C'était la santé d'abord, donc il a fallu rebondir et trouver un nouveau métier. Je suis forcément revenue sur l'aide à la personne. C'était d'abord l'aide à domicile, après le transport. J'ai essayé d'allier les deux et le transport de personnes à mobilité réduite est arrivé.
6: Et puis arrive donc le transport, le taxi, ce que vous faites aujourd'hui. Ça c'est pareil, c'est pas forcément une évidence de se dire je vais devenir taxi. Comment ça arrive dans votre vie ?
5: C'était la meilleure solution pour pouvoir allier les deux. Donc je suis devenue taxi de Limoges. Un collègue m'a dit que ce métier m'allait comme un gant, donc c'est un beau compliment, on continue. Parce que le transport de personnes en fauteuil, c'est quand même bien particulier. On n'amène pas des gens que d'un point A à un point B. On rentre dans leur domicile, on les aide à se préparer, à pouvoir monter dans notre véhicule. Et à l'arrivée, c'est la même chose. Il faut les aider.
6: Et qu'est-ce qui vous plaît le plus dans ce métier aujourd'hui ?
5: C'est le fait d'être présent, d'être utile pour eux et de les aider à vivre normalement.
6: Mais qu'est-ce que ça change finalement par rapport à un taxi normal ?
5: On est bien plus utile dans leur vie en fait. On leur permet vraiment des choses qu'ils ne pourraient pas faire si on n'était pas là.
6: Et aujourd'hui, vous êtes heureuse comme ça ?
5: Très, je ne changerai rien. Il va falloir qu'ils me supportent encore longtemps.
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1: Sur la route de la Guinguette à Anzem, en venant de Guéret, vous verrez sur votre gauche une maison avec des fenêtres blanches. C'est l'atelier du sculpteur Scal. Mais c'était quoi avant?
2: Je suis Scal, sculpteur, avec joie de vous accueillir.
1: Donc votre maison, c'était la boucherie du bourg.
2: Une des boucheries du bourg, oui. Alors je crois que c'était la famille Fell qui aurait fermé, d'après les anciens qui habitent le village, dans les années 50. Mais il y a encore les traces.
1: Et donc là, le carrelage...
2: C'est ce qu'on appelle, je crois, du casson. Alors, je ne sais pas si c'est l'expression qui est employée en Creuse, mais en général, on appelle ça du casson, parce que ce sont des bouts de carrelage de toutes les couleurs, qui ont servi à faire le sol de l'atelier de boucherie. Et puis, il reste encore au plafond, encore des suspentes pour les bouchers, où ils accrochaient les morceaux de viande. Mon atelier, apparemment, c'était dans cet endroit qu'on accueillait les clients qui venaient. Donc ici, pareil, le même carrelage que dans l'autre partie. Et là, maintenant, j'ai transformé ça dans mon atelier de sculpture. Sur les matériaux, principalement des métaux, mais aussi du bois. Moi, ce qui m'importe, c'est le rendu dans les formes. J'apporte beaucoup d'importance à la lumière posée sur les pièces, les reflets, enfin. Et puis surtout, j'aime pas les lignes droites. Les gens qui aiment ce que je fais, c'est Jules Verne, Tim Burton, par exemple, me définit mieux comme recréateur.
1: Et là, par exemple, qu'est-ce qu'on a devant nous?
2: Je dirais un manège, mais qui est issu de plein de pièces différentes. Une montre, des engrenages. Alors évidemment, c'est un petit moteur de jeu d'enfant. Et il y a un plateau qui tourne dessus avec comme un manège pour enfants. Mais là, au lieu que ça soit des chevaux, des voitures, ben là, c'est des symboles du temps.
1: Et est-ce que, comme les anciens clients de la boucherie, on pourra passer la porte et venir voir le manège du temps?
2: Dès cet été, j'accueillerai les visiteurs. Notre partie qui est sans carrelage, peut-être leur bureau, peut-être pas leur comptage, j'en sais rien. En tout cas, là, il y a une grande partie qui est carrelée en casson, comme je disais tout à l'heure, qui est très pratique à entretenir quand on a un atelier de sculpteur.
1: Donc il y a un pont entre le passé et le présent quand même, ça reste de la boucherie à l'atelier.
2: Ah oui, tout à fait, j'ai choisi cette maison pour ça aussi, hein, parce qu'il y avait vraiment un passé, une architecture un peu curieuse, un peu décalée, et ça a fait beaucoup dans le choix, ouais, tout à fait.
1: Comment vous avez mené votre enquête?
2: Principalement, je fréquente la bibliothèque de la COP, donc dans Zem. On est quelques-uns, et j'ai rencontré Brigitte, par exemple, à qui j'ai posé des questions. En tout cas, c'est grâce aux anciens du village que j'ai pu avoir quelques infos, quoi. J'ai une belle rencontre, je suis bien ici.
1: Dans cette maison, on ne découpe plus de la viande, mais des matériaux recyclés pour fabriquer des œuvres.
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3: Le saviez-vous, tous les jours, on prend 2 minutes pour découvrir les histoires méconnues du Vaucluse. Et ça, c'est avec vous, Maxime Perron. Bonjour.
4: Bonjour Mathieu et bonjour à toute l'équipe.
3: Et aujourd'hui, vous nous parlez d'un surnom assez surprenant. Je pense que même les habitants de Villeneuve-les-Avignons ne connaissent absolument pas cette histoire. Alors certains des habitants ont des surnoms. Alors c'est le cas à Nîmes, hein, on les appelle les crocodiles là-bas. Et donc Maxime, vous nous dites qu'à Villeneuve-les-Avignons, les habitants sont surnommés les lézards.
4: Oui. Alors les lézards, oui, c'est plutôt étonnant parce que derrière en fait ce surnom un peu amusant se cache une véritable histoire médiévale à la frontière entre la réalité et la légende. Une histoire qui commence donc au XIVe siècle avec un personnage aujourd'hui presque oublié, Pierre de Luxembourg.
3: Vous parlez de Pierre de Luxembourg, c'est qui ce monsieur? C'est un roi, un pape, un cardinal?
4: Un cardinal, oui. Oui, c'est ça. Un cardinal très jeune d'ailleurs, connu pour sa vie pieuse, son humilité et sa générosité. Il vit à Villeneuve-les-Avignons, dans un palais où il refuse le luxe et meurt d'ailleurs au même endroit en 1387 à seulement 26 ans. Après sa mort, sa réputation de sainteté est telle que ses reliques deviennent immédiatement un enjeu majeur. Et c'est là en fait que la rivalité avec Avignon commence. La ville d'Avignon souhaite récupérer les reliques pour les honorer, mais les habitants de Villeneuve-les-Avignons considèrent ces restes comme un trésor inestimable, presque sacré. Voilà. Alors les Avignonnais font une proposition spectaculaire. Nous vous donnerons autant d'or que la caisse des reliques peut en contenir. Ah, c'est une proposition alléchante. Et pour les habitants de Villeneuve, cette offre est difficile à refuser. Alors ils vont accepter. L'échange se fait entre les deux rives du Rhône, d'une manière très solennelle. Les reliques partent à Avignon dans l'église des Célestins, construite spécialement pour ces reliques quand même. Et les Villeneuvois repartent avec une caisse identique, censée être donc remplie d'or.
3: Censée, parce que ça veut dire qu'il y a un problème quelque part, c'est ça?
4: Bah oui, parce que selon la légende, une fois la malle ouverte, les pièces d'or se transforment en milliers de lézards. des lézards qui s'échappent aussitôt, qui filent dans les rochers de Villeneuve et disparaissent autour de la ville. Une histoire racontée dans des archives et des récits anciens comme une punition symbolique de la cupidité. Depuis plus de 6 siècles, on appelle les habitants de Villeneuve donc les lézards. Et aujourd'hui encore, il y a quelques symboles qui se cachent un peu partout, sur certaines façades et sur la place notamment Jean Jaurès, où vous avez une statue de lézard. Je vous ai mis la photo dans l'article web. Comme le disait Frédéric Mistral, « Gai lézard, bois ton soleil, l'heure passe trop vite et demain, il pleuvra peut-être ». À Villeneuve-les-Avignon, être un lézard, ce n'est pas juste une moquerie, c'est presque une philosophie de vie.
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5: Bernard, 68 ans, j'habite Marcilly depuis plus de 45 ans.
6: Votre grande passion, vous, c'est la randonnée?
5: C'est la randonnée dans tous les terrains, dans toutes les régions de France.
6: Ça a commencé comment, cette passion? Enfin, qu'est-ce qui vous a mis le pied à l'étrier?
5: Aller à l'école, pas le choix. En pleine campagne, on allait à l'école à pied.
6: Ça représentait quoi comme trajet, comme longueur de trajet?
5: Quand j'ai commencé en primaire, dans la Nièvre, c'était 1 km 4 fois par jour. Et après, dans le Cher, c'était 3 km le matin et 3 km le soir, dans le milieu des bois, pour aller à l'école.
6: Et vous avez jamais eu les chocottes au milieu
5: non.
6: des bois?
5: Ben non, c'est sain là-bas, au milieu des bois, c'est sain, il n'y a que du gibier. Le gibier est la paire de l'homme. Les oiseaux qui viennent le matin devant vous, là, qui se réveillent, le petit rouge-gorge, le petit merle, qui marche devant vous, là, dans la lumière, c'est magnifique. Le lever du soleil sur une dans un sentier où il y a une biche qui est en train de ou un cerf qui est en train de dormir, un chevreuil, c'est magnifique.
6: Je crois que la randonnée, ça commence tôt chez vous.
5: Oui, ça commence tôt. Même les enfants, mon fils, lui, il avait 6 mois, il commence à randonner avec nous.
6: À 6 mois, il marchait.
5: Ah bah, il était dans le dos, je le portais sur moi, mais j'avais ma fille avec moi aussi. Ils ont commencé de bonne heure.
6: Généralement, vous partez pour des randonnées de combien de kilomètres?
5: Alors, quand on est sur Marseille dans la journée, c'est 8, 10, l'été, 12. Et que les week-ends, en dessous de 20, vous allez pas me faire plaisir. Je préfère 20, 25.
6: Et vous faites ça en combien de temps?
5: On marche à une vitesse moyenne de 6 km/h.
6: C'est un bon rythme, ça?
5: Oui, c'est un bon rythme.
6: C'est du plaisir, mais c'est aussi une mission. Une fois que vous êtes parti, on vous arrête pas.
5: Voilà. Alors, il y a des gens qui ont du mal à me suivre. Alors, ils aiment pas randonner avec moi, parce que...
6: Ah, il y a eu des prises de bec, déjà?
5: Non, jamais, jamais. Non, mais avec le sourire.
6: Et vous pensez à quoi quand vous marchez?
5: À rien. À rien.
6: Ça a l'air génial.
5: Oui, c'est génial. À rien, on est là, on regarde la nature, on regarde tout. Le moindre petite chose, eh ben, ça n'est merveilleux.
6: Et quand vous partez en randonnée, vous êtes équipé comment?
5: Sac à dos, avec de la boisson, de la nourriture, des affaires chaudes, des affaires froides, de la crème solaire, des lunettes, une casquette.
6: Vous avez tout, quoi.
5: Oui, il faut tout. Je marche aussi avec des bâtons pompes.
6: Des quoi?
5: Bâtons pompes. C'est des bâtons avec un ressort à l'intérieur qui a différentes puissances qui fait que là, c'est toute la partie supérieure du corps qui travaille. Les muscles, le cardio, les abdos, le dos, ça les fait travailler. Et après, avec ce principe-là, ça allège toutes les articulations basses. Les hanches, les genoux, les chevilles. Ah, c'est comme on appuie dessus, ça nous relève le corps.
6: Le surnom de Robocop de Marseille, il est mérité.
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2: Et à 20h sur votre radio ici, c'est l'heure de Décibel, toute l'actualité musicale avec ce soir un invité dont je sais que, dès que vous entendrez le nom, une musique mystique démarrera dans votre tête. Le nom de mon invité, c'est Era. Et la musique, c'est ça. C'est l'œuvre d'un homme, compositeur et producteur, Eric Lévy, dont le parcours commence avec le rock, le hard rock, passe par les États-Unis, croise le pape Jean-Paul II et jacouille la fripouille. Et au milieu de tout ça, Era, donc un succès énorme et un 8e album qui vient de sortir et qui va vous surprendre.
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2: Salut à toutes, salut à tous. Merci de nous avoir rejoints. On passe ce lundi soir ensemble, le premier jour de juin, les amis. Décibel en direct jusqu'à 21h avec l'anniversaire du jour, Alanis Morissette. La découverte, Monte Marco, un jeune artiste dont vous n'avez pas encore entendu parler. Si c'est le cas, c'est pas grave, c'est normal, ça vient de sortir. On découvrira Monte Marco ensemble tout à l'heure. Et puis un blind test autour des moyens de transport en musique. Si ça vous inspire, appelez dès maintenant Sadika, qui est au standard, Sadika, le numéro 0810 055 056, 0810 055 056. Le cadeau du soir, c'est 8, le nouvel album d'Era. Bonsoir Eric Lévy.
5: Bonsoir.
2: Je suis ravie de vous accueillir dans Décibel. Je le disais tout à l'heure, j'ai vu que ça vous a fait sourire. On entend le mot Era et tout de suite on entend... Incroyable la marque laissée par cette musique.
5: Oui, c'est
2: Ameno.
5: Vrai. Oui, oui.
2: D'ailleurs, votre prochaine tournée s'appelle Ameno Tour.
5: Oui.
2: Elle est toujours donc au cœur de vos concerts.
5: Oui.
2: Est-ce que vous pouvez me raconter si au moment où vous avez créé Ameno, qui n'est pas juste une musique, mais aussi une création linguistique,
5: oui.
2: Est-ce que vous sentiez que vous teniez quelque chose de particulier?
5: Absolument. J'étais assez sûr de moi, je dis ça en toute humilité bien sûr, mais depuis ma jeune enfance, j'ai toujours aimé tous les grands tubes, quels qu'ils soient, du classique, du hard rock, de tas de musiques différentes. Donc j'ai une oreille assez, quand j'aime, vous savez, j'entends les choses qui marchent bien.
2: Vous entendez ce qui marche.
5: J'ai une bonne oreille, ouais, pour ce qui marche. Et j'ai réussi, alors, j'ai eu cette oreille pour moi-même, donc c'est un peu bizarre à dire, mais... voilà, donc j'étais persuadé que ça allait bien marcher, mais pas dans ces proportions-là. Mon rêve, c'était de faire 500 000 albums. Je me rappelle, je me disais, je fais 500 000 albums entre l'Allemagne, les pays de l'Est, parce que je sais qu'ils sont assez friands de dramatique, de l'épique, tout ce qui est un peu opératique comme ça, non. Et voilà, on a fait 10 fois plus. Donc
2: ouais, vous avez vendu 15 millions d'albums en tout, hein,
5: entre tous les albums,
2: ouais,
5: voilà. Ouais.
2: C'est ça. Et alors, vous parliez d'oreille, cette oreille du tube que vous avez. Les patrons de maisons de disques et les programmateurs radio à l'époque l'ont pas eu en fait. Hein.
5: Oui. On va dire même pas du tout.
2: Je dis, mais non, alors, ça ne marchera jamais.
5: Oui, oui, oui, on me l'a carrément dit, oui, ça ne marchera pas. J'ai eu le droit à tout. Enigma, c'était il y a 20 ans, il y a 10 ans. Enfin, bref. Et puis, bon, je crois que je ne suis pas le seul à qui ça arrive, honnêtement. Mais là, c'était particulièrement général, quoi. Je crois que j'ai fait tous les labels, tous les pro-labels, on ne va pas les nommer. Et voilà, c'est une personne, en fait, dans un label, aux éditions, qui m'a dit, ah, ça c'est vraiment très bien. Et voilà, après...
2: Et la suite vous a donné raison, à vous et à lui d'ailleurs.
5: Oui, oui, exactement.
2: Exactement. Alors, avant de parler de ce 8e album d'Era qui vient de sortir et de la belle tournée qui l'accompagne, alors comme vous avez un emploi du temps de ministre, la tournée, on en parle maintenant et elle aura lieu en 2028.
5: Oui.
2: Enfin, de ministre, non, c'est mieux qu'un ministre même, parce que vous, c'est dans le monde entier, c'est plus qu'un ministre.
5: Oui, on va dire ça. Bon. Mais la tournée, c'est vrai qu'on dit 2028, on a l'impression que c'est dans 2 ans, mais en fait, c'est dans 1 an et demi, ça passe assez vite parce qu'on démarre en hiver, là, on est à l'été quasi.
2: Ah bah, premier jour de juin.
5: Voilà.
2: Ça s'approche, exactement. Okay. Mais avant ça, donc, j'aimerais qu'on explore votre parcours, Eric Lévy, parce qu'avant Era, il s'est passé plein de trucs intéressants musicalement pour vous. Ça commence par le rock, je le disais, le hard rock.
5: Oui,
2: et le groupe Shaking Street.
5: Absolument.

0: groupe Shaking Street et la chanteuse Fabienne Shine.
1: Absolument.
0: C'est ça. Ça, c'est vos débuts sous votre nom à vous,
1: oui,
0: en fait, puisqu'avant vous jouiez un peu avec Higelin.
1: Non, Higelin, c'est vraiment, c'est même pas, c'est une petite parenthèse qui a duré quelques soirs.
0: D'accord.
1: Parce que j'avais rencontré, sa femme m'avait arrêté dans la rue en me disant, si j'étais musicien, j'avais une guitare à la main, donc c'était un peu évident. Et elle m'avait dit, je vais te présenter mon mec, elle me dit, et je vois un type, les mains couvertes de cambouis jusqu'au coude, il était en train de réparer son moteur, il avait une espèce de camionnette, vieille camionnette, et il me dit, voilà, je joue à la Pizza du Marais ce soir, je cherche un musicien pour m'accompagner, voilà.
0: Donc, le soir la même, Pizza du Marais qui est devenue après le théâtre des Blancs-Manteaux.
1: Possible.
0: Oui, c'est ça, après. C'est pareil. Ouais.
1: Et il y avait 40 personnes, vous voyez, au
0: Excellent.
1: Sous-sol.
0: Ouais.
1: Et voilà, j'y vais quelques soirs avec lui. Après, on est resté amis un certain temps, mais avec tout le respect que j'ai pour lui, c'était pas du tout ce que ma direction musicale, vous voyez.
0: Oui, c'était pas. Le hard rock. Hein.
1: Oui, absolument. Donc j'étais très loin de ce que voulait faire Jacques en même temps. Mais bon, on a sympathisé, il a trouvé un gars qui voulait l'accompagner ce soir-là, voilà, c'est fait comme ça.
0: Et quand on pense que le seul groupe français qui a été remarqué par les Américains, c'est Trust, alors c'est vrai, Trust a été remarqué, aimé par les gros groupes internationaux, mais c'est le cas aussi de Shaking Street, parce que vous avez tourné aux États-Unis.
1: Oui, oui, absolument. Vous saviez, à l'époque, il n'y avait pas les réseaux sociaux, il n'y avait même pas MTV, donc c'est pas du tout, mais je crois que s'il y a le seul groupe vraiment, qui a vraiment... fonctionner au niveau des tournées au niveau où on était, c'était Shaking Street en fait, parce qu'on a tourné avec des gros groupes, Black Sabbath, Blue Oyster Cult, AC/DC, on a fait des grosses tournées, et c'est vrai que pour des petits Français qui débarquaient, on est passé du... Oui, ça a été très, très vite.
0: Bah oui.
1: Oui, ça a été très rapide tout ça.
0: C'est un parcours dingue quand même.
1: Oui, mais c'est une belle époque, parce qu'à l'époque, il y avait à la fois Trust, Téléphone, on se connaissait tous. Hein. Dans Shaking Street, j'avais la moitié de Téléphone. Au départ, il y avait Louis Bertignac. Et pareil, très vite, on a vu que, voilà, on n'était pas parti dans la même direction. Mais en toute amitié,
0: tout s'est
1: passé très bien. Et Trush, je connaissais très bien Nuno, le guitariste à l'époque. Enfin,
0: oui.
1: On se connaissait tous, et finalement, on a réussi ces trois groupes-là. Eux, ils ont choisi de faire du français, donc forcément ils étaient voilà. Et moi, j'ai choisi un parcours qui était autre. Donc, et le fait qu'il y ait aucune communication via les réseaux sociaux qui n'existaient pas, la presse, on n'en parle pas. Donc, si vous voulez, on a eu un parcours un peu discret.
0: Ouais. Ah oui, moi j'ai appris la connaissance de Shaking Street en préparant notre interview.
1: Oui.
0: Et j'ai vu les salles que vous avez faites aux États-Unis.
1: Oui,
0: les tournées.
1: C'est vrai que voilà, donc c'est une belle expérience. Et sa forme, après, voilà.
0: Alors, vous vous demandez peut-être, les amis, comment on passe de Shaking Street, que vous avez entendu, ton groupe de hard rock français, à ERA. Eh bien, ça passe par des musiques de films. Que trépasse si je faiblis.
1: Oui, c'est ça.
0: Les visiteurs, c'était pas votre première musique de film, puisque le réalisateur Jean-Marie Poiré vous avait demandé avant de faire la musique de l'opération Cornet de Bif.
1: Absolument.
0: Ouais. Et vous sentiez l'âme d'un compositeur de musique de film.
1: Je vais être très honnête avec vous, j'ai toujours pensé que la musique de film, c'était beaucoup plus facile à faire que l'exercice d'un artiste qui parle.
0: Parce qu'il n'y a pas de parole
1: musique... Non, parce qu'on fait une musique de film, on a un support image.
0: Oui.
1: Donc on n'a pas soucié de comment ça commence, comment ça termine, ça coupe directement.
0: Okay.
1: Déjà, voilà, à moins d'avoir aucune inspiration, je pense que n'importe quel compositeur digne de ce nom, si on lui donne un bon film, vraiment d'être vraiment mauvais, c'est un exercice relativement facile. Le plus dur dans la musique de film, c'est pas de faire la musique, c'est d'entretenir les relations avec les réalisateurs, les producteurs. Ça c'est autre chose.
0: Ouais.
1: C'est une personne. Il faut des un profil psychologique particulier. Vous voyez ce que je veux dire? Mais au niveau de la musique même, c'est un peu un cadeau. Un bon film, c'est un cadeau, vous voyez, pour moi.
0: Ouais. Et en tout cas, Jean-Marie Poiré, il a tellement aimé le travail que vous avez fait donc sur l'opération Cornet de Bif, qu'il vous confie la musique des visiteurs. Et là, vous avez cette fulgurance qu'on retrouvera après dans ERA. C'est cette ambiance, évidemment, du Moyen-Âge qui est dans le film. Et vous créez ce générique des visiteurs qu'on a encore tous dans l'oreille aujourd'hui.
1: Voilà.
0: On voit Jaco, il a fripouille, non mais c'est fou.
1: Ouais. Oui, puis ça donne un côté, ça donne un côté, ça grandit les personnages.
0: Oui.
1: Parce qu'au départ, Jean-Marie m'avait demandé par réflexe, fais-moi une musique à la Robin des Bois, un truc un peu, voilà. Et puis, entre vous et moi, la musique moyenâgeuse, il n'y a rien de plus embêtant, quoi. C'est assez. ennuyeux, même ouais. très ennuyeux. Après, si on, après, les musiques de films, Romain Desbois, bon, tout ça, c'était pas très... C'était un peu facile, je sais pas comment vous dire. Donc, comme je voulais faire Hera déjà en amont, depuis quelques temps, c'était le bon timing, c'est le hasard, en fait. Ouais. Hein. Et je lui ai proposé donc, ce morceau que vous venez d'écouter, qui s'appelait Ena et Volare. Et tout de suite, bien sûr, bon, ça lui a plu, c'est normal. Et bon, je l'ai dit plusieurs fois déjà depuis quelques temps, mais c'est vrai que le film est bien sûr génial, hein, avant même que j'arrive, les dialogues, les acteurs, tous les personnages, le scénario. Mais disons que la musique a amené ce côté mystique.
0: Oui, oui, qui aurait manqué autrement.
1: Épique,
0: oui.
1: Oui, oui. On n'était pas dans une musique de comédie, vous voyez, ça donnait un peu de le personnage, voilà, Godefroy de Montmirail, ça devient un grand personnage avec la musique, vous voyez ce que je veux dire?
0: Oui, et ça donne un cachet historique un peu aussi.
1: Oui,
0: on
1: oui,
0: se dit,
1: voilà.
0: Ah, c'était comme ça le Moyen-Âge. Enfin, oui, c'est oui, fou oui, comme c'est... la musique a ce pouvoir. Hein.
1: Ouais. Voilà, donc elle est indissociable du
0: oui,
1: film.
0: Complètement.
1: Du succès du film.
0: Alors, d'où vient cette idée, Éric Lévy, pardon, mais il faut nous expliquer.
1: Oui.
0: C'est ce langage, alors qui n'est pas du grec, mais qui pourrait ressembler un peu à du grec, mais en même temps, c'est une langue inventée. Et je pense que c'est la langue du morceau des visiteurs qu'on a entendu, et mm-hmm. qui est la langue d'Ameno aussi.
1: Oui, oui, c'est pareil. Enfin, oui, c'est. J'essaye de trouver des sonorités qui correspondent aux émotions projetées par la musique. Vous voyez ce que je veux dire ?
0: Mm-hmm.
1: Pour être simple. Parce qu'en fait, la raison pour laquelle, si vous dites pareil, je n'apparais pas sur les pochettes.
0: Ah non, c'est comme Daft Punk. Hein. Vous ne connaissez pas le visage
1: oui,
0: de Hera.
1: Daft Punk, ils avaient leur casque et tout.
0: c'est
1: donc il y avait un côté un peu branché, futuriste et tout, qui était parfait d'ailleurs.
0: Ouais.
1: Mais Hera, il n'y a carrément personne.
0: Ouais.
1: Et il n'y a pas non plus de texte en... Donc les gens, si vous voulez, ils ne peuvent pas écouter une musique qui leur plaît avec des phrases qui donnent un sens à la chanson. Il ne reste que les émotions de la musique.
0: C'est ça.
1: Donc on part, chacun part un peu dans ce qu'il veut. Après, bien sûr, j'ai des textes en anglais qui accompagnent aussi entre les passages de chorale. Ce sont toujours un peu sur les thèmes du
0: oui,
1: bien.
0: Oui, on entendra ouais. tout à l'heure d'ailleurs sur le 8e album, il y en a.
1: Oui, ouais. voilà. Oui, ouais. voilà.
0: Donc, en tout cas, l'idée est dingue et c'est vrai que ça fonctionne parce que comme personne ne comprend, ça parle à tout le monde.
1: Oui, c'est un peu ça. Ça donne la place, la musique prend toute la place.
0: C'est ça. Alors pour le plaisir, on va réécouter Ameno et pour que vous puissiez chanter donc en yaourt, mais j'allais dire, c'est même pas du yaourt là.
1: Non.
0: En fait, chacun peut chanter comme il veut, ce sera toujours correct.
1: Absolument.
0: C'est ça la beauté avec Hera. C'est parti. Éric Lévy est notre invité ce soir dans Décibels.

0: Ameno. Vous avez bien chanté hein, chez vous. Bah oui, c'est normal. Décibel, c'est fait pour ça. Éric Lévy, l'homme, le compositeur, le producteur derrière Hera est avec nous ce soir car Hera 8, 8e album bien nommé donc, vient de sortir et la tournée 2028, les amis, qui passera partout en France en février-mars 2028 dans les Zénith, dans les Arénas. Ne ratez pas Hera le 15 février à Rouen, le 17 à Lille, le 18 à Strasbourg. Je parle bien de février 2028, mais la billetterie est déjà ouverte. Le 20 février à Nice, puis Aix, Dijon, Nantes, Brest, Poitiers, Bordeaux, Toulouse et au mois de mars 2028 à Lyon, à Bruxelles, à Paris et au Colisée de Chartres. Comment ça se fabrique votre musique? Je parle de la musique de Hera. Quand on entend ses chœurs et ses orchestres, etc. Racontez-moi, Éric Lévy, comment ça se fabrique?
1: Ben, j'aborde ça. Enfin, on parlait du film tout à l'heure. Pour moi, comme si je faisais la musique d'un film, en fait. Sauf le film, on va dire, il est un peu dans ma tête. Il est pas. Voilà, c'est un film qui n'a pas été écrit ni réalisé, mais c'est vraiment une musique de film pour moi. Les thèmes de chorale. Après, il y a toute une production où bien sûr, j'ai des batteries, des basses. Enfin, vous voyez, il n'y aura pas dans un film forcément. Ouais. Mais tous les thèmes de chorale, les thèmes de voix, j'aborde ça comme ça. Ouais, c'est comme une saga. Vous voyez, le premier album, deuxième album. Il y a toujours un lien entre les albums après.
0: Donc les fans peuvent suivre en fait l'histoire.
1: Oui, un fil conducteur vraiment.
0: Au fil des albums.
1: Oui, voilà. Après l'inspiration, il n'y a pas d'explication. Vous savez, ça reste, c'est un mystère. On ne voit pas.
0: Ah bah si on savait comment ça marche. Oui. Ah oui, oui, évidemment, on en ferait des pilules.
1: Oui.
0: Mais ça n'est pas possible. Alors, si vous connaissez de Hera, notamment Ameno, vous vous dites, ah bah je sais, l'influence principale, c'est Carmina Burana, par exemple. Alors, quand vous écouterez Hera 8, vous ne serez pas dépaysé. Il y a, effectivement, ces influences que vous aimez, ces chorales et ces musiques épiques qui sont toujours là.

0: Mais arrêtez-moi si je me trompe, Eric Lévy, il y a aussi plein d'autres choses dans ce 8e album, plein d'autres influences.
1: Oui, oui, il y a toute la partie aussi un peu, j'irais dire, nostalgie, romantisme. Il y a du romantisme avec Saint-Pierre et Déo. Il y a une très belle voix ténor, une mélodie de cœur. J'ai fait aussi une reprise dans tous les 8 albums d'Era. J'ai fait une fois une reprise et là, c'est la deuxième fois. J'ai fait Everything's Gonna Be Right.
0: Mais oui, incroyable.
1: Mais il y a la voix du pape Jean-Paul II au début et dans le morceau. Pour moi, c'était comme une espèce de boucler la boucle avec, vous savez, quand j'ai écrit le I Believe pour la venue du pape à Paris.
0: Ah oui.
1: Donc, c'est une manière de, voilà, juste un peu fermer le truc. Mais
0: Faut qu'on parle de cette histoire-là. On est en 1997. Oui. Donc, vous avez cartonné avec la musique des visiteurs. Vous avez été nommé au César, etc. Ouais. Et donc, le chef d'orchestre Myung Moon Chung, qui est en charge du programme musical du Vatican, prévoit évidemment la musique pour la venue du pape Jean-Paul II.
1: Oui, voilà, exactement.
0: En France, non mais c'est The Pape quand même, Jean-Paul II.
1: Oui, en plus c'est celui qui nous a tous marqué, plus que les autres. Il avait un côté star.
0: Et puis il avait un tel visage de gentil.
1: Oui,
0: enfin,
1: oui.
0: C'était incroyable.
1: Et puis il a une voix incroyable.
0: Et on vous a demandé d'écrire un morceau.
1: En fait, Myung Moon Chung dont vous parlez, il voulait pas reprendre une œuvre du classique, il voulait une œuvre originale. Alors au départ, ils ont fait un appel d'offres, comme on fait. Un peu s'habitué, Vangelis, Jean-Michel Jarre, on m'avait dit, peut-être deux, trois autres. Et on m'a raconté, alors, je sais plus qui m'a dit ça, mais ça plaisait pas trop à Chung. Et il a écouté, il entend une musique à travers la porte de, il avait un fils qui écoute de la musique, il dit, ça, c'est quoi ça? Et, il a dit, c'est quoi? Il a dit, c'est Era. Et donc, c'est comme ça que j'ai été contacté.
0: Ah, d'accord. D'accord.
1: Et voilà.
0: Et cette musique a été jouée, voilà, en présence du pape.
1: Oui, c'est une belle musique en plus parce qu'elle est rentrée un peu dans le répertoire des ténors. Elle est quasiment rentrée dans le répertoire classique, enfin moderne classique, je sais pas comment on appelle ça. Il y a plein de ténors qui l'ont repris. Il y a Catherine Jenkins, je sais pas si vous connaissez.
0: Oui.
1: Qui a même appelé son album I Believe. Donc c'est un morceau qui a beaucoup circulé et il a été chanté par Didier Bridgewater et Andrea Bocelli le jour de l'événement.
0: Devant 900 000 personnes, parce que quand Jean-Paul II il faisait un concert, croyez-moi, ça faisait des dizaines de stades de France.
1: Lui, il fait directement 10 stades de France. Et en plus, ce qui était très bien, il y avait une très très belle énergie, puis il n'y a que des jeunes.
0: Ouais.
1: Donc c'est 900 000 jeunes quand même, c'est assez incroyable.
0: C'est magnifique.
1: Oui.
0: C'est magnifique. Alors, ce Everything's Gonna Be Alright, c'est une chanson que vous connaissez, qui avait été chantée par
1: Sweetbox.
0: Un groupe qui s'appelle Sweetbox. Samplait déjà de la musique classique. Hein.
1: Oui, c'était sur la musique de Bach. Oui.
0: Exactement. Et donc, vous en avez fait un des premiers singles du nouvel album d'Era. Vous savez quoi? On va l'écouter, on va se rendre
1: absolument.
0: Compte pour dire à tout le monde que oui, bien sûr, Era, c'est si, mais c'est aussi ça.

0: Moment de douceur dans Era 8 et la voix du pape Jean-Paul II.
1: Voilà.
0: C'est un beau moment.
1: Oui, c'est un beau mélange.
0: Vous aviez pu lui parler à Jean-Paul II ou...
1: Non, je vous dis, lors de cette occasion, il était fatigué à cette époque-là. Donc, ouais. À un moment, j'étais sur scène, il était... Voilà, mais il a impressionné... Enfin, comme le cardinal Lucier ou le pape Jean-Paul II sont des gens... On est impressionné, pas forcément parce que c'est le pape, mais ils ont... Il n'y a pas de hasard, vous voyez.
0: Oui, on ne leur a pas donné le job en se disant « oui, ça fera l'affaire ».
1: Ils ont un charisme incroyable. Enfin, ces gens, on sent quand même que ce n'est pas... Oui, c'est pas une opération de marketing. Quoi.
0: Non, mais c'est dingue, vous avez vraiment croisé des
1: figures. Oui, c'est intéressant parce qu'on passe de Black Sabbath au pape, tout ça, c'est assez... ce qui est bien dans la musique, c'est...
0: Moi, j'ai hâte de lire votre bouquin de souvenirs. Hein. Ça c'est évident. Alors je le disais avant qu'on écoute Everything's Gonna Be Alright, qui franchement si on tombe dessus on se dit pas tout de suite ah bah oui c'est Era évidemment.
1: Oui bien sûr.
0: Il y a dans l'album plein d'influences. Il y a par exemple le hard rock. On a compris que ça c'était vos racines et ça c'est hyper important. Je pense à la chanson Freedom.

0: ça pourrait être du Black Sabbath.
1: Oui, oui.
0: On en parlait tout à l'heure.
1: C'est vrai. Ah bah oui.
0: Ah, oui. Avec un petit côté aussi Ronnie James Dio.
1: Ouais, oui, enfin, absolument.
0: Dans la voix,
1: ouais, ouais,
0: vraiment,
1: c'est ça, absolument.
0: On y est. Hein.
1: On y est.
0: Donc, quand on commence avec le hard rock à l'adolescence, de toute façon, on l'oublie jamais.
1: C'est pour la vie.
0: Et il y a aussi des moments acoustiques.

0: for the Braves.
1: Oui.
2: Ça, c'est votre petit côté hippie, un peu.
1: Hippie?
2: Non, je sais pas.
1: Bon,
2: un peu hippie.
1: Il y a la version acoustique, mais juste après, il y a la version symphonique pour les braves, justement.
2: Pour les vrais braves.
1: C'est pas pour effrayer les gens tout de suite. Fallait un peu les amener doucement.
2: D'accord.
1: La vraie version.
2: Donc en fait, vous les préparez avec la version acoustique et
1: exactement,
2: ensuite vous envoyez les guitares électriques.
1: Oui, enfin, c'est plutôt une formation symphonique assez puissante. Voilà.
2: Mais le sens de ma question, c'était aussi, en fait, avec ERA, vous ne vous refusez rien, même si vous savez que les gens ont Ameno dans la tête,
1: oui,
2: et donc un canevas assez précis de ce qu'on va entendre.
1: Oui.
2: Vous, ça vous amuse finalement d'aller sur d'autres territoires?
1: Oui, tant que les voix sont belles, si vous pour moi, la base, voilà, faut toujours des belles voix, des belles mélodies, la puissance des voix, voilà. Vous voyez, c'est un peu le, tant qu'il y a ça, ça va.
2: Comment vous organisez vos castings de voix?
1: Alors, les castings de voix, écoutez, sur YouTube. Je n'organise pas, je vais chercher tous les chanteurs que j'ai eus, j'ai trouvé sur YouTube.
2: Ah, incroyable!
1: Oui. Et tout ce qu'on m'a proposé via les canaux pro, c'était toujours une catastrophe. Mais on m'a posé. Non, mais donc, YouTube, on trouve tout, en fait, c'est génial. On contacte les gens. J'ai un ténor qui vient d'Australie. J'ai une soprano qui vient du Canada. C'est vraiment le. Je passe du temps sur YouTube et voilà.
2: Et vous après, écoutez les voix.
1: Oui, j'écoute, oui.
2: C'est beau. Et la chorale, alors?
1: Alors, la chorale, c'est particulier parce que faut que je trouve des gens qui soient ouverts à. Faut un peu casser les codes de tout ce qu'ils ont appris. Vous voyez, déjà, faut savoir chanter sans vibrer. Parce que les trois quarts des gens dans le classique, ils chantent, en fait, c'est un trémolo, un vibrato.
2: Ouais.
1: Et, c'est pas très un peu ennuyeux ce que je vous dis, mais il y a très peu de gens qui savent chanter,
2: droit
1: sans, dans Noira, il y a pas un vibrato. Si vous écoutez bien n'importe quel titre, il y a zéro vibrato. Imaginez une seconde Ameno avec un vibrato, ce sera assez, terrible.
2: On y croirait pas.
1: Ouais, c'est horrible, je pense.
2: Donc, en fait, il faut désapprendre certaines techniques.
1: Non, ils le savent déjà, au départ. Donc, ça réduit considérablement le. Et puis, au fil du temps, j'ai réussi à créer une équipe, enfin, à avoir.

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1: On a appris plein de choses depuis le début de cette émission. ERA, c'est Éric Lévy. Et si vous connaissez bien sûr par cœur... Déjà, dites-vous que vous n'êtes pas les seuls, hein, puisque ERA est 12 fois platine en France, mais 7 fois en Argentine, triple platine en Italie ou encore aux Pays-Bas. ERA, c'est le deuxième artiste français le plus vendu à l'étranger en 2024. Parce que s'exporter, c'est important. 15 millions d'albums vendus à travers le monde. Et ça aussi, c'est très important comme chiffre, les streams et YouTube, parce qu'on peut dire, oui, ok, mais c'est du passé, pas du tout. Vous avez dépassé le milliard de streams sur les plateformes de streaming et 3 milliards de vues sur YouTube. Donc c'est encore complètement d'actualité.
2: Oui, c'est intemporel en fait.
1: C'est intéressant comme statistique.
2: Oui, c'est vrai.
1: Vous regardez ça, vous faites attention à ça?
2: Pas vrai, ça m'intéresse, mais je regarde pas trop, non.
1: Non.
2: Non.
1: Il y a des gens pour vous qui font ça très bien, j'imagine.
2: Oui, non, mais j'ai pas, ça me fait plaisir, bien sûr. Et le côté intemporel, je m'en aperçois par rapport au public qui rajeunit. Au fur et à mesure que le projet vieillit, le public rajeunit. C'est-à-dire qu'on a plus en plus de... Vous savez, vous regardez les statistiques, tranches d'âge, je crois qu'entre eux, on a de plus en plus de 18-25.
1: Qui écoutent en streaming 35. Oui. Et qui viennent au concert.
2: Oui, de plus en plus, oui.
1: Ah, c'est génial.
2: Parce que vous savez pourquoi? C'est tout ce monde du Seigneur des Anneaux jusqu'à Game of Thrones, tout cet univers qui est devenu les jeux vidéo, qui plaît beaucoup. Et c'est vrai que ERA, c'est pile la musique qui va bien avec cet univers, oui. Donc, que ça leur plaît.
1: C'est ça, c'est toujours d'actualité. Donc, réjouissez-vous, peuple de France. ERA sera chez nous, donc en tournée, en février-mars 2028. Les billetteries sont déjà ouvertes. Et comme disait Éric Lévy tout à l'heure, c'est pas dans 2 ans, en fait, février 2028, c'est dans 1 an et demi.
2: Voilà.
1: Donc voilà.
2: Et en plus, il y a un truc qui est nouveau pour moi et tous les gens avec qui on joue, c'est on fait l'Accor Arena. Parce que d'habitude, on a fait la scène musicale, le Palais des Congrès. L'Accor Arena, c'est un peu un événement en soi. Enfin, moi, en tant que musicien, l'Accor Arena, c'est quand même, il y a un truc un peu plus, c'est one step.
1: Je précise pour ma mère qui écoute, maman, c'est Bercy. Voilà, Accor Arena, c'est pas tout le monde, qui a la ref. C'est Bercy.
2: Ah oui, c'est Bercy, oui.
1: Bah ouais.
2: C'est une très belle salle. En plus, j'ai été voir Jamiroquai il y a quelques mois. Le son est très bon. Ouais. C'est très grand. C'est une belle salle.
1: C'est très, très beau, Bercy.
2: Donc, ça va nous permettre de faire un très beau show et j'ai hâte.
1: Paris Accor Arena, le 4 mars 2028. Voilà. ERA sur scène, ça ressemble à quoi?
2: Ça ressemble à un opéra.
1: Okay.
2: Parce qu'on est 23 sur scène.
1: Oh, et si je suis contente que vous me disiez ça, j'avais peur que... Ah oui, vous êtes nombreux sur scène.
2: Ah oui, vous pensez que j'étais tout seul à ma guitare?
1: Non, pas tout seul, mais je me demandais comment on pouvait restituer...
2: Oui, écoutez, il faut restituer, comme il y a un côté un peu puissant, on ne peut pas le faire à 4, c'est clair.
1: Ah, c'est bien.
2: Donc 23, à un moment on était 28, mais là on est 23, c'est le chiffre parfait.
1: Okay.
2: Et ça ressemble à un opéra parce qu'il y a 14 choristes, 4 chanteurs, 2 solistes qui sont 2 issus du métal, 2 du classique, ténor, soprano, et les choristes dont je vous parle, ils sont constamment en mouvement comme dans un opéra. C'est un opéra, tout le monde bouge, se déplace. Il n'y a pas des gens qui restent à l'idée, donc ils connaissent tout par cœur, il n'y a pas de partition, vous voyez, tout est... Et avec les costumes, les lumières, donc ça, pour moi c'est un vrai opéra.
1: On ne verra pas votre visage?
2: Ah bah si, je suis sur scène.
1: Ah, on verra votre visage?
2: Oui, moi je joue de la guitare quand on est sur scène.
1: Hein.
2: Ouais, je suis là. Vous ne pas manquer ça quand même, c'est un peu la récompense ultime d'aller sur scène.
1: Bah, c'est ça.
2: Ouais.
1: Donc, 23 musiciens sur scène. Éric Lévy, l'homme que vous n'avez peut-être jamais vu. Eh bien, vous le verrez, puisqu'il sera là avec sa guitare. Et ERA, donc The Ameno Tour. Est-ce que vous allez d'ailleurs apporter un traitement particulier à ce méga-tube Ameno? Est-ce que vous réorchestrez?
2: Oui, oui. On a déjà une version qu'on appelle Ameno Metal en concert, qui marche très très bien. Oui, bien sûr, je vais trouver une idée pour que ça fasse un truc un peu spécial, bien sûr.
1: Ça
2: aussi, sur ERA, on a des versions, c'est vraiment pas... quand les gens viennent au concert, on est très loin d'album, mais c'est toujours mieux que l'album. Je sais pas comment vous dire. Si on jouait les versions d'album sur scène, ça serait un peu ennuyeux. Vous voyez, les gens.
1: Vous avez envie d'encore plus d'intensité.
2: Ouais, c'est ce que j'ai appris, si vous voulez, à travers le hard rock et en faisant des tournées avec Black Sabbath, AC/DC, où c'est toujours super efficace. Et donc moi, j'ai cette

0: école-là, vous savez, de comment faire pour que...
1: Vous avez vu. Vous avez vu de vos yeux vus et de vos oreilles entendus. Voilà. The Ameno Tour en 2028 à Rouen, Lille, Strasbourg, Nice, Aix, Dijon, Nantes, Brest, Poitiers, Bordeaux, Toulouse, Lyon, Bruxelles, Paris et Chartres. Les billetteries sont déjà ouvertes. Éric Lévy, c'était un plaisir de vous avoir.
0: Moi aussi, merci beaucoup.
1: Merci beaucoup.
0: Merci à vous.
1: On se quitte en écoutant Will You Call My Name, qui est tiré de Era 8, qui vient de sortir et qui est à gagner à tout à l'heure au Blind Test. À bientôt.
0: À bientôt.
1: Merci beaucoup.
0: Merci.

0: 8 est disponible. Nouvel album d'Era, on en reparle tout à l'heure puisque je vous le fais gagner au Blind Test.
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0: Le concert de Santa au cinéma, c'est pour cette semaine, les amis, jeudi soir. Alors, si ce n'est pas déjà fait, essayez de trouver des places. Donc, pour cette projection unique dans 80 cinémas partout en France, ce sera donc ce jeudi, le 4 juin, histoire de vivre en immersion le concert qui a valu à Santa une nomination Victoire de la musique. Hein, cette tournée Recommence-moi qui a été magistrale. 50 zéniths à guichet fermé, une performance très spectaculaire avec Santa qui chante tout en haut avec son piano dans les airs.

0: Santa et rendez-vous sur Google. Vous écrivez Santa au cinéma, tout simplement, et vous trouverez facilement les séances près de chez vous. Une date unique, ce jeudi 4 juin.
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0: Et on joue au blind test avec... Aha ! Gilles et Caroline, bonsoir.
2: Bonsoir Émilie, bonsoir Caroline.
3: Salut.
0: Oh, salut, fait Caroline. Je fais un petit point hein, pour celles et ceux qui se demanderaient mais qu'est-ce qui se passe au standard. Gilles et Caroline se sont rencontrés en direct dans Décibel pour jouer au blind test. Ils ont continué la discussion au standard et puis ensuite un peu dans la vraie vie, quoi. Gilles et Caroline, on peut dire ça comme ça.
2: Ben voilà, oui.
0: Ben ouais, ça fait plaisir. Ouais. Alors, vous en êtes où ? Vous allez vous marier ?
2: Non,
0: Caroline,
2: non,
0: elle veut pas. Caroline, elle a dit non direct. Elle fait, oh non.
2: Elle veut pas se marier, Caro ?
3: Ben non, elle est pas rendue là encore.
0: Bon, Gilles, il y a peut-être une étape à passer avant, je ne sais pas. En tout cas...
2: Non, mais oui, déjà, il faut se rencontrer, déjà.
0: Ah ben c'est ça, voilà. Dans la vraie vie. Mais
2: oui,
0: ça fait
2: déjà
0: plaisir d'entendre vos voix ensemble. Moi, ça me fait toujours très très plaisir. Parce qu'en plus, vous êtes de très bons joueurs au blind test. Et Gilles, voulant toujours un peu draguer Caroline, de toute façon, la laisse gagner à la fin. Donc c'est parfait.
3: C'est pas forcément vrai.
0: C'est vrai ? Bon, alors on va voir. De toute façon, vous le savez, le blind test de Décibel est un blind test qui récompense tous les participants. Donc, et Gilles et Caroline, vous allez chacun recevoir un exemplaire de Hera 8, le nouvel album qui est magnifique, de Hera, donc, et dédicacé, puisqu'il était avec nous.
2: En plus, mais super,
0: voilà.
2: Mais super.
0: Voilà. Donc vous en aurez un chacun. Puis si un jour vous vous installez ensemble, bah vous en mettrez un chez Gibert. Enfin, où vous voulez. Pour le revendre vos disques, quoi. Voilà, à la brocante. Bref.
3: Un chez Albert, un chez Albert.
0: Oh, exactement. On peut faire ça aussi. Caroline a le sens pratique. Quand je m'étais installée, c'est fou ça. Quand je m'étais installée avec le père de ma fille, alors on s'est séparés depuis, mais comme je tenais beaucoup à mes disques et qu'on en avait certains en double. Il avait dit, ah bah tiens, ceux qu'on a en double, on a qu'à les mains. J'ai fait non. Et j'avais mis des gommettes vertes sur mes exemplaires que j'avais planqués dans un placard. Et du coup, bah, après le Covid, quand je me suis tirée, je savais où prendre mes disques.
3: Ah, d'accord. Je prends les gommettes vertes et je me casse.
0: C'est ça, elle dit, les gommettes vertes, c'est à moi. Salut. Donc voilà, non mais les objets de valeur, genre les disques, foutez des gommettes, on sait jamais. Voilà, c'est ma leçon du jour. Gilles et Caroline, on va donc jouer avec les moyens de transport en chanson. Il va falloir retrouver le plus rapidement possible le nom des interprètes de ces chansons et à la fin, tout le monde gagne, ok ?
2: D'accord, sans problème, Caroline.
0: Non, moi c'est Émilie. Gilles est un petit peu obsédé par Caroline. Mais je comprends.
2: Ah oui, non, mais c'est un truc de fou, oui.
0: Je comprends, Gilles, Caroline.
2: On va se voir au mois d'août, là.
0: Ah, mais c'est formidable. Très bien. Oui. Vous nous raconterez, vous passerez à l'antenne en septembre.
2: Ah, mais je vous raconterai, Émilie.
0: Ben oui. Bon, Gilles et Caro.
3: On
0: y va. Un premier extrait, une première chanson et un premier moyen de transport. Dites-moi, qui chante ça ? Oui !
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0: À bicyclette. Mais oui.
3: On cherchait pas le chanteur.
0: On cherchait le chanteur, Yves Montand. Mais de toute façon, Gilles, il a tout donné. Il a dit le nom de la chanson, le moyen de transport. Il a même chanté un petit bout du... Non, là, le point va chez Gilles. Même avec toute la mauvaise foi dont je suis capable, et vous savez que j'en ai une bonne raison, un silo. Mais là, c'est pour Gilles. Hein. Non, là, je peux rien faire, Caro. Mais on continue. Autre moyen de transport, autre chanson. On cherche bien l'interprète. Qui chante ça ?
3: Rocamadour, je sais pas quoi là.
0: Ah, c'est pas Rocamadour, mais bien tenté. C'est un groupe de rock français, Caro. Oui, c'est Téléphone.
2: Bravo, Caro.
0: Téléphone. Bah oui, après la bicyclette d'Yves Montand, on durcit le ton avec le métro. de téléphone. On était à égalité. Caroline a trouvé téléphone, Gilles a trouvé Yves Montand. Dernier moyen de transport et dernière chanson du Blind Test de ce soir. Je rappelle que quoi qu'il arrive, vous avez tous les deux gagné l'album des rats. Alors, c'est...
3: Ah, le petit train.
0: Oui, et comment s'appelle le groupe? Oui. Enfin, Gilles, tout va bien. Un point pour Gilles, deux points pour Caroline. Petite précision aussi, si vous faites une fête ou une boum autour du train, n'oubliez pas que cette chanson d'Erita Mitsuko parle des trains de la mort qui emmenaient les déportés dans les camps en Allemagne ou en Pologne. Donc voilà, c'est pas un train à prendre à la légère, même si la chanson est extrêmement sautillante et la voix de Catherine Ringer est absolument époustouflante. Il s'agit d'une histoire triste racontée dans cette chanson. Caroline, Caroline a gagné. Qu'est-ce qui s'est passé, Gilou?
2: Félicitations, Caro.
0: Ah,
3: oui.
0: C'est bien.
3: Joli joueur.
0: Oui, il est très beau joueur, il faut bien le dire. Gilles a cette qualité-là et bien d'autres, j'imagine, que tu nous décriras, Caro, à la rentrée prochaine, puisque vous allez vous voir en août. Donc moi, je veux, dès la première émission, on rentre de vacances le 31 août. Hein. Décibel, 31 août, rentrée. Donc voilà, moi, le 31 août, je veux un petit blind test avec vous et surtout un compte-rendu de votre date du mois d'août.
2: Ah, mais ça brûle, et puis si on fait une cérémonie, promis, on t'invite, Émilie. Hein.
0: J'espère bien.
3: Il invite,
2: je l'ai dit en plus.
0: Génial. Allez, je vous embrasse tous les deux, Caroline et Gilles, et je vous propose d'aller conduire une bagnole avec les Beatles.

0: la face A de Rubber Soul, magnifique sixième album des Beatles, sorti en 65. C'était Drive My Car.
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0: La découverte du jour, c'est un jeune garçon qui s'appelle Monte Marco. Il vient de Marseille et ne fait pas de rap. Incroyable, non? Bah oui, quand même, c'est assez dingue. Il est agrégé de mathématiques, auteur, compositeur, interprète. Et je pense que vous allez adorer sa toute nouvelle chanson qui s'appelle Monstre.

0: s'appelle Monte Marco et c'est notre coup de cœur du jour. Son premier EP 1, 2, 3 est disponible. Et cette chanson-là, oh, quel tube! Ça s'appelle Monstre.
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0: Et c'est déjà l'heure de la dernière chanson de l'émission Chanson anniversaire. Et aujourd'hui, direction le Canada pour les 52 bougies d'Alanis Morissette, qui avait tellement cartonné en 95 avec son troisième album Jagged Little Pill. Et cette chanson dingue avec l'harmonica Hand in My Pocket.

0: Il était incroyable, ce troisième album d'Alanis Morissette, sorti il y a donc un peu plus de 30 ans, 1995. Jagged Little Pill, donc dessus il y avait ce tube là, Hand in My Pocket. Il y avait aussi You Out to Know, la pire chanson de vengeance après rupture du monde. Un truc incroyable, tellement venimeux. Et puis il y avait Ironic aussi. C'est vraiment un album à réécouter. Et voilà, c'était l'occasion de souhaiter un très bon anniversaire à Alanis Morissette. Allez, Décibel, c'est terminé pour ce soir. Merci à l'équipe. Il y avait Iris Guitoni, Christophe Hulens, Elodie Biancamaria, Sadika Raoult et Franck Moilier. Oui, il faut du monde pour préparer cette émission. Que voulez-vous que je vous dise? Parce que l'animatrice est un peu feignasse. Demain, on sera avec Mishka Assayas qui vient de sortir un super bouquin sur les Rolling Stones. Very Good Stones Trip. Demain, 20h. Bisous.
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7: Bonjour la France, j'espère que tu vas bien la France et que tu as passé un très très bon week-end. Comment ça va Éric Bastien?
8: Ça va mieux, il fait un petit peu moins chaud dans toute la France, c'est plutôt pas mal. On est bien, bonjour.
7: Oui, alors cette semaine, qui dit nouvelle semaine, dit nouveau cadeau. Là, on continue dans la culture et le bonheur, car cette semaine, ici, vous offre un week-end exceptionnel au Festival Off d'Avignon.
8: Waouh!
7: Alors, attention, parce que le plus grand festival de spectacle vivant fête ses 60 ans cette année.
8: Ouais.
7: Donc, vous allez jouer pour un séjour pour 4 personnes, avec 2 chambres doubles réservées à l'hôtel Le Chardonnay.
8: Waouh.
7: Vous aurez les petits-déj compris, 100€ de carburant, et surtout, vous allez assister à 2 spectacles par jour, soit 4 spectacles au total. Et ça, à mon avis, ça va bien vous plaire. Donc, évidemment, vous pourrez visiter la ville, etc. Ça, c'est magnifique. Vous avez en plus de tout ça. Oh là là.
8: C'est pas fini?
7: Non.
8: En plus du Festival d'Avignon.
7: Oui, parce que cette année, on célèbre les 100 ans des guides de voyage Michelin.
8: Oh là là.
7: Et pour l'occasion, à l'approche de l'été, on a décidé de gâter chacun d'entre vous. C'est-à-dire que c'est pas seulement le gagnant de la semaine, c'est tous les participants cette semaine.
8: Oh,
7: vous gagnez un exemplaire de guide de voyage Michelin. Voilà, et pour le deuxième prix, c'est quoi?
8: C'est pas fini Valérie, on a encore des cadeaux, bien sûr. On parlait de la Cité des Papes.
7: Oui.
8: Est-ce que vous savez que c'est la grande dynastie Malongo, Joe, le père fondateur,
7: bien sûr,
8: qui alimente en café l'ensemble de la papauté, à l'époque où les papes étaient en Avignon. C'est la famille Malongo qui a donné le meilleur des cafés aux papes. 32 dosettes, 6 verres en verre, tous les papes s'en souviennent.
7: Magnifique.
8: Joe Malongo, c'est le pape du café.
7: Allez, jingle. On accueille nos deux candidats du jour, Virginie et Laurent. Comment
8: bonjour,
7: ça va?
8: Bonjour,
9: bonjour. Bonjour à tous. Bonjour Valérie, bonjour Eric.
8: Bonjour Virginie.
7: Alors,
9: bonjour à vous.
7: Ah, Laurent,
8: salut,
7: il est
8: Laurent.
7: Là. Je ne t'aime pas.
9: Bonjour Laurent.
7: Il est au fond.
9: Bonjour, bonjour.
7: T'es au fond du couloir, Laurent. Alors, Virginie, tu as 44 ans, tu habites à Valognes dans la Manche.
9: Oui, c'est ça, avec un super soleil aujourd'hui.
7: Ah bah ça, oui, il fait beau.
9: Eh ben oui.
7: Eh oui, après, de toute façon, quand on est dans la Manche, on n'est pas loin de la mer, le temps n'est jamais le même.
9: C'est ça.
7: Alors, tu es mariée à Gilles et tu as 2 enfants, comment s'appellent tes enfants?
9: Alors, Lucas, qui va avoir 19 ans, et Gabin, qui va prendre 12 ans.
7: Oh, bah dis donc, t'es pas sortie de l'auberge avec les crises d'adolescence, toi.
9: Ça se passe pas trop mal. Si ça fait comme avec le premier, c'est pas trop mal.
7: Ah, pas mal. Alors, tu as un chien qui s'appelle Reine. Qu'est-ce que c'est, ce chien?
9: Un petit York tout petit.
7: Oh, et tu as un chat qui s'appelle Oups.
9: Alors lui, par contre, c'est un gros, gros pépère.
10: Ah, mais il s'entend bien avec le chien ?
9: Chien et chat.
10: Ah, d'accord.
8: Ah, c'est l'expression, hein.
9: Voilà.
10: Bon, moi, mes chiens...
9: Chien et chat. Voilà. Chien et chat. Ils sont tout le temps en train de se sauter l'un sur l'autre, de se donner des petits coups de patte et tout. C'est rigolo. Mais c'est amical, c'est amical.
10: Non, parce que moi, mes chiens s'entendent très bien avec mon chat. Je suis désolée. Alors, tu es famille d'accueil pour 3 enfants, en plus des 2 enfants.
9: Oui,
10: et c'est ça. Et il paraît que tu as ouvert une boutique chez toi, dans ta véranda.
9: C'est ça. Je peux dire le nom ou pas ?
10: Ah bah, bien sûr.
9: Ah, donc c'est le dressing de Lougab.
10: Ouais.
9: Donc, Lougab, parce que Lucas, on l'appelle Loulou, et Gabin, donc Lougab. Donc voilà, j'ai une petite boutique, en fait, qui est installée dans ma véranda, donc je reçois des clients tous les jours.
10: Mais du temps, ça fait combien de temps ?
9: Ça va faire 7 ans.
10: Bah dis donc, c'est pas mal ça.
9: Ouais,
10: bah,
9: je suis ravie, c'est trop bien.
10: Bon, bah écoute, c'est super. Bah,
9: d'ailleurs, je remercie toutes mes petites clientes, j'en fais un petit coucou, s'il y en a certainement qui m'écoutent.
10: Eh bah voilà les petites clientes de Lougab. Allez, on va tout de suite marquer, j'ai envie de te dire, le premier point avec la première question, vrai ou faux. Alors, tiens, je t'emmène en Corée. Alors, figure-toi, Virginie, qu'en Corée, il existe des œuvres d'art qui n'apparaissent que lorsqu'il pleut. Est-ce que c'est vrai ou faux qu'en Corée, il y a des œuvres d'art qui n'apparaissent que quand il pleut ? Top chrono, 5 secondes.
9: Je dirais vrai.
10: Eh bien, tu fais bien parce que c'est vrai.
8: Tu vois cette histoire.
10: Parce qu'il y a des artistes coréens qui ont créé des œuvres urbaines qui n'apparaissent qu'au contact de l'eau grâce à une peinture spéciale qu'on appelle l'hydrochromique. Donc voilà, bah, écoute, un point pour toi.
8: Et bon, ce début de semaine, on accueille Laurent avec ici, Pays de Savoie, la Balme de Sillingy. Est-ce que c'est comme ça qu'on prononce l'endroit où tu vis, Laurent ?
11: C'est parfait.
8: Ah, écoute, je suis content. La Balme de Sillingy, je ne saurais pas dire comment on appelle les habitants, mais tu vas me le dire peut-être, Laurent, toi.
11: Balnéen.
8: Ah ok, sympa, Balnéen, on vous salue, c'est en Haute-Savoie. T'es de la Haute-Savoie, t'es né là-bas ou
11: non, pas
8: t'es d'ailleurs
11: t'es Non, je suis du Nord.
8: Ah t'es du Nord, d'où ça ? Où ça dans le Nord ?
11: Valenciennes.
8: Ok, Valenciennes. Dis-moi, tu connais Avignon ? T'as envie d'aller au festival ?
11: Ouais, ça a l'air sympa.
8: Ah bah c'est sympa le festival d'Avignon, le théâtre, t'aimes le théâtre ? Vaut mieux hein, quand même.
11: Oui, pourquoi pas, ouais, c'est sympa. Ouais.
8: C'est plus sympa quand même, avec un bel hôtel à gagner là pour le off d'Avignon en juillet. T'es en couple, tu vis avec qui, Laurent ?
11: Avec Michel.
8: Michel, ça fait longtemps que t'es avec Michel ?
11: Bon, ça fait une quinzaine d'années.
8: Ah ouais, d'accord, ok. Bon, belle histoire, marié, pas marié, paxé.
11: Non, on vit dans le péché. Nous.
8: Dans le péché, mais c'est ce qu'on
10: mais
8: aime,
10: c'est
8: le péché.
10: Bien,
8: mais
10: le péché.
8: Ouais, c'est ce qu'il faut. T'as une princesse japonaise, c'est-à-dire ?
11: Oui. C'est mon petit chien, elle s'appelle Ime.
8: Ime, c'est ce qui veut dire donc princesse en japonais. Alors Valérie, elle aime bien savoir, c'est quoi comme chien ?
11: Ah, c'est un mélange de bichon caniche, bichon frisé caniche, ouais, entre les deux, entre porte et la fenêtre.
10: Ah, bah bichon. Voilà, oui, bon.
8: Bon. On t'appelle Lolo, bien sûr, les potes t'appellent comme ça, puisque t'appelles Laurent, mais aussi Charlie. Pourquoi on t'appelle Charlie ? Ça n'a rien à voir avec Laurent, pour le coup.
11: Non, c'est vrai. Bon, j'aime bien ce prénom. J'avais un chien avant ça, qui est parti et qui s'appelait Charlie.
8: D'accord. Donc, il y a encore des potes qui t'appellent Charlie, l'ancien nom de ton chien.
11: Oui,
8: très bien.
11: C'est vrai.
8: Laurent, t'es chauffeur-livreur. T'as travaillé dans l'hôtellerie. T'as fait plein de trucs. T'as même été dans la pâtisserie. On va se régaler avec toi dans les prochaines minutes. Mais là, on a envie de t'envoyer en Avignon et on va t'offrir peut-être un premier point. Attention, ça fait mal aux dents, hein. La pub. Marrant, il y avait un type ici, un type, je crois, qui sur un plongeoir, il plongeait forcément sur un plongeoir dans une piscine, il perdait son slip à la fin.
10: Ok, d'accord.
8: Ce n'est pas cette pub là, carambar. Bon.
11: Non.
8: Ok, c'est pas grave. Avant 1950, les blagues carambar, on connaît tous les blagues carambar, elles étaient rédigées par des bonnes sœurs, par des religieuses. Est-ce que c'est vrai ou faux ? Top chrono, 5 secondes. Les blagues carambar.
11: Bon, moi je dirais... Allez, vrai.
8: Eh ben non, les blagues carambars n'ont jamais été écrites par des religieuses. D'ailleurs, à l'origine, les carambars ne contenaient même pas de blagues. Elles n'apparaissent qu'à partir des années 60 et ça a été tout simplement imaginé par une équipe de marketing pour fidéliser les pots-de-choux. Désolé, Laurent.
10: Alors, Virginie, un point. Laurent, pas de point. Et là, tout de suite. 5 heures du match, j'ai des frissons. Ah. Je claque des dents et je monte le son. Seul dans mes lunettes, l'insomnie.
8: Il faut y aller.
10: Non, il faut y aller. 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
2: Nous sommes avec Virginie qui joue avec Ici Cotentin, qui a marqué un premier point. Alors, il paraît que... Attends, t'as quand même... quand t'étais petite, tu voulais être coiffeuse. Mais d'accord.
3: Oui, c'est ça. Tout à fait.
2: Il paraît que tu voulais tout sauf famille d'accueil parce que ta mère faisait ça.
3: C'est ça, c'est ce que je disais tout le temps. J'ai dit non, mais moi c'est sûr, je serai jamais famille d'accueil.
2: Ah oui, bah, c'est raté, non ?
3: Mais oui.
2: Et oui. Bah,
3: comme quoi, voilà, on change d'avis.
2: Oui, mais
3: et je suis comblée, ravie, et je me verrai pas faire autre chose.
2: Bah, et puis oui, et puis en plus tu ne fais pas que ça, puisque tu as ta boutique aussi.
3: Voilà, c'est ça.
2: Donc ça te permet aussi de t'occuper un petit peu, de faire d'autres trucs.
3: Oui, de voir du monde, ouais, c'est surtout ça, de pouvoir parler, parce que je suis un petit peu bavarde, donc il me faut du monde.
2: Ah bon, t'es bavarde ? Non, pas du tout. Alors, il paraît que tu adores repeindre ta maison.
3: Oui.
2: Ouais, voilà. Ça maroufle ?
3: C'est ça, carrément.
2: Ah, et alors ? Tu changes souvent la peinture, c'est
3: oui, je repars les meubles, je les change de place. Enfin voilà, faut qu'il y ait de la déco tout le temps qui change, qui voilà.
2: Ah oui.
3: Bien changé.
0: Pardon, excusez-moi de m'immiscer comme je le fais régulièrement, mais vous savez que dès que j'entends ce générique, excusez-moi, mais il se passe des choses en moi.
2: Oui.
0: C'est bien le générique de déco.
2: Oui.
0: L'émission que vous avez animée longtemps.
2: Oui.
0: Vous êtes la cultissime animatrice.
3: Vous veniez à la maison, je me suis inscrite plusieurs
0: attends,
3: fois.
0: Attends, hein. Mais on a mieux que ça. Elle revient sur M6. Moi, je l'ai lu dans la presse. Hein.
2: Oui, vous l'avez lu dans la presse.
3: Voilà, écoutez.
0: Alors, c'est vrai
3: si
0: ou pas
3: quelqu'un, je suis là.
2: Oui, Virginie, je garde ton contact via Maître Coupez. T'inquiète.
0: À la rentrée.
2: Voilà. Alors, on va parler tout de suite. On va tout de suite marquer un deuxième point. Surtout. Tiens, je te mets une petite ambiance. Alors moi, j'ai pas pris allemand hein, à l'école parce que, comment te dire, je crois que mes grands-parents n'auraient jamais voulu. L'allemand, figure-toi que l'allemand est une langue officielle de en Belgique. Est-ce que c'est vrai que l'allemand est une langue officielle en Belgique ? Top chrono, 5 secondes.
3: Je dirais vrai.
2: Eh ben, t'as bien raison, parce que la Belgique a trois langues officielles, le néerlandais, le français et l'allemand, parce que la Belgique se situe à la frontière historique de plusieurs grandes aires culturelles européennes. Le nord, la Flandre, on parle le néerlandais, le sud, la Wallonie, on parle le français, et puis bon, le reste, on parle en allemand. Bravo, 2 points.
0: Laurent, tu parles combien de langues ?
4: Un peu d'anglais quand même,
0: Ah, d'accord, ok, c'est bien. Je suis très admiratif des gens qui parlent
2: anglais.
0: Qui parlent anglais,
4: de manière générale.
0: Ah, yes, of course.
2: Ah, t'as remarqué qu'il parlait bien ? Je comprends.
4: Oui, souvent.
0: J'ai progressé toute la saison quand même. Ah, je passe dans la classe supérieure, non, Valérie ?
2: Laurent, qu'est-ce que t'en penses ? On le fait passer en classe supérieure ou pas ?
0: Pléase.
4: Demi-supérieure.
0: Ouais, oh là là là.
2: Demi-supérieure, voilà, c'est pas moi qui dis, c'est nos auditeurs.
0: Alors, comme ça, t'as eu un CAP de pâtissier, mais t'as jamais travaillé dans la pâtisserie. Mais qu'est-ce que c'est, Laurent ?
4: En fait, je suis pas très bon.
0: Ah oui, d'accord. Donc tu passes un CAP, mais t'y vas pas. Après, t'as été cuisinier, mais t'as jamais été dans une cuisine ? Ou t'y as été quand même ?
4: Si. Quand même.
0: Ouais. Et t'as été ce qu'on appelle groom. Alors les grooms, c'est quoi les grooms ? C'est dans des palaces, il me semble. Hein.
4: Oui, c'est ça, ouais. Exactement.
0: Et
4: ça,
0: ils font quoi, les grooms ?
4: Ben, ils font, par exemple, on ouvre la porte. On aide les gens à monter dans l'ascenseur.
0: D'accord.
4: On les accompagne jusqu'à la chambre. On va porter des messages.
0: Ah, on fait tout, quoi.
4: Touche à tout.
0: Ah, l'homme à tout faire. Je me souviens, c'est dans Spirou, on les voit, il y a de tenues, puis dans Tintin aussi, ils sont tout en rouge, généralement, avec un chapeau, c'est ça, oui.
4: Tout à fait.
0: Et toi, t'as fait ça, écoute, c'est cool, hein. Et puis, petit, tu voulais être Indiana Jones. Ah oui, comme tous les petits-enfants, les garçons, souvent.
2: Toi, t'aurais jamais pu, hein, t'es hypochondriaque, Indiana Jones, voilà les aventures que tu nous aurais fait.
0: Moi, j'ai fait le fouet. Laurent, puisque tu es aventurier, voici l'aventure d'un point qui arrive tout de suite pour toi. Tu as encore mal aux dents, le carambar t'est resté au travers de la gorge. Il est temps de te rattraper.
5: Moi, j'aime bien.

0: Eh ben dis donc, sympa ça, hein ? Les vaches de race Primolstein sont des vaches à viande. Top chrono, vrai ou faux, 5 secondes, les vaches de race Primolstein. Est-ce que c'est des vaches à viande ?
1: Pas de
0: faux. T'as raison, la Primolstein, c'est une race exclusivement laitière originaire des Pays-Bas. On lui doit 80% de notre production de lait. C'est pas du tout comme la charolaise ou encore la limousine. Et ben voilà un point, Laurent.
2: Allez, 2 pour Virginie, 1 pour Laurent. Et là maintenant, rappelez-vous. Ah, oh, c'était magnifique. Vous êtes sur la plage au Brésil.
0: Ah oui, on y est.
2: Et là, vous avez des corps musclés et vous avez tout un univers. Et là, Essamos a ta diferente. Allez, Chico Buarque, Essamos a ta diferente.
0: Vous écoutez caliente, ici. Là.
2: Caliente.
0: Ah, c'est chaud.

0: Essa mossa, ta differente. Chico Buarque. Je vous le fais bien avec l'accent quand même, chérie. Chico
1: Jingle.
0: Buarque.
1: Jingle.
0: Buarque.
2: C'est bien quand même, non?
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1: Non, mais de toute façon, on va pas se mentir.
0: C'est peine perdue.
1: T'es pas polyglotte. Foudre de guerre sur les langues étrangères. Déjà, ouais. Au niveau de la culture générale française, on n'est pas sur un.
0: C'est limité. Voilà. Ouais.
1: Donc, l'anglais et l'espagnol.
0: Ouais. En termes de vitesse, par contre, pendant le week-end, vous êtes resté sur du 33
1: tours. Oui, bah écoutez, elle a toujours mal au dos, ralenti, elle est toujours vieille. Alors, dis donc, il y a un truc qui m'a fait beaucoup rire, Virginie. Il paraît que, bon, vous adorez, avec ton mari et tes enfants, la 7e compagnie.
5: Oui, c'est ça.
1: Et que ton frère ressemble à Tassin, alias Jean Lefebvre.
5: Exactement, aussi bien physiquement que pour les bêtises, quoi.
1: D'accord. Et donc, il lui ressemble tellement.
5: Il a tout pris.
1: Eh oui, il lui ressemble tellement qu'il a même appelé son bateau Ohé Tassin.
5: C'est ça. Le bateau de pêche s'appelle Ohé Tassin.
1: Est-ce qu'il pêche bien avec Ohé Tassin?
5: Il pêche super bien, que des bonnes choses de la pêche. On se régale à chaque fois.
1: Bon, bah d'accord. Mais
5: on y est allé ce week-end. Voilà, c'était très, très bien.
1: Ok. Vous pêchez quoi quand vous pêchez?
5: Alors, eh ben, on pêche du homard, beaucoup de maquereau. Là, ce week-end, on a eu une belle raie. Voilà, on pêche beaucoup d'araignées aussi, d'araignées de mer.
1: Eh ben ça, grâce à Jean Lefebvre.
5: Donc, ouais, des beaux petits plateaux de fruits de mer sont à disposition.
0: J'ai glissé, chef.
1: Bah oui, c'est la sœur de Jean Lefebvre. Je joue avec la sœur de Jean Lefebvre.
5: Exactement ça.
1: Alors, on va jouer au quiz musical. Je t'explique, tu vas écouter deux titres enchaînés avec deux chanteurs différents.
5: Ouais.
1: Et à la fin, tu auras 10 secondes pour me dire qui chantait, qui sont ces deux chanteurs. On écoute.
5: Ok.
6: La musique parfois a des accords majeurs qui font rire les enfants, mais

0: Allez, qui est le premier, qui est le deuxième?
1: J'en ai aucun. Je les connais, hein, mais.
2: Mais oui.
1: Il y a Sacha Distel, non? Le deuxième?
0: Le deuxième, Sacha Distel?
1: Non.
2: Désolé.
0: Véro, le premier, c'est Bernard Lavilliers.
1: Ouais, voilà.
0: Et alors le deuxième, c'est Freddie Mercury du groupe.
1: Oui, non, mais je suis nul.
0: C'est-à-dire que bon, là, si Sacha Distel était en vie, je pense qu'il pourrait prendre un bon forêt.
2: Qu'est-ce qu'on a fait des tuyaux, quoi.
0: Allez, et la grande échelle.
2: Ouais, tout ça.
0: Bon, bah, tu restes à 2 points.
2: Bon, Laurent est avec nous, avec ici, Pays de Savoie. Laurent qui a 1 point. Laurent qui, qui a été pâtissier, mais qui a jamais exercé finalement, qui a fait plein de choses, qui a été groom dans les palaces, et qui a un petit côté Charles Ingalls. T'as la même chemise ou c'est encore autre chose, le point commun?
3: Non, je crois que ça doit être autre chose.
2: Bah, tu coupes du bois, comme lui, comme Charles.
3: Ah oui,
2: ben
3: ouais,
2: oui.
3: C'est vrai.
2: Ben oui. Bah si, tu coupes du bois pour la cheminée, c'est une de tes passions.
3: Oui,
2: bah,
3: t'adores exactement. Ça.
2: Bien sûr. Ouais. Tu bricoles un peu, tu fais de la peinture, oui. Tu maroufles, oui. Tu jardines aussi.
3: Oui.
2: T'as un petit peu des légumes, là, d'été, en ce 1er juin? Qu'est-ce qu'il y a dans ton jardin?
3: Non, j'ai que des fraises.
2: Ah,
3: ouais, des fraises, j'ai beaucoup d'aromates, mais en ce moment, c'est que des fraises. Les tomates, c'est un peu trop tôt.
2: Ok, t'as de la menthe, du thym, de la ciboulette?
3: Oui.
2: Ah, ça,
3: oui.
2: C'est bien. Ben oui.
3: Oui.
2: On a faim, là, écoute. Et du laurier? Ah, ça, c'est bien aussi.
3: Ouais, aussi.
2: Ok, qui cuisine à la maison? C'est toi ou c'est Michel?
3: C'est madame aussi.
2: Madame aussi. Et qui est le spécialiste des desserts?
3: C'est madame aussi.
2: Ben alors, mais tu fais quoi, toi? T'es doué dans quoi?
3: Laurent. Un peu de ménage, quand même.
2: Ouais. De quoi?
3: Le ménage.
2: Ah, t'es doué dans le ménage?
3: Je suis pas mauvais.
2: Ah ben je sais pas, je découvre, donc d'accord, ta qualité à toi, c'est le rangement, le ménage. Bah, elle doit être contente, Michel.
3: Ben voilà.
2: Bah oui, c'est très bien. Dis-moi, malgré ta formation, donc Michel cuisine, ça on a compris, t'es passionné par les appareils photo?
3: Oui, ouais, j'adore ça depuis l'Argentine, depuis tout petit.
2: T'en as combien à la maison?
3: Oh, j'en ai 6 ou 7, ouais.
2: Ouais, ouais. Avant de jouer, quelle est la photo la plus dingue que t'es faite? Et dont t'es très fier?
3: En photo, j'ai Johnny Depp, par exemple.
2: Ah oui, que t'as pris en photo, donc voilà, donc oui. Tu l'as approché.
3: Elle est belle, ouais.
2: Ah ouais, bon, tu nous le diras, parce que t'as rencontré des stars,
3: oui.
2: Effectivement.
3: Oui.
2: Allez, passons tout de suite à ton quiz, ton double mix à toi, deux artistes que l'on connaît tous. Allez, s'il te plaît, fais honneur, il y a 2 points à prendre. Et

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1: Ça me fait tellement de la peine parce que Valérie peut pas danser alors que d'habitude elle aurait dansé sur ce truc-là.
2: Ah, Valérie, elle est immobile.
1: Allez, envoyez le chrono. Qui chante, Laurent?
3: Et Renaud, c'est sûr.
1: Oui. Et allez, tente.
3: C'est pas Rayana, non, c'est l'autre.
1: Rayana.
3: C'est l'autre.
1: C'est l'autre. Ah, je sais pas qui tu penses. Si c'est pas de la Barbade, c'est Rihanna.
3: Non, ah ouais. Pardon.
1: Bon, alors vérifions. C'est Marche à l'ombre, effectivement. C'est Renaud.
2: Marche à l'ombre. Ça fait un point.
1: Et alors, c'est plutôt du côté de l'Amérique de l'autre côté. Hein. C'est la Colombie même. C'est Shakira.
3: Oui.
1: Rihanna, c'est la Barbade, c'est les Antilles britanniques.
2: Alors, ça fait un point 1 pour Laurent. Ça fait 2 pour Virginie et 2 pour Laurent. Égalité.

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2: 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Alors, Virginie, elle adore cuisiner. Oh là là, Virginie, elle adore. Il paraît qu'on te... On te réclame ton chili con carne.
4: Oui, c'est ça. Mon mari, les enfants, ils en raffolent, on va dire.
2: Eh oui, mais parce qu'il paraît que donc, t'improvises, tu ne suis pas les recettes, toi. Tu fais de la créa.
4: C'est ça, voilà. J'ai horreur de suivre une recette, donc...
2: Donc
4: j'improvise, je change tout le temps quelque chose. Voilà, j'ai horreur de suivre les mesures, les machins, c'est pas pour moi.
2: Bah oui, mais t'as raison. Il paraît que tu fais des délicieuses génoises à la crème de citron.
4: C'est ça. J'ai fait pour l'anniversaire de mon fils un énorme gâteau comme ça pour ses 18 ans. J'en ai fait un au citron et un au chocolat. Ils étaient tous les deux excellents. J'étais ravie, très contente de moi.
2: Et voilà. Et
4: parce qu'avant, je n'aimais pas du tout faire de la pâtisserie. Donc là, je me suis lancée dans ça et en fait, ça me plaît beaucoup.
2: Eh ben c'est bien parce que
4: Laurent pourra peut-être me donner des conseils du coup.
2: Bah Laurent apparemment il est pâtissier.
3: Il a pas pâtissé, hein, je vous rappelle que
2: Laurent il est mort de rire quand tu lui dis ça parce que Laurent je crois qu'il pâtisse
3: le ménage, il aime le ménage. Il
2: pâtisse l'aspirateur.
3: Voilà l'aspirateur.
2: Alors il paraît que t'aimes la pêche à pied ou en bateau, t'adores ça.
3: Bah sur le tassin.
4: C'est ça.
3: Sur le bateau Tassin.
2: Sur le bateau de Jean-Lefebvre.
4: Voilà, pour aller pêcher des coques.
2: Eh ben ça, c'est bien.
3: Des coques,
2: ouais.
3: Pêcher des coques.
4: Ouais, c'est excellent en ce moment.
2: C'est bon, les coques.
3: D'accord.
2: Okay,
3: des coques de bateau.
2: Allez, une fois de plus, la culture générale, c'est pas son fort.
3: Ah non, maritime, pas trop.

0: Morale d'Éric Bastien.
1: Et pourquoi pas le piano?
2: 47 cordes.
0: Et non, c'est cet instrument-là. C'est la harpe. Et oui, c'est la harpe. Voilà, bon, bah pas de points, ma chérie.
2: Bon, Laurent ici, Pays de Savoie, Laurent à la Balme de Sillingy, en Haute-Savoie, Laurent qui a été groom quand même dans des palaces. Alors du coup, t'as rencontré, on l'a un peu évoqué tout à l'heure, pas mal de gens connus, t'as photographié Johnny Depp, qui est-ce que tu as rencontré encore?
3: Johnny Hallyday,
2: ouais.
3: Jeanne Moreau,
2: ouais.
3: Oh, Sharon Stone.
2: Ah, Sharon Stone, ah oui,
3: ouais.
2: Alors ça tombe bien parce que si tu pouvais déjeuner avec quelqu'un là dans les prochaines minutes à 13h... Ça serait justement Sharon Stone.
3: Ouais, je la trouve parfaite.
0: Ouais, tu voudrais rejouer Basique Instinct, ouais.
2: Hein? Faudrait se faire un petit revival de la scène, là, hein. Attends. Bon, en tous les cas, voilà, t'as rencontré beaucoup de gens. Et alors, ça va même plus loin, parce que quand tu habitais sur la Côte d'Azur, même si t'es du Nord, t'as participé à un casting pour un film avec Meg Ryan. Raconte.
0: Bah, t'as failli pas le dire.
2: Il y a le truc... Je suis aussi doué de la langue que vous de votre dos en ce moment.
0: Comme Laurent et Virginie n'ont pas la vision, au moment où il a dit Meg, il y a l'intégralité de sa bouche, sa langue, les dents,
2: qui a
0: là-bas. Été au milieu du studio. Oui. Bon,
2: j'ai ramassé ma gorge et je l'ai eu finalement.
0: Voilà.
2: Meg Ryan. Bah alors.
3: Oui, ils font beaucoup de films sur la Côte d'Azur, donc c'est vrai que je dirais, je vais essayer quand même de faire un petit casting et un petit peut-être au moins de la figuration. Donc je me suis présenté, donc j'ai été pris, j'ai fait de la figuration, et j'ai super, ça s'est bien passé, voilà. Et j'ai regardé le film ensuite et je me suis pas vu.
2: Et voilà.
3: Je pense que j'ai été coupé au montage.
2: Coupé au montage de French Kiss.
0: Ah, ça c'est un petit peu, c'est souvent.
2: Ah,
0: moi,
2: c'est la mauvaise. Ça. Voilà, sorti en 95, n'allez pas le voir, vous le verrez pas. Enfin, allez le voir le film, mais vous verrez pas Laurent quoi. Bon, allez, on est le 1er juin, on a envie de partir loin, en Polynésie. Alors, tu connais déjà, a priori?
3: Moi? Ah non, j'aimerais.
2: Ah, t'aimerais? C'est ton rêve, les îles polynésiennes.
3: Ah oui.
2: Pourquoi? Parce que c'est loin quand même, 24 heures de vol.
3: Oui, justement.
2: Bah, faut
3: non, ça a l'air paradisiaque.
2: Bah ouais, mais c'est loin. Hein.
0: Bah moi, je préfère aller Tahiti que... voilà, je ne dirai pas de nom.
2: Ah, vous n'avez pas osé. Bon, bah, je te souhaite de vivre ce beau voyage et de retourner aux États-Unis. Ça fait partie des pays que tu as découverts, comme la Suisse, l'Italie ou encore l'Espagne. Il est temps de jouer avec cette question à choix multiples. Extrait. C'est de la guimbarde, ça, non? C'est ça, hein, c'est de la guimbarde. Hein. C'est Inuit. Comment s'appelle ce phénomène lumineux, coloré, que l'on retrouve dans le ciel autour du pôle Nord? Est-ce qu'il s'agit d'une pluie stellaire, d'aurore boréale, d'une éclipse polaire ou d'un limbago mido? Un mélange, comme tu l'as compris, d'un limbago et de Valérie Damido. La pluie stellaire, 10 secondes, l'aurore boréale ou l'éclipse polaire ou le limbago mido?
3: L'aurore boréale?
2: Ce que l'on voit dans le ciel autour du pôle Nord, en Islande par exemple, au Groenland, oui, c'est l'aurore boréale évidemment. C'est provoqué par la rencontre entre des particules émises par le soleil et l'atmosphère terrestre. C'est magnifique à voir une fois dans sa vie.
0: Magnifique. 5 pour Laurent, 2 pour Virginie. Et là tout de suite, nous allons faire une petite pause musicale.
2: Ah bon, d'accord.
0: Tout en ASMR.
2: Ok.
0: Vous écoutez ici.
2: Super.
0: On vous aime. On vous écoute. Et on vous aime. Musique.

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1: Ici, nous sommes avec Virginie qui a 2, Laurent qui a 5. Virginie qui est un petit peu notre Pierre Richard de la semaine. Alors. Comme ça, une fois on va dans un parc aquatique, on descend oui. en toboggan et quand on arrive en bas, qu'est-ce qui s'est passé?
2: Eh ben, c'était très drôle, je rigolais beaucoup parce que mon frère était mort de rire. Mais en fait, j'avais un sein qui était passé par-dessus le maillot de bain.
1: Ben ça.
2: Et je ne m'en étais pas aperçue, donc lui, il trouvait ça très très drôle. Mais moi, de le voir rire comme ça, c'était vachement drôle. Sauf que j'avais un sein tout blanc qui était passé par-dessus. Voilà.
1: Ben voilà, c'est...
2: Ben oui.
1: Mais ce n'est pas tout. Ben non, c'est pas tout. Alors, il paraît qu'on part à la pêche à pied, ma petite Virginie.
2: Oui.
1: Et on laisse ses sandalettes sur le sable.
2: Ben ouais.
1: Et alors, qu'est-ce qui s'est...
2: C'était très belle, donc ben, je les ai pas revues. On me les a piquées.
1: Oui, et?
2: Et du coup, ben, mon mari voulait me payer le restaurant, donc ben, j'ai eu une paire de chaussons chez mes parents, il y avait une vieille paire de chaussons roses. Donc ben, je dis, ouais, non, ça serait trop dommage de rater le restaurant, donc j'y suis allée en chaussons roses, et puis les enfants marchaient devant moi pour essayer de me cacher au maximum mes petits pieds.
1: Tu as été dîner dans un restaurant amoureux avec des chaussons roses, je trouve ça...
3: très, c'est romantique.
1: Moi, je trouve ça romantique, voilà.
2: Oui, bah après, je pense que des gens ont vu, parce que, voilà, assises quand même à table, les gens ont dû voir, mais bon, bah, j'ai bien mangé quand même.
1: Voilà, à un moment donné, c'est pas de ta faute si on t'a volé tes petites sandalettes.
3: Bah, ouais. Bord de la mer.
2: Non, c'est pas sympa. D'ailleurs, non. J'ai un avis de recherche.
3: Ah, le gang des requins, ils sont pas sympas. Hein.
1: Alors, il paraît que... elle est mignonne parce qu'elle a dit que si elle devait déjeuner avec quelqu'un de connu, elle déjeunerait avec moi. Voilà, c'est tout.
2: Oui, c'est vrai.
1: Bon, voilà.
2: Ouais, je confirme.
1: Oui, on mangerait des génoises avec de la crème de citron, ce serait magnifique.
2: Non, je ferai tout ce que vous voulez.
1: Oh, mais qu'elle est mignonne celle-ci, mais je t'adore. Ah là là, bon allez, il faut que tu gagnes. Tu vas me gagner tout de suite les 5 points. Tiens, je te mets la BO de E.T.
3: Oh, elle fait des gestes, c'est de l'à peu près.
1: Bah fous-toi de ma gueule, j'ai tellement mal, j'ai envie de mourir. J'ai l'impression de prendre des coups de poignard dans le dos.
3: Vous ne serez pas comme ça la rentrée sur M6?
1: Ah, je ne sais pas. Alors, quel réalisateur a créé E.T. l'extraterrestre? Top chrono.
2: Je sais pas, c'est Spielberg. Steven Spielberg.
1: Voilà, tu vois quand tu veux. Évidemment, c'est Spielberg en 1982, mon petit E.T. Bravo, ça fait te paquer 7.
3: Bien, alors, Laurent, est-ce que tu t'amuses bien? Est-ce que tu passes un bon moment avec nous?
4: Oui, on rigole bien.
3: Bon, on rigole bien. Est-ce que tu as envie d'aller au Festival d'Avignon quand même cet été au mois de juillet? C'est sympa ça.
4: Yes.
3: On croise des artistes, on voit des spectacles cool, il fait beau, il fait chaud, on mange des glaces, c'est la cité des papes quand même, c'est pas rien ça. Et puis j'y présente mon spectacle quand même, cet été, vous le savez,
1: c'était beau.
3: Je l'ai répété toute l'année à l'antenne. Alors t'as une histoire avec le café toi, et on va en parler un peu parce que déjà ta rencontre avec Michel, il y a une histoire de café dans tout ça.
4: C'est vrai, c'est pas très romantique.
3: Bah vas-y quand même, raconte.
4: Oui, c'est une rencontre en fait, c'est via les réseaux sociaux.
3: Oui, vous êtes inscrit sur un site de rencontre. Bon, ok.
4: Voilà, on se donnait rendez-vous, mais bon, moi, je suis pas trop. Ouais, il y a pas d'originalité. Je lui ai donné rendez-vous dans une galerie marchande.
3: D'accord. Bon, pourquoi
4: pas. Pour aller boire un café.
3: D'accord.
4: Voilà. Bah ouais, c'est pas très romantique, je trouve, pour un premier rencard.
3: Bah tu t'en fous. L'affinité était là. Ça a roulé quand même. Ça fait 15 ans que t'es avec
4: elle. Voilà, exactement.
3: Bah ouais. Bon, tu veux que je parle? Non, mais j'ai compris. Tu veux qu'on mette le café vraiment à l'honneur. Une fois, Laurent, t'as acheté un paquet de café à 2 euros. C'était sans doute du café de Malongo, j'en sais rien. Qu'est-ce que ça t'a permis, ce café à 2 euros?
4: De gagner un voyage aux États-Unis.
3: Un road trip américain de 15 jours, tout frais payé, grâce à un paquet de café. Non, mais c'est énorme.
4: C'est vrai. C'est super.
3: T'as visité Vegas. Qu'est-ce que t'as fait? T'as été où?
4: Flagstaff, j'ai fait tout l'Ouest américain, San Francisco. Il y en a à voir. J'en ai fait des villes là.
3: La route 66, les réserves indiennes, la zone 51, les extraterrestres. Ouais. Bah voilà, bah écoute, merci le café. Bah oui.
4: C'est vrai.
3: Bah oui, bah tu connais pas?
1: Je sais pas, si je connais mon prochain. Enfin, je crois pas qu'il a visité la zone 51.
3: Bah si.
4: Oui, la zone 51.
1: Oui, enfin, c'est un désert, quoi. Il n'y a rien à voir.
4: Oui, on ne peut pas la visiter.
1: Bah, non, tu ne peux pas la visiter. Non, tu ne peux pas. Il y a des grilles et tu fais coucou derrière les grilles. Voilà.
3: Il
1: ne
3: vous dira pas ce qu'il a vu, mais bon.
1: Oui, tu ne vois rien, tu es dans le désert.
3: Il est au courant, il sait. Il sait.
1: La vérité est ailleurs.
3: Il est comme Obama, il sait que ça existe, tout ça. Laurent, la vérité est au bout du couloir et non pas ailleurs, je vous le rappelle. Et on salue Bataille et Fontaine, bien sûr. Voici cette question. Oh, bah, elle adore l'hymne olympique, Valérie.
1: Oh.
3: Ah, mais là, c'est l'ancien.
1: C'est l'ancien, ça.
3: Ah oui.
1: Ça, c'est magnifique, celui-là.
3: Ah, c'est vrai, celui-là.
1: Ça, c'est l'hymne olympique.
3: Ça, c'est mon Laurent dans 10 minutes triomphant sur le char de Ben-Hur pour dire oui, j'ai gagné la manche. Quel héros mythologique grec était connu pour sa force exceptionnelle. Quel héros mythologique grec était connu pour sa force exceptionnelle. 10 secondes pour me proposer un nom.
4: Hercule.
3: Hercule, je le note. L'un des héros les plus célèbres de la mythologie grecque, le plus fort, c'est Hercule, bravo.
1: Non, 5 points. C'est Hulk.
3: Bien sûr.
1: Voilà. Allez, ça fait 10 pour Laurent, 7 pour Virginie. Vous serez départagés par le bingo. Mais auparavant, nous allons écouter le nouveau titre de Zazie, qui s'appelle Peu importe. Vous écoutez ici, on vous aime, à tout de suite.

0: Elle était l'invitée mardi dernier de Décibel, Émilie Mazoyer, Zazie, pour nous présenter ce nouveau single, Peu importe.
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2: Nous sommes au taquet avec Virginie qui a 10 points. Non, pardon. 7 points.
0: Non,
2: et
0: pas
2: Laurent
0: non plus.
2: Qui a
3: merci,
2: 10
3: merci
2: points.
3: Valérie.
2: Non, t'as vu. Oui, mais c'est parce que tu sais, je vais t'expliquer.
0: Elle peut me faire gober ce qu'elle veut. Hein.
2: Il a tellement, ah, oui. Il a tellement envie de remporter tous les jours les manches pour que le vendredi, il ait plein de candidats. Bon, voilà. Donc, il espère évidemment que tu ne vas pas gagner. Bien. Alors, dis donc, on est très romantique dans ta rencontre avec Gilou, toi. Oh là
3: ouais,
2: là.
3: Ouais.
2: Ça s'est passé à la sortie de la discothèque. Comment s'appelait cette discothèque?
3: Le Moulin Normand.
2: Oh, voilà. Le Moulin Normand,
3: oui,
0: on connaît.
3: Dieu.
0: Oui.
2: Et donc, vous étiez avec... Toi, t'étais avec ta meilleure amie. Et puis, vous avez proposé aux copains de venir prendre le petit-déj. Et c'est Gilou qui est monté dans ta voiture alors que tu ne le connaissais pas.
3: Je ne le connaissais pas du tout. Donc, c'était normalement un copain, Arnaud, qui devait prendre le petit café, le petit déjeuner, comme on faisait régulièrement ensemble. Et puis là, il nous dit, non, je peux pas. Et puis du coup, il avait deux autres copains qu'on ne connaissait pas du tout, qui sont arrivés dans le derrière de ma voiture. Et puis ils ont dit, nous, on est dispo. Donc, on les a ramenés. Et puis voilà, on prenait été faire un petit tour sur la plage et tout. On a pris le petit déj et du coup, on est mariés, ça va faire 20 ans.
0: Oh là là.
2: Voilà. Shabadabala. Alors, tu t'es promenée sur la plage et alors, qu'est-ce qui t'a séduite? Absolument, dis-moi tout, qu'est-ce qui t'a séduite chez Gilou?
3: Écoute, il était rigolo.
2: Ah voilà, tu vois, mais ça c'est...
3: Ouais, voilà, on a bien rigolé, et puis voilà.
2: Ok, bien.
3: Et revu, et puis voilà.
0: C'est à ce moment-là qu'il a retrouvé ses chaussures roses, alors, donc voilà, elle a tout de suite été conquise à ce moment-là.
2: Alors, ma chérie, pour t'encourager, on va te faire écouter un petit Goldman, tiens.
4: Elle a fait un bébé toute seule.
2: Voilà, un bébé toute seule, et tu vas me faire un bingo de folie. Alors écoute-moi bien, pour le bingo du jour, à mon top chrono, tu vas devoir me donner un maximum de prénoms de filles qui commencent par la lettre P, comme pingouin, papa, pirouette, et donc un maximum de prénoms de filles qui commencent par la lettre P, comme papa. Top chrono, 10 secondes.
3: Patricia, Paulette, Pauline, Pascal, Pierrette, Paul, Perrine, Peggy...
2: Tu m'en as donné 8, c'est très très bien 8.
0: Voilà.
2: Tu m'en as donné 8, c'est parfait.
0: Ah ouais, non, franchement, là...
2: Ouais, c'est parfait.
0: Ah oui, bon, ouais. C'est pas
2: oui, c'est parfait.
0: C'est oui, bien. c'est bien. Laurent, dont la fête est le 10 août, je ne me trompe pas.
5: Exactement.
0: Bien. Ben oui, mais je suis premier sur les fêtes. Voilà, je penserai à toi le 10 août. Laurent, à la balme de Silingy, Laurent, notre goum... Groom.
2: Alors Michel, je penserai à toi pour ta fête. Quel métier extraordinaire, le goum.
0: Non, mais vous savez que je laisse des mots en week-end, des lettres surtout.
2: Ouais.
0: Bon, Laurent, alors comme ça, on a fait un vol apesanteur aux États-Unis.
2: Apesanteur.
0: Oui, en apesanteur.
2: Voilà, en apesanteur.
0: Et en apesanteur.
5: Ouais, j'ai eu la chance de... Bah, c'est pareil, comme je suis assez fan à deux, J'ai envoyé un SMS à 35 centimes dans un supermarché et j'ai eu la chance de gagner un voyage complet avec un voyage en apesanteur aux États-Unis ou à Cap Canaveral.
0: Non mais le gars, mais 2 euros dans un café et gagne un road trip aux États-Unis, mais 37 centimes dans je sais pas quoi, gagne un vol en apesanteur. Un jour, t'as gagné sur une radio une semaine à Monaco avec les déjeuners, les machins, le truc. Non mais sérieux, t'es un chounard toi.
5: Ouais, c'est vrai que j'aime bien les jeux. Ouais.
0: Alors, je voudrais juste rappeler que ton porte-bonheur c'est le 13 et que t'es né un vendredi 13 à 13h. Et c'est pas une vanne.
5: Tout à fait.
2: Non, on va voir si ça lui...
0: Ouais, c'est pas mal, ça. Hein.
2: Faut qu'il fasse plus de 8.
0: Ouais, tout s'aligne, là, tout s'aligne. On a le temps de se dire qu'il t'arrive des trucs sexy, parfois aussi, en tant que livreur.
5: Ah,
0: on a fait
5: oui,
0: de la rencontre.
5: Forcément.
0: Hein.
5: Ah.
0: Bon, allez, on n'en parlera pas, on va refermer ce dossier, mais on imagine qu'il t'est arrivé plein de choses. Voici une chanson pour t'encourager. Jérusalem, Mister KG.
2: On adore.
0: Bon, la barre est quand même assez haut, là. 8 points, il va falloir tenter de faire 9 pour encaisser les 10 points du bingo. C'est pas facile, hein.
2: C'est là, on va voir si...
0: Ouais, si t'es vraiment le nez le 13 à 13h. On va voir si t'as de la chance.
2: Voilà.
0: Je te demande, en 10 secondes, de me citer un maximum de prénoms féminins, donc des filles. Commençons par la lettre M. M, je donne un exemple, comme maison ou manivelle. Ça, tu as bien compris. M, des prénoms de filles en M. Top chrono, 10 secondes.
5: Marie-Bête, Marie, Marielle, Marietta, Marina, Marine, Marisa, Marisol, Marjolaine, Marlène, Martha, Mathilde, Maud, Maya,
2: 11, 12.
0: Eh, on est à plus de 9, là.
2: Oui, on est à 12.
0: On est bien, Laurent.
2: Laurent, c'est toi qui seras en finale vendredi. Bravo Virginie quand même, parce que
5: Bravo Virginie.
2: Bien, je t'embrasse Virginie. Laurent, tu nous retrouveras vendredi.
3: Je t'embrasse.
0: Ils ont été forts les deux là.
2: Et oui, tu tenteras de gagner le week-end exceptionnel au festival Off d'Avignon pour dormir à l'hôtel Le Chardonnay, voir deux spectacles par jour. Sinon, tu pourras faire
0: Une machine à café.
2: Café avec.
0: Avec 32 dosettes et 6 verres en air.
2: Voilà, merci.
0: Un beau cadeau, Malongo.
2: Allez, on se retrouve tous demain. Je remercie Pierre et Kinan à la technique. Je remercie Céline à la réalisation, Maître Coupez au savoir, Alex au standard et Eric Bastien.
0: Oui.
2: À l'ego surdimensionné.
0: Oh, ça attendait. J'étais sympa avec vous. Je vous ai supporté. Je vous ai aidé dans votre mal.
2: Oui, allez, c'est bon. Allez, allez, bisous. À demain. Il est 5h, Paris s'éveille et Yoann Guérin arrive.
0: Il est très en forme, Yoann Guérin. Il vous accompagne jusqu'à 6h du matin, donc c'est dans les prochaines minutes. On vient quand, nous, Valérie?
2: Oh bah nous, on revient à midi, mon chat.
0: Ah bah on va se faire une petite chaise quand même avant, hein.
2: Évidemment.
0: À tout à l'heure.

0: Billy Preston pour vous souhaiter la bienvenue. Bon réveil.
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0: Bonjour, bon lundi, heureux de vous retrouver, de lancer cette semaine à vos côtés. On espère que votre week-end a été agréable. L'équipe des Lève-Tôt est au rendez-vous. Emeline, Saveria, Mélodie, Pierre et Aude Razo. Bonjour Aude.
3: Bonjour mon cher Johan Guérin.
0: Oui.
3: Oh, c'est lundi, écoutez, je bafouille un petit peu. On s'échauffe ce matin. Oui. Nos footballeurs français affrontent l'Irlande du Nord ce soir en amical avant de décoller pour les États-Unis et le mondial tant attendu.
0: Parlons tiens aussi de votre facture d'électricité ce matin. Vous connaissez les heures pleines et les heures creuses. Oui. Et bien ce matin, on vous présente les heures super creuses.
3: Ah, je connais pas.
0: Ouais, comment en profiter ? Réponse avec Valère Correa dans 5 minutes. 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
0: Lundi 8 juin, très bon réveil, soyez les bienvenus, il est 5h. Après la mort de la jeune Liana, une réunion au sommet se tient ce matin au ministère de la Justice.
3: Le ministre Gérald Darmanin réunit les 36 procureurs généraux, en clair, les plus hauts magistrats de France placés sous son autorité. L'exécutif sous pression. La justice accusée de laxisme dans une affaire où le tueur présumé était déjà visé par de multiples signalements et des plaintes pour viol. Alors, que va donner cette réunion ? La réponse avec Mathilde Lemaire.
4: Les représentants de magistrats ont beau demander que soit respecté le temps de l'enquête administrative, dont les premières conclusions seront rendues publiques dans 2 semaines, les politiques n'ont pas attendu pour dénoncer des défaillances, des dysfonctionnements, voire des fautes dans ce dossier. Le garde des Sceaux, Gérald Darmanin.
5: L'inspection verra qui sont les responsables de ces défaillances. Les sanctions, elles sont possibles, prévues par la Constitution. Si cela mérite la révocation, je proposerai la révocation.
6: Ce lundi, vous convoquez les procureurs généraux, qu'allez-vous leur dire ?
5: Qu'ils ont jusqu'au 14 juillet pour reprendre l'intégralité des plaintes qui touchent les enfants. Il y en a à peu près 70 000, soit pour des viols, soit pour des attouchements sexuels. Et au 14 juillet, je vais les réunir à nouveau, et moi je ne partirai pas en vacances. Et il n'y a pas un haut magistrat qui va partir en vacances tant que je n'aurai pas vu un par un les procureurs généraux pour qu'on fasse le bilan dossier par dossier de tous ceux qui se sont adressés à la justice pour demander justice.
4: Le ministre de l'Intérieur, Laurent Nunez, a lui hier parlé à propos de cette affaire d'un échec, d'un drame qui aurait dû être évité, d'un manque de bon sens. On ne comprend pas, dit-il, comment un homme suspecté l'été dernier déjà de viol sur une petite fille de 7 ans avec expertise médicale et psychologique de l'enfant à l'appui n'avait pas été entendu 9 mois après la plainte. Lui, comme le garde des Sceaux, exclut de démissionner. Il promet de d'œuvrer ces prochains mois pour qu'il n'y ait plus, je cite, de nouvelles Liana.
3: Et pour dénoncer les dysfonctionnements, plus de 150 rassemblements sont prévus en France ce soir, 19h, devant les tribunaux, devant le ministère de la Justice à Paris, devant aussi le palais de justice d'Auch dans le Gers, accusé de ne pas avoir traité assez rapidement les plaintes pour viol visant le principal suspect, Jérôme Barella.
0: Un gendarme est mort hier dans le crash d'un hélicoptère.
3: Il était un peu plus de 16h30 quand l'hélicoptère s'est écrasé dans le Loiret, sur la commune de Bray-Saint-Aignan. 2 autres gendarmes ont été transporté dans un état grave à l'hôpital d'Orléans, Vincent Giraldo.
7: Selon nos informations, cet hélicoptère était mobilisé depuis la matinée pour une disparition inquiétante signalée la veille au soir. En l'occurrence, un adolescent originaire de Bouzy-la-Forêt retrouvé depuis. L'appareil a survolé la zone une bonne partie de la journée, mais en fin d'après-midi, à 16h40, l'hélicoptère s'écrase en pleine forêt domaniale sur le territoire de la commune de Bray-Saint-Aignan. À bord se trouvent 3 gendarmes. De très nombreux moyens de secours sont alors déployés pour d'abord repérer le lieu du crash. 50 de pompiers et plus d'une 40 d'engins se rendent sur place. Le bilan, annoncé peu avant 22h, est lourd. 1 mort et 2 blessés graves en urgence absolue, indique la préfecture du Loiret. Le militaire décédé est l'adjudant d'Orion, Larry Gaudry, de la brigade de gendarmerie de Châteauneuf-sur-Loire. Il accompagnait 2 autres militaires, la pilote de l'appareil et le mécanicien issu des forces aériennes de la gendarmerie de Villacoublay, venu spécialement des Yvelines pour cette opération de recherche.
3: Et une cellule psychologique est ouverte à la brigade de gendarmerie de Châteauneuf-sur-Loire. Une enquête est ouverte pour déterminer les circonstances de ce crash.
0: À 5h03 sur votre radio ici, France-Irlande du Nord, c'est l'affiche football à suivre ce soir.
3: Ultime match amical, répétition générale pour nos Bleus avant le grand départ pour le Mondial en Amérique. Jean-Pierre Blimaud, La rencontre ce soir se joue à Lille et il s'agirait cette fois de ne pas se rater.
2: Malgré une ambiance plutôt détendue lors du dernier entraînement sur la pelouse du stade Pierre-Mauroy, les Bleus sont déterminés à faire mieux que face aux Ivoiriens pour ce dernier match avant les États-Unis, même si le groupe est loin d'être affecté par la défaite de jeudi, qui n'a pas entamé leur ambition, selon Adrien Rabiot.
8: Moi, de ce que je vois, l'ambiance qui règne autour du groupe, il y a beaucoup d'humilité. Le coach est là pour nous rappeler toujours d'être ambitieux, évidemment, mais avec beaucoup d'humilité, et c'est ce qu'on se dit tous ensemble.
2: Hier, Didier Deschamps a également voulu tempérer la petite phrase lâchée par Ryan Cherki. On n'ira pas à la Coupe du Monde pour être favori, on ira pour écraser tout le monde. Pour le sélectionneur, ces mots reflètent davantage la motivation du joueur qu'une éventuelle prétention dans un groupe qui d'ailleurs ne doit pas douter.
9: Ça ne fait pas plaisir de perdre, ça ne nous arrive pas souvent, mais il n'y a pas à avoir de doute. L'objectif, c'est que l'ensemble du groupe soit prêt pour le 16 face au Sénégal.
2: Pour cette dernière répétition avant le Mondial, Ousmane Dembélé et Désiré Doué, ménagés contre les Ivoiriens, devraient rejouer sans qu'il n'y ait une revue d'effectifs aussi large que jeudi. Didier Deschamps, officier à d'ailleurs pour la dernière fois sur le banc des Bleus pour un match en France.
3: Allez les Bleus, coup d'envoi 21h10 pour ce France-Irlande du Nord. Deux images sport à retenir du week-end. Déjà les larmes d'Alexander Zverev allongé sur la terre battue de Roland-Garros. Premier Allemand chez les hommes à remporter un tournoi du Grand Chelem depuis Boris Becker en 1996. Ça remonte à l'Open d'Australie. Deuxième image, la joie des handballeuses de Metz, championnes d'Europe. S'il vous plaît, jamais un club français féminin n'avait remporté la Ligue des Champions. Elle renverse les favorites, les Hongroises de Győr. La météo, Johan, une nouvelle perturbation arrive par l'ouest.
0: Oui, pluvieuse qui arrive par la Bretagne ce matin avec un ciel déjà bien chargé sur tout l'ouest du pays. Quelques averses orageuses qui peuvent éclater entre les Charentes et le Berry. À l'est, la matinée est ensoleillée, parfois légèrement voilée. Puis cet après-midi, les nuages et les pluies gagnent du terrain. Seules les régions méditerranéennes conserveront un beau soleil. Les pluies s'étireront de l'intérieur de la Bretagne à la Normandie jusqu'au Hauts-de-France. À noter les orages qui pourront être forts avec même de la grêle dans le centre-est et qui pourront remonter vers le nord-est en soirée. Le mercure ce matin à Metz, 11 degrés justement, à Strasbourg et à Rennes, 12. Nous avons à Paris, Lille, Caen, Nantes, Tours et Chambéry, 13. Ça s'anime, 17 à Bordeaux, 19 à Marseille et à Toulouse. Pour les maximales, on attend entre 16 et 25 sur la moitié nord. On atteindra encore entre 25 et 30 sur le reste du pays, même localement 32 degrés près de la Méditerranée.
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0: 5h06, excellent début de semaine. Un plaisir de vous retrouver après ce week-end qui a été reposant pour vous, en tout cas on l'espère. Le réveil vient de sonner, rien de mieux que de lancer ce lundi en musique avec Félix Gray, La Gitane. Merci de rejoindre la grande famille ici. Alors, du petit déjeuner ou déjà sur la route du travail. On vous accompagne les amis.

0: Louise Gray, la Gitane à 5h10. Très bon début de semaine avec nous.
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0: On l'évoquait Aude, jeudi, c'est le coup d'envoi du Mondial 2026, Mondial de foot. Oubliez clairement ce matin les boules de cristal, parce que ce sont les banquiers de Wall Street qui font les pronostics.
3: Oula.
0: Selon le modèle mathématique de la banque Goldman Sachs, basé sur 20 000 matchs historiques, c'est l'Espagne qui serait la grande favorite, avec 26% de chances de soulever la coupe le 19 juillet prochain. Et nos bleus dans tout ça, vous allez me dire. Eh bien, la France arrive juste derrière, donc en deuxième position, avec 19%. Pourquoi pas mieux?
3: Ben oui, pourquoi?
0: À cause d'une probable demi-finale explosive contre qui? Contre l'Espagne. Ah. Et donc, l'Espagne serait grande favorite face à la France. Alors, l'Argentine, elle, est freinée par le syndrome du champion en titre, tandis que l'Angleterre est plombée par son historique plutôt décevant en tournoi. Évidemment, les algorithmes ne courent pas sur la pelouse, mais Goldman Sachs promet en tout cas de mettre à jour ses calculs après chaque match. En attendant, ce soir, nouveau match amical France-Irlande du Nord. Et nous, franchement, on sera derrière les Bleus.
3: Nous, on dit 100% de
0: chance. Mais oui, mais franchement, 100%.
3: Très, très objectivement, ouais, d'ailleurs.
0: Mais c'est vrai, d'ailleurs, c'est ce qui ressort. Mais soyons fiers de notre équipe de France. Allez, 5h11, dans l'actualité, ce lundi, Aude.
3: Gare aux fautes d'orthographe dans les copies du baccalauréat. Le ministre serre la vis et ça stresse nos lycéens. On leur tend le micro.
0: Si j'aurais su, j'aurais pas venu. Côté musique, on lance la semaine de la meilleure des façons. Toto, Hold the Line, on l'écoute dans 5 minutes, mais avant, par ici les économies.
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0: Bonjour Valère Correa.
5: Bonjour Johan, bonjour Aude.
3: Bonjour.
0: À chaque jour avec vous, un bon plan pour notre pouvoir d'achat. Aujourd'hui, vous vouliez nous parler électricité.
5: Et vous avez parfaitement raison d'employer le conditionnel. Parce que si cette méthode fait le buzz en ce moment sur les réseaux sociaux, enfin le buzz, disons qu'on en parle pas mal, elle n'a absolument pas fait ses preuves. Mais je vais quand même vous en parler afin de vous éviter de vous lever tôt pour rien. L'idée est qu'il serait plus avantageux de faire son plein très tôt le matin ou très tard le soir, au moment où il fait le plus froid. Cette idée se base sur le fait que le carburant est sensible au changement de température et a tendance à se contracter quand il fait froid. On lit donc qu'un carburant plus concentré serait plus avantageux. Mais c'est oublié que les technologies de stockage en 2026 protègent évidemment l'essence, donc pas la peine de vous lever à 5h du mat pour aller faire votre plein. Faites plutôt le plein d'énergie, ça c'est encore gratuit.
3: Mais bon, et ça va pas nous faciliter la tâche pour s'y retrouver.
5: Le plus efficace, c'est d'aller là où c'est le moins cher. Et pour savoir quelle est la station-service la mieux placée autour de vous, allez jeter un œil sur la carte des prix du carburant de votre radio locale ici. C'est gratuit, et ça, ça marche. Vous avez le lien sur ici.fr, sur la page de la chronique Par ici, les économies. Alors parfois, on n'y pense pas, mais si vous devez prendre l'autoroute, et évidemment, vous faites votre plein avant ou alors quand vous sortez de l'autoroute, ça c'est idéal. Et puis pensez à rouler un peu plus doucement. L'éco-conduite, c'est un vrai levier d'économie, je vous l'ai souvent dit, mais pas se lever à 5h du matin pour faire son plein. Si vous, en tout cas, vous avez des bons plans sur le sujet carburant pour faire des économies, bien sûr, mon mail, vous le connaissez, c'est parici-les-economies@radiofrance.com.
0: Bon, on parlait de carburant. Demain, on parlera évidemment des heures super creuses, justement, de votre électricité. Et on est là en tout cas chaque matin pour vous apporter tous les bons plans qui pensent à votre budget.
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0: 5h14, Aude, c'est la dernière ligne droite avant le bac de philo.
3: La boule au ventre,
0: oui.
3: On la connaît bien, les citations de Platon, de Socrate qu'on surligne frénétiquement dans son cahier. Le bac de philo, oui, ça approche, c'est lundi prochain pour les terminales générales et technologiques. Et attention à l'orthographe. Aïe. Les copies qui font trop de fautes n'auront pas la moyenne, dit le ministre de l'Éducation. De quoi faire paniquer un peu plus nos adolescents, Alexandre Thibault.
7: Devant son lycée parisien, sac à dos noir sur l'épaule, Ethan est stressé mais fataliste face à ce tour de vis sur l'orthographe au bac.
8: Tellement le temps, il reste une semaine et demie. On va pas se concentrer sur ça.
9: Je pense pas que je vais plus réviser l'orthographe, mais je pense que pendant du coup l'épreuve, je vais essayer de faire plus d'efforts, je vais plus me relire et tout. Mais en vrai de vrai, si on prend que l'écrit, ouais, ça me fait un peu peur.
7: En somme, une adaptation plus qu'une véritable préparation à cette nouveauté. Nouveauté que le lycéen ne comprend pas vraiment.
8: C'est assez sévère, dans le sens où on a déjà beaucoup de choses à empiler sur nos copies, beaucoup de connaissances, beaucoup de concepts qu'on doit retenir. C'est pas une simple relecture en 5 minutes à la fin de l'épreuve qui va nous sauver. On aurait peut-être dû insister sur ça tout au long de l'année et pas nous retrouver comme ça le jour du vrai bac.
7: Un de ses camarades, Solal, tient même à adresser un message à Édouard Geffray, ministre de l'Éducation.
10: J'aimerais, monsieur Édouard, vous prévenir que vous aussi vous faites pas mal de fautes d'orthographe, comme votre passage sur l'émission C'est à vous, voilà, où vous avez fait pas mal de fautes d'orthographe. Alors le mot accueil, ça s'est créé avec un E et un U. Et puis c'était le mot dilemme, il n'y a pas de N à dilemme, monsieur le ministre.
7: Il ajoute quand même qu'il comprend la mesure, mais ce que pointent la plupart des élèves comme Léo, c'est surtout une décision très soudaine.
11: On a déjà nos SP qui demandent pas mal de révisions, il faut beaucoup de connaissances. Donc en 2 semaines, avoir le temps d'en plus réviser des règles de français, je ne sais pas si c'est faisable. Même les profs n'étaient pas au courant, eux ils sont un peu sur les fesses.
7: Professeurs de terminale qui ont le même sentiment que les élèves, Vincent Renaud, président de l'association des professeurs de philosophie.
12: Ils ont raison. Il est absurde de parler de révision de l'orthographe. Il y a un ensemble d'habitudes qui ne peuvent évidemment pas s'acquérir donc en quelques mois. C'est, pourrait-on dire, presque une façon de détourner les élèves de l'essentiel que de leur dire ce qu'il faut, c'est réviser l'orthographe. C'est présenter les choses d'une façon totalement simpliste, évidemment.
7: Et selon lui, le conseil le plus simple pour les 700 000 lycéens qui passent le bac lundi prochain, ça reste encore de prendre 10 minutes à la fin de l'épreuve pour bien se relire.
0: Et bon courage pour les ados en pleine révision bac de philo lundi prochain, épreuve de spécialité aussi la semaine prochaine.
3: Je suis stressée rien que d'en parler, vous voyez.
0: Ça rappelle des souvenirs, ça c'est clair.
3: J'ai rêvé il n'y a pas longtemps que j'avais raté mon bac.
0: C'est pas... Oh là là.
3: Comme quoi, ça reste.
0: Un stress comme ça, mais le bac vous l'avez eu du premier coup.
3: Tout à fait, mais voilà.
0: Non mais c'est vrai, il y a des petites angoisses comme ça qui nous tracassent. Bon, hier soir, France 5 diffusait La Fabrique du mensonge. C'est une enquête remarquable sur une théorie du complot massivement relayée dès le premier quinquennat d'Emmanuel Macron. Sa femme Brigitte serait un homme. Replay dont on parle dans les coulisses télé avec Patrice Gascoigne, mais avant Hold the Line, c'est Toto. Bon réveil.

Toto All The Line, parfait pour bien démarrer la semaine avec votre radio ici. L'éphéméride de ce 8 juin, tiens, c'est l'anniversaire du chanteur Amore Vassili aujourd'hui, 37 ans, et puis 75 ans pour Bonnie Tyler. It's

0: anniversaire, Bonnie Tyler. Et puis hier, qu'est-ce qu'il y avait? Il y avait le Grand Prix de Monaco. Oui. L'occasion de parler de voiture ce matin, c'est Kimi Antonelli qui a remporté avec Mercedes ce Grand Prix de Monaco. Et bien le 8 juin 1948, c'était quoi? La naissance d'une légende automobile, la toute première Porsche 356 qui recevait son homologation pour la route en Autriche. Point de départ officiel donc de la marque de voitures de sport lancée par Ferdinand Porsche.
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0: Retrouvons Patrice Gascoigne avec ses coulisses télé. Aujourd'hui, Patrice, vous nous proposez une séance de rattrapage puisque hier soir, France 5 proposait un passionnant numéro du magazine d'investigation La Fabrique du Mensonge. Et vous nous dites pourquoi il faut le regarder en replay.
2: Sur France 5, le magazine La Fabrique du Mensonge est remonté aux origines d'une rumeur qui a fait le tour du monde.
3: Parmi ces rumeurs, une en particulier va prendre une ampleur spectaculaire sur les réseaux. Brigitte Macron aurait effectué une transition de genre. Elle serait Jean-Michel Trogneux, son propre frère. Derrière cette théorie, une femme, vivant en Charente-Maritime, âgée d'une cinquantaine d'années.
2: Tout le monde a entendu cette rumeur visant Brigitte Macron, elle serait un homme et même son propre frère. Eh bien, cette histoire abracadabrante est née dans la tête d'une inconnue vivant en Charente-Maritime. La Fabrique du Mensonge a mené l'enquête pour nous raconter comment cette théorie aussi folle soit-elle, comment est-elle devenue l'une des théories complotistes les plus massivement relayées en France et même dans le monde lorsque des influenceurs d'extrême droite proches de la Maison-Blanche et du Kremlin vont la relayer. C'est passionnant, un peu flippant aussi. Alors pour vous donner envie de regarder cette enquête, j'ai joint par téléphone celle qui l'a signée, elle s'appelle Elsa Guillol, et je lui ai demandé est-ce que pour faire cette enquête qui concerne Brigitte Macron, a-t-elle demandé l'autorisation à la première intéressée, la femme du président en personne. Écoutez la réponse de Elsa Guillol.
4: Alors Brigitte Macron n'a pas été prévenue de ce sujet, on a envoyé à Brigitte Macron une demande d'interview assez tôt, mais comme à tous les protagonistes du film, pour savoir si elle accepterait de nous raconter en fait comment elle vit la propagation de cette théorie, comment elle l'a appris la première fois. Mais voilà, il y a eu une demande d'interview officielle envoyée et je n'ai pas eu de contact avec elle. Voilà, c'est son directeur de cabinet qui s'exprime dans le film et qui raconte comment lui a pu observer la manière dont elle vivait la propagation de cette théorie.
2: Elsa Guillol qui nous éclaire sur la fabrication de cet épisode qui en dit beaucoup sur justement la fabrique du mensonge. Et effectivement, la prise de parole du directeur de cabinet de Brigitte Macron, Tristan Bromé, est très instructive. On comprend qui se cache derrière cette théorie qui a poussé la première dame à porter plainte 4 fois. La fabrique du mensonge, Brigitte Macron, l'ombre de la rumeur, disponible gratuitement sur la plateforme de France Télévisions, France.tv. Et ce qui n'est pas une rumeur, mais une certitude, je reviens demain avec de nouvelles coulisses télé.
0: Merci beaucoup Patrice Gascoigne, 5h24. Tiens, l'expression c'est la bérésina.
5: Oh, c'est pas terrible.
0: On l'emploie parfois, c'est vrai, c'est quand on est dans la panade. Oui, mais comment est-elle née cette expression? Réponse de Stéphane Bern, mais avant, place à Marine avec Escroc pour lundi.

0: Marine et le titre Escroc, 5h27, un peu d'histoire avant l'actu. Stéphane Bern, ce matin, on voyage au temps où les campagnes militaires se faisaient sans GPS et sans bulletin météo.
1: Pour vous, l'expression « c'est la bérésina » signifie une catastrophe totale. Oubliez ce qu'on vous a appris à l'école, si ce n'est pas déjà fait, car derrière cette expression se cache une histoire un peu plus nuancée. Le 26 novembre 1812, l'armée de Napoléon Bonaparte bat en retraite au cœur de l'hiver russe. Le genre d'hiver où même les bonhommes de neige mettent un bonnet et des gants. Épuisés, affamés, des dizaines de milliers de soldats arrivent devant la rivière Bérézina dans l'actuelle Biélorussie. Le problème est simple. La rivière est large et les ponts ont été détruits. Derrière eux, les armées russes se rapprochent et c'est pas pour trinquer de la vodka. Devant, l'eau est glaciale. C'est là qu'intervient Jean-Baptiste Eblé, commandant des pontonniers de la Grande Armée. Dans un froid extrême, 400 pontonniers plongent dans l'eau jusqu'à la poitrine pour construire deux ponts de fortune de 100 mètres de long sur 5 mètres de large avec le matériel qu'ils ont sauvé pendant la retraite. Séance bricolage dans un bac à glaçons, mais pas d'autre option. Pendant 3 jours, du 26 au 29 novembre, soldats, civils, canons et chevaux franchissent la rivière sous les tirs russes. Beaucoup meurent dans le chaos, la panique et le froid. Mais une grande partie de l'armée parvient malgré tout à passer. Autant dire que c'est pas exactement un pont du 15 août. Militairement, la manœuvre permet à Napoléon d'échapper à l'encerclement complet. Une retraite terrible, mais pas l'anéantissement que l'on imagine souvent.
2: C'est la guerre, Napoléon. On ne peut pas toujours gagner.
1: Quand on parle de Bérézina, on retient surtout la catastrophe. Mais sans les pontonniers du général Eblé, l'expression serait peut-être aujourd'hui synonyme de disparition totale. Autrement dit, sans eux, il n'y aurait même plus personne pour dire « c'est la Bérézina ».
0: Merci beaucoup Stéphane Bern pour ce voyage dans le temps. Et pour ne pas être justement dans la Bérézina lors de vos prochaines vacances, on vous offre ce matin le guide ultime, un exemplaire du guide de voyage Michelin qui fête ses 100 ans. 0810 055 056. Nous sommes le lundi 8 juin, il est 5h30. 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
3: Plainte pourrait bientôt être déposée contre Jérôme Barella, le tueur présumé de la jeune Liana, annonce du ministre de l'Intérieur. Le ministre de la Justice, lui, réunit ce matin les procureurs généraux. Il leur donne jusqu'au 14 juillet pour reprendre les 70 000 plaintes qui touchent les enfants pour des viols ou des attouchements. L'indignation nationale après la mort de Liana, plus de 150 rassemblements sont programmés ce soir 19h en France devant les tribunaux. Un gendarme est mort et 2 autres sont dans un état grave après le crash d'un hélicoptère de la gendarmerie hier après-midi dans le Loiret. Il patrouillait depuis plusieurs heures pour retrouver un adolescent porté, disparu et retrouvé depuis. Une enquête est ouverte pour déterminer les causes de l'accident. Un espoir pour les malades atteints de sclérose en plaques. L'Agence européenne du médicament autorise la mise sur le marché d'un traitement prometteur. Il réduit de près d'un tiers le risque de progression du handicap. 150 000 personnes en France sont atteintes de sclérose en plaques, essentiellement des jeunes femmes. À suivre ce soir, les Bleus face à l'Irlande du Nord. Match amical, ultime match de préparation avant le départ pour le Mondial de foot et les États-Unis. Coup d'envoi 21h10 au stade Pierre-Mauroy de Lille. Ousmane Dembélé, le Ballon d'Or, sera titulaire. Je serai toujours un champion de grand chelem et personne ne pourra me l'enlever. Déclaration d'Alexander Zverev après sa victoire en finale de Roland-Garros. C'est son tout premier titre en grand chelem. La dernière victoire allemande à Roland-Garros, c'était en 1999 avec Steffi Graf.
0: L'info du jour, c'est l'émotion très forte hier à la Marche Blanche pour la jeune Liana.
3: D'autres rassemblements, je vous le disais, sont prévus ce soir un peu partout en France, mais l'image est forte, bouleversante. C'est 6000 personnes rassemblées dans les rues de la petite commune de Fleurance, dans le Gers. Liana, on t'aime et tu nous manques. La banderole était brandie par la famille. Notre reporter ici, Théo Cobel, y était.
4: C'est une foule immense, compacte et silencieuse qui s'élance derrière la famille de Liana. Une banderole avec la tête de la jeune fille et ses mots « Plus jamais ça » ouvre la marche. Rose blanche à la main, Cassandra cache ses larmes derrière ses lunettes de soleil.
5: Je suis émue, très émue. J'ai pleuré, j'en ai fait des cauchemars. Je mange plus, je dors plus. Quand on habite ici, on dit que c'est plutôt calme et qu'on n'aura jamais. Et là, de voir tout ça aujourd'hui, ben, vraiment, ça me choque. Voilà.
4: Au moment de passer devant le collège, les participants déposent les fleurs. C'est le cas d'Alfoncia, elle connaissait Liana, elle avait fait des ateliers avec elle au CCS de la ville.
6: Oh, elle était...

0: ces quelques notes de musique et cette chanson composée spécialement pour cet hommage.
1: Émotion très forte après la mort de Liana. Vous avez sur ici.fr, d'ailleurs notre site internet, la liste des rassemblements ce soir en France devant les tribunaux. 5h33, un coup d'œil à la météo avec une perturbation pluvieuse qui arrive par la Bretagne ce matin, avec un ciel déjà bien chargé sur tout l'ouest du pays. Quelques averses orageuses qui peuvent éclater entre les Charentes et le Berry. À l'est, la matinée est ensoleillée, parfois voilée. Cet après-midi, les nuages et les pluies gagnent du terrain. Seules les régions méditerranéennes conservent un beau soleil et puis des pluies qui vont s'étirer de l'intérieur de la Bretagne jusqu'à la Normandie et Hauts-de-France. À noter les orages qui pourront être forts avec de la grêle dans le centre-est et qui pourront même remonter vers le nord-est en soirée. Les températures ce matin à Strasbourg et à Rennes, 12 à Paris, Lille, Caen, Nantes, Tours et Chambéry, 13 degrés, 16 à Nîmes, 17 à Bordeaux, 19 à Marseille ou encore à Toulouse. Vos messages sur la page Facebook ici, Alain qui est en Moselle a relevé 8 degrés dans le département de l'Eure. Gilbert, lui, a relevé 12 degrés, même température à Mulhouse, on salue Stéphane, idem à Falampin, c'est dans le nord, on embrasse Annie, et puis Didier qui est dans le Puy-de-Dôme, lui a relevé 13 degrés. Pour les maximales, entre 16 et 25 sur la moitié nord, on atteindra 25 à 30 degrés ailleurs et localement 32 près de la Méditerranée.
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1: On espère que vous êtes en forme, que le week-end a été bon, une nouvelle semaine qui se lance encore et encore, et c'est toujours mieux de la commencer avec votre radio ici et avec Monsieur Francis Cabrel. 5h35.

0: Francis Cabrel, encore, et je peux vous dire que ça fait du bien. De bon matin, ça met en joie, Audrey Azoulay, hein, c'est ça?
1: J'ai bien dansé.
0: Bah oui, vous êtes en train de danser, en train de chanter. Franchement, une telle énergie un lundi matin.
1: Pour un lundi matin, j'avoue que je suis plutôt en forme.
0: Ça fait plaisir.
1: Merci, Francis.
0: 5h39.
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0: Et je pense que Francis, lui derrière sa radio, est en train de se dire mais merci Aude pour votre rendez-vous, c'est pas vrai, vous voyez? Parce que c'est vrai que parfois au réveil, la première chose que vous faites, souvent au petit déjeuner, c'est de regarder le portable, notamment les messages Instagram. Mais attention Aude, parce que les arnaques, elles ne sont pas loin.
1: Oui, si une artiste vous propose, Johan, sur Instagram de vous peindre, vous êtes flatté.
0: Bah oui,
1: c'est carrément. Plutôt pas mal. Désolée, mais elle veut surtout vous piquer de l'argent en fait.
0: Ah, bah vous allez tout nous dire dans un instant. Côté musique, c'est avec Teddy Swims. Lose Control, on l'écoute dans 5 minutes, le temps de retrouver Johnny qui est dans le département de Lyon ce matin. Bonjour Johnny.
4: Bonjour Johan.
0: Ravi de vous accueillir. Comment ça va ce matin?
4: Tout bien.
0: Ouais. La petite voix, la grosse voix rock comme ça aussi qu'on aime bien en ce lundi matin, Johnny.
4: C'est gentil, merci.
0: Ah ben oui, exactement. Quel est le programme de ce lundi pour vous?
4: Ça va être petit-déj, ensuite vaisselle, forcément, tout à la main, pas de machine.
0: Ouais.
4: Ensuite, plantation.
0: Ah.
4: Bon matin.
0: Ouais.
4: Surtout en aromates. Je suis assez passionné par la cuisine.
0: Ah, génial. Qu'est-ce que vous allez planter justement en aromates?
4: Là, je vais faire basilic, aneth, coriandre. Est-ce que j'ai d'autres à repiquer? De l'ail.
0: Eh ben, franchement, c'est pas mal. C'est vrai que pour la cuisine, on viendra aussi avec Aude frapper à votre porte si on a besoin de quelques aromates, Johnny.
4: Avec grand plaisir.
0: Bah, parfait.
4: Bienvenue, les grands bras ouverts.
0: Johnny, je découvre que vous êtes un fan de musique. Parmi les groupes que vous adorez, il y a notamment celui-ci. Pink Floyd, Johnny? Oui. Les Pink Floyd?
4: Ah oui, complètement, oui, oui.
0: Ah, c'est vrai que c'est un groupe légendaire. Il y a d'autres artistes comme ça qui vous accompagnent?
4: Mes copains.
0: Les copains, ouais.
4: On joue un peu dans Lyon, voilà.
0: Ok, vous avez, donc vous avez un groupe?
4: Ouais, plusieurs, enfin, c'est un peu... j'aime pas être dans une formation, je préfère... faire de l'improvisation à l'occasion.
0: Et vous jouez de quel instrument, vous, Johnny?
4: Percussion.
0: Ah, franchement, c'est canon. Vous nous proposerez une date de concert et puis on viendra y assister. Moi, j'ai hâte de découvrir vos talents de musicien. Johnny, nous, en attendant, ce matin, on vous offre un exemplaire du guide de voyage Michelin qui fête cette année ses 100 ans et qui arrivera très bientôt chez vous. On vous souhaite une bonne journée, Johnny.
4: Très, très gentil. Merci beaucoup.
0: Et à bientôt.
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0: C'est pas vrai, le rendez-vous anti-arnaque. Aude, vous nous alertez sur des messages Instagram auxquels il ne faut surtout pas répondre.
1: Oui, c'est une collègue qui m'a montré ça l'autre jour, collègue que certains auditeurs connaissent bien, puisque c'est Saveria. Ah. C'est elle qui décroche au standard tous les matins. Une certaine Jackie envoie à Saveria un message privé sur Instagram. « J'aimerais beaucoup travailler avec vous », lui dit-elle. « J'aimerais utiliser une photo de votre profil pour en faire... » un tableau, okay. Une peinture acrylique. En échange, Jackie propose 300 euros. Avez-vous, demande-t-elle, un compte PayPal? Alors, Saveria est venue me voir parce qu'elle ne savait pas trop quoi en penser. Sur le coup, j'avoue que moi non plus, mais que bon, oui, clairement, ça a l'air un peu suspect.
0: Bon, donc, Aude, vous avez cherché, c'est bien une arnaque.
1: Oui, okay. C'est un piège. Un petit astuce que je vous donne, quand vous avez un doute, arnaque ou pas, copiez-collez dans Google le message que vous avez reçu. Vous allez vite trouver des gens qui ont reçu le même que vous. Mmh. C'est ce que j'ai fait. Certains internautes ont répondu à notre artiste peintre. Et en fait, l'arnaque, c'est que vous ne verrez jamais les 300 euros. C'est même vous qui allez devoir payer. L'escroc vous demande votre adresse mail. Vous recevez un mail d'un faux PayPal. Il vous dit que le virement est bloqué et qu'il faut verser de l'argent, plusieurs centaines d'euros parfois, pour le débloquer. On vous parle de frais d'activation. Bon, stop, hein. Vous arrêtez tout. Deuxième astuce, je suis allée voir le profil de Jackie, notre arnaqueuse, et il est vide. Zéro publication. Okay. C'est un peu bizarre pour une artiste. Je vois quand même un lien sur son profil vers une appli de photos. Je clique et là, Instagram m'affiche tout de suite. Méfiez-vous des arnaques potentielles. N'allez pas plus loin. Tout est suspect.
0: Merci beaucoup, Aude. Et tout est résumé dans votre chronique C'est pas vrai, à retrouver sur ici.fr. Saveria, je vais réaliser le portrait. Ce sera de l'abstrait, mais ce sera quand même un portrait gratuit. Voilà.
1: Il dessine très mal, je préviens tout de suite.
0: Ce sera cadeau. 5h45, voici Teddy Swims avec Loose Control sur votre radio ici.

0: la voix de Teddy Swims, Lose Control. Tiens, une date symbolique ce lundi, 150e anniversaire de la mort de George Sand. On revient sur la vie de cette femme au parcours hors norme qui a bousculé les codes de la société en France. Rendez-vous dans moins de 2 minutes. 5h48, retrouvons l'équipe d'ici matin pour un point sur l'actualité qui va marquer votre journée. L'info près de chez vous, c'est ici. Bonjour.
1: Bonjour à tout de suite, Johan. Pour vous présenter le menu de ce lundi en Lozère et dans le Gard, Nathalie à la réalisation, Quentin Perez de Tudela à l'info. Bonjour Quentin.
2: Bonjour Sylvestre, bonjour à tous.
1: Avec à la une, cette nouvelle manifestation contre la THT prévue ce matin à Arles.
2: Oui, pour dire non à cette ligne de 400 000 volts censée décarboner le port de Fos-sur-Mer, vous savez, depuis Jonquière-Saint-Vincent. Projet qui doit traverser la Camargue, mais qui risque d'écorner la carte postale de ce territoire d'exception et très touristique, rappelle Cyril Marès, c'est le président des vins des Costières du Gard.
3: Un terroir, c'est un climat, un paysage et des hommes, et le paysage avec des pylônes de 60 mètres. Et comment vous faites venir des gens au pied de pylônes et pour les recevoir, leur faire admirer le paysage, leur faire déguster du vin, leur vanter votre terroir? Non, c'est pas possible.
2: La colère donc du président des vins des Costières du Gard qui doit participer à cette mobilisation. Rassemblement prévu à 8h. On en reparlera évidemment, Sylvestre, dans toutes les éditions de la matinale.
1: Et puis à 6h20, on ira à la rencontre de Nicolas Arnoux, apiculteur à Gardois, qui nous raconte son quotidien à Blauzac.
4: Le jour et l'heure, je m'en rappelle pas. J'étais tellement petit que j'ai pas le souvenir de ma première piqûre. Mais bon, j'ai grandi là-dedans. Ça fait plusieurs générations de la famille qui sont apiculteurs. Donc voilà, passionné. Et puis bon, après, il y a une ambiance particulière dans les ruchers. Donc on est seul dans la nature avec ses abeilles. Et ça crée quelque chose, un bien-être que je me lasse pas.
1: Nicolas Arnoux, les ruchers de Luzège. Portrait dans C'est la vie à 6h20 tout à l'heure. Bon réveil.
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0: 5h49, la une de la presse.
6: On revient sur la vie d'une des plus grandes figures littéraires de France. J'ai nommé George Sand. Et pourquoi? Parce qu'elle fait l'actualité aujourd'hui, Johan.
0: Oui, et on en parle avec Alexandre Latreuil, rédacteur en chef de La Fringale Culturelle. Bonjour Alexandre.
7: Bonjour Johan et bonjour à tous vos auditeurs.
0: Un plaisir de vous retrouver ce matin. Aujourd'hui, c'est une date importante parce qu'on fête le 150e anniversaire de la mort de George Sand, de son vrai nom Aurore Dupin. En quelques mots, qui était George Sand?
7: C'était une romancière extrêmement politique. Elle a écrit plus de 70 romans. Elle a aussi été journaliste, dramaturge, intellectuelle engagée. Donc quand même une figure de la vie littéraire du 19e siècle, très importante. Alors j'aimerais aussi ajouter 2-3 éléments. Son œuvre est marquée par un attachement profond à la liberté, à la justice sociale et à la nature. Et elle fait partie de toutes ces personnalités du 19e siècle qu'on aime tant, à savoir Baudelaire ou aussi Victor Hugo. Mais là où Baudelaire se méfiait du progrès, de la morale bien-pensante et de ce qu'il considérait comme le sentimentalisme démocratique, George Sand, elle, incarnait une littérature accessible, généreuse, souvent portée par des idéaux sociaux et humanistes.
0: Ouais, une femme moderne pour son époque, Alexandre. On lui a d'ailleurs souvent aussi reproché son indépendance.
7: Oui, tout à fait. Imaginez quand même, déjà, elle s'appelle George Sand. Son pseudonyme, elle prend le nom d'un homme. Donc, elle a très vite incarné une forme de liberté féminine assez audacieuse pour son temps. Elle a choisi de vivre de sa plume, elle a revendiqué son autonomie financière, ce qui est quand même impossible à l'époque. Elle s'est séparée de son mari, elle a exprimé publiquement ses opinions politiques. Alors bon, c'est une déflagration, George Sand. Cette indépendance, elle fascinait autant qu'elle scandalisait, il faut quand même l'imaginer. Parce qu'elle a assumé des choix de vie qui remettaient sans cesse en cause les normes sociales et aussi les rôles traditionnellement assignés aux femmes.
0: Mais justement, je rebondis là-dessus, mais elle va jusqu'à revendiquer le droit de porter un costume. Elle a obtenu aussi une permission de travestissement.
7: Oui, absolument. À Paris, elle a adopté parfois des formes de vêtements masculins. Elle portait le pantalon. Donc, à l'époque, les femmes devaient obtenir une autorisation administrative pour porter des habits d'hommes dans l'espace public. George Sand a effectivement bénéficié de cette permission. Cela lui permettait de circuler plus librement dans la capitale. Et c'est elle-même qui le dit. Elle était beaucoup plus dans le confort en pantalon qu'en robe longue. Et ce choix est devenu l'un des symboles de son refus des conventions imposées aux femmes, justement.
0: Parlons aussi côté cœur, parce que elle a eu des amants de renom.
7: Absolument. Alors, deux de ses relations sont restées particulièrement célèbres. La première est celle qu'elle entretient avec le poète Alfred de Musset. Ils vivent une passion très intense, mais aussi très tourmentée. Ensuite, elle a partagé aussi une passion avec le compositeur Frédéric Chopin, qui est une des relations les plus célèbres, encore une fois, de l'histoire culturelle européenne. Ils ont séjourné ensemble à Majorque, c'est un voyage qui est d'ailleurs resté célèbre grâce aux récits de George Sand elle-même et aussi de la musique de Chopin.
0: Mais c'est passionnant. En tout cas, Alexandre Latreuil, merci pour ce coup de projecteur ce matin. On vous lit dans la fringale culturelle qui est à la une des kiosques, 5h53. Tiens, on va parler d'un phénomène télé qui se développe de plus en plus, notamment sur France Télé, qui nous invite à ralentir dans notre vie. C'est la slow télé.
6: Ah oui.
0: Qu'est-ce que c'est concrètement? On voit ça avec Muriel Jordan. Mais avant, place à la dernière séance d'Eddie Mitchell. Bon lundi.

0: La légende Eddy Mitchell, la dernière séance, 5h56. Chaque jour avec Muriel Jordan, on découvre un phénomène de société, une rencontre, une tendance qui raconte notre monde. Et Muriel, avec vous ce matin, on s'intéresse à la Slow TV.
1: Oui, vous allez rester scotché, non pas devant la dernière série Netflix, mais devant un gorille qui se réveille ou des gnous qui déjeunent. Et dans ce terme slow TV, il y a bien sûr un slow, lent, l'éloge de la lenteur. Alors oui, offrons-nous de la lenteur à l'heure des réseaux sociaux et de l'écoute en accéléré. Merci, ça va nous faire du bien. Je vous parle de cette tendance de télé-réalité, mais une vraie réalité, hein. Pas celle de bimbo dans une villa, ni de mâle bronzé au bord d'une piscine qui scénarise des clashs. Ah non, la réalité de la terre, la réalité du vivant. Du réel. Une télé pleine de réalité donc, mais sans visage humain à l'écran. Sans commentaires, sans musique. Seulement le ciel, la terre, la nature et les animaux sauvages qui sont là. Un jour, vous êtes au-dessus de l'estran ou en train d'observer une chouette couvant ses œufs. Le lendemain, vous assistez au brame du cerf. Avant de suivre la migration des élans, comme si vous étiez avec eux. La Slow TV, c'est ça, c'est l'éloge de la lenteur, de la télé au ralenti, et ça cartonne. Jusqu'au 24 mai dernier, on a pu découvrir le Sacre du Printemps en Normandie, une Slow TV diffusée en direct sur la plateforme France.tv. En Suède, la migration des élans est filmée en live depuis 2019 et diffusée sur une chaîne publique qui s'appelle SVT. On est donc totalement à l'opposé des formats nerveux, ultra-produits et survitaminés de TikTok. Avec la Slow TV, eh ben on filme les choses telles qu'elles sont, et c'est un grand bol d'air à l'intérieur de soi.
2: La Slow TV, c'est donc Muriel, de la nature filmée 24 heures sur 24, 7 jours sur 7, et ça marche, hein, même sans action ni suspense, une émission peut capter un public.
1: Exactement, et nous faire écouter et aimer le silence. En 2009, en Norvège, la Slow TV naissait avec le succès d'une vidéo, celle d'un voyage de 7 heures en train entre Bergen et Oslo. On voyait tous les paysages défiler, donc vous avez vu, déjà en 2009, on voulait ralentir. Et en 2026, en France, on a eu donc France Télé et Eden Productions dans leur Sacre du Printemps, qui ont installé au plus près de la nature normande 12 caméras, bien dissimulées, pour qu'on suive ce spectacle discret de la nature. Grégoire Olivreau, le producteur de ce programme, au micro de Patrice Gascoin.
3: La Slow TV, c'est un mouvement qui naît à la fin des années 2000 en Europe du Nord pour critiquer la télévision qui va trop vite. Une télévision où, dans le documentaire, on demande que le plan change vite pour ne pas ennuyer le téléspectateur, ou une télévision où, dans une émission, on interviewe très rapidement un invité pour surtout passer au suivant. Et à l'époque, c'était une façon de critiquer la télévision. Aujourd'hui, cette Slow TV, c'est une Slow TV contemplative et méditative.
1: Bah oui, ça fait du bien, une télévision qui laisse la nature faire sa vie en douceur et qui regarde l'horizon au lieu de regarder son nombril.
0: Merci Muriel. Et tiens, pour lancer la journée doucement mais sûrement, il y a l'équipe d'Ici Matin qui arrive ce matin en studio. Très bon lundi.
4: Merci Johan. Bon lundi, bonne semaine, bienvenue, bonjour, bon réveil, on a tout fait. Vous avez fait une petite séance de bronzette hier, Quentin, à la plage?
5: Non, malheureusement non.
4: Ah oui, parce que je vous dis, mais apparemment tout le monde est allé
5: trouver que je suis bronzé
4: à la plage.
5: Alors nous,
4: non, c'est pas pour ça que je vous demandais ça.
5: À la radio, on bronze sous les néons.
4: Ouais, c'est ça. Ah, vous êtes rose saumon, c'est pas votre teint.
5: Non, c'est la couleur de ma chemise.
4: Ouais, elle est très jolie. Ça donne envie de, bah, de manger. Tiens,
5: je vous fais un compliment.
4: Bon, bonne humeur, actu locale, musique, on fait tout ça dans l'ordre ou dans le désordre, mais en tout cas, on est très heureux de vous accueillir ce matin.
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4: Allez, bah, on va commencer par l'actu. Bienvenue, il est 6h. L'info de ce lundi 8 juin. Bonjour Quentin Pérez de Télé.
7: Bonjour Sylvestre, bonjour à tous.
4: Kylian Lunier peut donc nourrir de sacrés regrets ce matin après la troisième et dernière étape du trèfle lausérien.
7: L'une des plus belles épreuves, faut-il le rappeler, enduro d'Europe. 650 pilotes de motocross ont participé tout le week-end à la 40e édition. Le Mandois a longtemps fait la course en tête, mais la première marche du podium lui est passée sous le nez. Saïd Makhloufi, vous étiez pour ici sur la ligne d'arrivée. Il a été battu, écoutez bien, pour seulement une petite seconde et demie, hein, Saïd.
8: Au plus près des motos, Alizé et Maëlle s'installent.
9: On a pris les chaises de camping. Ah mais vraiment, on s'est installés comme si on était à la terrasse de notre jardin, nous. Hein.
8: Les deux sœurs ne rateraient pour rien au monde.
9: On aime beaucoup l'ambiance du trèfle.
8: La course la plus importante de l'année.
9: C'est notre Tour de France à notre échelle.
8: Les deux Lausériennes
9: à 100%
8: ont grandi avec le trèfle lausérien.
9: Tous les ans, même quand on était petites, nos parents nous y emmenaient. Donc ouais, on a grandi avec ça, on peut dire ça.
8: Ce qu'elles aiment,
9: bah, franchement, le bruit des motos, l'ambiance des gens qui encouragent leurs copains, c'est cool.
8: et dans le public, une pancarte.
10: Il y a marqué « Allez, papou ».
8: Pancarte tenue par Gabin, élève de CE2, qui a donc séché l'école pour encourager papou.
10: Ben, je pouvais pas venir à l'école, j'allais voir le trèfle.
8: Tu es tout excusé, Gabin. Au trèfle, on a tous un membre de la famille qui participe. Vous suivez qui ?
11: Mon neveu.
8: Le trèfle, c'est la base.
11: Exactement, c'est ça.
8: Et après, les magnifiques paysages de la Margerie.
12: Une fois qu'il passe ici, il faut en profiter.
8: Direction aujourd'hui l'Aubrac.
13: La moto, j'aime ça, la moto, j'adore.
8: Pour les pilotes lausériens. Vroom vroom.
7: Bon voilà, le classement de toute façon est à retrouver sur ici.fr. Le rendez-vous est pris pour l'an prochain. Merci Saïd Makhloufi. Ce sera, je le rappelle, donc la 41e édition du Trèfle.
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7: On quitte la Lozère un peu plus au sud. C'est une rave party qui occupe ou qui préoccupe les gendarmes du Vigan. Ils ont passé la nuit à surveiller les allées et venues des teufeurs entre Corconne dans le Gard et Claré dans l'Hérault, où ils se sont installés. Ils étaient encore 1800 hier à la mi-journée. Une centaine d'amendes avaient déjà été distribuées pour usage et détention de stupéfiants et d'armes blanches. On fera le point tout à l'heure à 7h. En Camargue, une nouvelle manifestation doit rassembler les opposants à la THT ce matin. Et ils ont prévu de se retrouver à Arles pour dire non au projet, une ligne de 400 000 volts censée décarboner le port industriel de Fos-sur-Mer. Depuis Jonquière-Saint-Vincent, la mobilisation doit débuter à 8h au niveau du rond-point des Papeteries Étienne.
4: Assure également aujourd'hui, c'est Marche Blanche, ce soir, Amende et Anime.
7: Comme partout dans le pays, c'est à l'appel de la Fondation des Femmes au lendemain de celle qui a déjà rassemblé 6000 personnes à Florence, dans le Gers. C'est là que Liana, 11 ans, retrouvée morte jeudi dernier dans un silo à grains désaffecté, a été enlevée. Son ravisseur présumé, âgé de 41 ans, faisait l'objet de plusieurs signalements pour des faits de violence sexuelle sur des enfants, des mineurs dont la parole n'est pas suffisamment prise en compte par la justice française, d'après Malika Talgemine. Elle est la vice-présidente dans le Gard de l'association Rêve Solution.
14: Lorsqu'une victime ou un proche même demande de l'aide, on sent qu'on peut être démuni hein, parce que c'est parfois simplement une parole contre une autre, parce qu'il y a la sidération, il y a la détresse, parce qu'on ne sait pas par où commencer. Et là, aujourd'hui, on voit que sur le principal suspect, encore une fois, il y a eu une multitude d'expressions de personnes, de victimes, de proches qui sont allées dire « il y a quelque chose qui ne va pas ». Il y a quelque chose qui a été interdit, qui a été mené. Et aujourd'hui, encore une fois, voilà, on arrive à un drame irréversible. Tout simplement, nous, ça nous fait écho parce qu'on arrive trop tard. Hein. Quand on fait appel à notre association, c'est qu'il y a eu un drame et qu'on se rend compte qu'on aurait certainement pu changer les choses.
7: La vice-présidente de Rêve Solutions qui relaie cet appel au rassemblement ce soir à Nîmes, une marche blanche devant le palais de justice comme amende et ce à partir de 19h.
4: Et justement, pour améliorer la prise en charge des jeunes victimes de violences sexuelles, un nouvel espace vient d'ouvrir à Alès.
7: Oui, la salle Mélanie, hein, c'est son nom, mais son lieu, lui, est tenu secret pour des questions de confidentialité. Les enquêteurs de la gendarmerie et de la police pourront y recueillir désormais la parole des plaignants, comme l'explique Simon Lannes, c'est le président du tribunal judiciaire d'Alès.
15: Il faut entendre la parole des enfants. C'est à l'heure actuelle, je trouve, le trou dans la raquette de notre fonctionnement judiciaire. Il faut la recueillir, il faut la croire et il faut la recueillir dans un cadre adapté. Vous avez pu voir que cette structure l'était. Elle mettait à la disposition des enfants des jouets. Elle permettait de procéder à des enregistrements sans contrainte particulière. Et nous sommes guidés avec le procureur de la République par un souci de proximité dans le recueil de cette parole qui est par essence fragile. Auparavant, les policiers et gendarmes devaient se déplacer pour procéder à ces auditions, parfois sur Nîmes, parfois sur Saint-Hippolyte-du-Fort, dans des conditions qui mettaient l'enfant dans une situation de stress et qui n'étaient vraiment pas positives.
7: Le président du tribunal judiciaire d'Alès, à propos de cette nouvelle salle, la salle Mélanie, on y reviendra avec Ludovic Labastrou tout à l'heure à 8h30. À Fontarèche, l'inquiétude grandit autour de l'état de santé du maire. Il a dû être hospitalisé dans un état critique, annonce sur Facebook hier de son équipe municipale. On ne connaît pas les motifs de cette prise en charge. Patrick Méjean a été réélu, on le rappelle, à Fontarèche en mars dernier. Et puis toujours en bref, cet incendie, hier à Alès, des débris se sont enflammés dans la chambre d'un appartement, rue Arago, c'était en début d'après-midi. Le feu n'y a pas fait de blessés, mais ses occupants ont dû être relogés par la mairie.
4: Un mot de tennis, Quentin, avec donc le sacre d'Alexander Zverev à Roland-Garros.
7: Oui, l'Allemand a battu l'Italien Flavio Cobolli en 5-7 hier au terme de cette quinzaine Porte d'Auteuil à Paris. Wingardois, Sylvestre a aussi fait un très joli parcours. C'est Guilhem Lager qui joue en tennis fauteuil contaminé par un virus qui s'apparente à la polio à l'âge de 8 ans. Le jeune homme est allé jusqu'en demi-finale double messieurs et il a dû pour ça, sans mauvais jeu de mots, jouer des coudes pour participer. On va être un peu chauvin au plus beau tournoi du Grand Chelem, hein, Joséphine Ortuneau.
1: Oui, Guilhem Lager s'est littéralement battu pour obtenir sa place.
16: Les autres années, j'avais bénéficié d'une invitation de la fédération. Et cette année, la fédération a décidé de changer un peu leur système. Et du coup, il y avait un tournoi de qualification que j'ai remporté. Donc déjà, c'était une grande étape dans la saison.
1: Après ça, le Gardois passe au tirage au sort. Un moment
16: ultra important. Cette année, en simple, j'ai joué le numéro 2 mondial. Et ensuite, on s'est qualifié pour la demi-finale face à la paire numéro 1, encore l'anglais. Mais c'est vrai que les anglais, c'est la meilleure paire au monde. Donc c'était vraiment un Roland-Garros plein d'apprentissage.
1: C'est justement pour ça que le 22e mondial de tennis fauteuil aime autant Roland-Garros.
16: Il y a tous les meilleurs joueurs du monde qui viennent, et que des gros matchs, que ce soit en simple ou en double. C'est sûr que c'est pas la même adversité. Forcément, il n'y a pas autant de joueurs qui sont dans le top 15. Donc là, c'est vraiment le meilleur tournoi pour jouer les tout meilleurs.
1: L'année prochaine, vous visez quel objectif alors ?
16: Alors, l'année prochaine, j'espère rentrer directement dans le tableau. Ça voudrait dire que je suis rentré dans les 15 premiers joueurs mondiaux et que je peux participer aux autres grands chelems. Ce serait vraiment le rêve ultime.
1: Pour l'atteindre, Guilhem Lager s'entraîne deux fois par jour, du lundi au dimanche.
7: Joséphine Ortuneau. Du foot, l'Olympique d'Alès en Cévennes se renforce. Le club vient de recruter Abdel Akram Twidge, Esteban Ruiz, Axel Darno et Mathis Grasset. Deux milieux, un attaquant et un défenseur central. C'est en vue, bien sûr, de la saison prochaine en National 2. Et puis, eux, c'est l'un des meilleurs milieux de terrain de l'histoire du foot français qu'ils ont rencontré. Écoutez bien, Johannes Richard et Léa Chiari étaient avec Zizou ce week-end à Aix-en-Provence. Cerise sur le gâteau, les deux moi ont partagé avec lui un fraisier au Z5, un complexe de terrain de foot géré par la star des Bleus qui pourrait devenir le nouveau sélectionneur de l'équipe de France après le Mondial.
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7: Puisqu'on parle des Bleus, ça joue ce soir puisque l'équipe de France dispute son dernier match avant le Mondial contre l'Irlande du Nord.
4: À quelques jours du lancement du Mondial.
7: Exactement.
4: Jeudi.
7: La météo à 6h et presque 9 minutes. Je vous ai mis très en retard.
4: Ouais, c'est vrai. On parlait de bleu, du soleil ce matin dans le Gard et en Lozère et du bleu dans le ciel.
7: Mais c'est pour la bonne cause.
4: Ce matin.
7: C'est pour Zizou.
4: Pas de soucis. Ça va se gâter cet après-midi. Attention, avec des orages annoncés cet après-midi en Lozère et sur les Cévennes gardoises. Pour les températures, vous commencez déjà à nous écrire. Vous êtes des lève-tôt ce matin. Sur la page Facebook ici Gard Lozère, Maggie est à Tavel, un ciel bleu, pas de vent, 14 degrés. Caroline, elle, est à Brignon avec un ciel là aussi dégagé, 15 degrés. Cet après-midi, il fera 23 à Langogne, 26 à Villefort, 26 également à Saint-Gilles, 27 pour Congénie, 28 à Caveyrac. On aura 29 au Vigan, à l'Est, 50 à la Poterie et Pont-Saint-Esprit. Et puis jusqu'à 30 pour Saint-Ambroix.
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4: Et on n'oublie pas Patrick qui nous écrit via WhatsApp 04 66 21 36 37. Vous pouvez aussi nous envoyer des messages en composant notre numéro, en l'enregistrant dans votre téléphone, ça fonctionne. Coucou Patrick, il habite à Beaucaire. France Galles donc, avec Des Branches en ce lundi matin. Bonjour.

0: 6h13, bon réveil avec France Gall et ici Garloser, débranche.
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0: Lundi 8 juin, c'est la Saint-Médard. On commence l'éphéméride en 1948, la sortie de la 356, c'est la toute première Porsche. 1999, 8 juin, sortie de l'album Californication des Red Hot Chili Peppers. Titre numéro 1 en France, 8 juin de l'année 2000, c'était Yannick avec ces soirées-là. L'inventeur d'Internet, Tim Berners-Lee, a 72 ans en ce 8 juin. Et puis on souhaite un bel anniversaire à Bonnie Tyler. Les branleurs, le briquet allumé. Bonnie Tyler, 75 ans en ce 8 juin. Sinon, on souhaite un bel anniversaire à l'actrice Amélie Etas. C'est Camille dans Scène de ménage, elle a 42 ans. Dans un instant, le docteur Kierzek qui va s'intéresser à notre foie, le foie gras, pas celui qu'on mange. Donc notre foie, docteur Kierzek arrive dans un instant.
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0: 6h15, bonjour docteur Kierzek, la consultation médicale et matinale, on s'intéresse aujourd'hui au foie, alors pas celui dans notre assiette évidemment, c'est notre foie.
4: Bonjour à tous, aujourd'hui une maladie qui change de nom, un peu comme une star du showbiz qui veut oublier son passé, on l'appelait la NASH, on l'appelle maintenant la MASH parce qu'elle concerne bien sûr le foie, c'est la maladie du foie gras, mais c'est surtout une maladie métabolique, c'est pas que le foie, c'est vraiment tout l'organisme et le nouveau nom, il est plus juste, il est moins stigmatisant, mais eux les symptômes ils vont pas changer, c'est justement le problème. Et les symptômes il y en a pas au début, votre foie il s'engraisse, le M c'est pour métabolique, c'est une inflammation du foie liée à un excès de graisse et rien à voir avec l'alcool. Les vrais coupables, c'est le surpoids, le diabète, l'hypertension, le mauvais cholestérol. Et le piège, c'est que le foie ne fait pas mal. Donc pendant des années, il va stocker, il va gonfler, il va s'enflammer sans rien dire. Et quand les premiers symptômes apparaissent, une fatigue inhabituelle, une gêne vague un peu dans le haut du ventre, à droite, sous les côtes, parfois une sensation de ventre gonflé, on met souvent ça sur le compte du stress ou d'une mauvaise nuit ou d'une mauvaise digestion. Grave erreur, car à ce stade, la maladie a déjà bien commencé son travail. Et si rien n'est fait, bien c'est la fibrose qui s'installe, puis la cirrhose, puis malheureusement certains cancers.
0: Quel geste simple peut-on adopter dès maintenant, là, ce matin, pour protéger son foie ?
4: Plusieurs conseils simples. Conseil numéro 1, le sucre, c'est vraiment votre ennemi invisible. Le foie transforme l'excès de sucre en graisse. Alors, on va réduire les sodas, les jus industriels, les pâtisseries, les céréales. Et un défi sympa, il y a un mois de juin sans sucre ajouté. Par exemple, on connaissait le dry January. Ben là, les juin sans sucre ajouté. Et vous verrez, votre foie vous dira merci. Conseil numéro 2, c'est la règle des 5% et 10%. Perdre seulement 5% de son poids corporel. Si vous faites 80 kilos, c'est 3 à 5 kilos. Ça réduit la graisse dans le foie. Perdre 10%, ça fait disparaître l'inflammation dans 90% des cas. Bref, pas besoin de régime draconien, une petite marche de 30 minutes par jour, monter les escaliers, danser par exemple. Et puis conseil numéro 3, le bon gras contre le mauvais gras. On évite les aliments ultra transformés, les fritures, les charcuteries. En revanche, on privilégie les poissons gras avec de l'oméga 3, les fibres et les bonnes protéines. Allez, pour les plus motivés, vous demandez conseil à votre médecin. Il peut faire un bilan hépatique, il peut même faire une échographie du foie. Un fibroscan, ça permet de voir le degré de fibrose ou pas. Allez, d'ici là, portez-vous bien.
0: Eh ben, on se porte bien, grâce à vous, docteur Kierzek. Et le miel, c'est bon pour la santé ? Bien sûr que c'est bon, le matin sur la tartine. Le miel de chez nous, un apiculteur dans un instant, après Étienne Daoudani.

0: culte, hein, ce morceau entre Étienne Dao et Dany, comme un boomerang avec ici Garl Auzer. 6h20, il s'appelle Nicolas Arnoux, un de ces passionnés de nos deux départements, Gare et Lozère, apiculteur sur le marché d'Uzès, tous les mercredis, il a trouvé son ancrage à Blauzac, dans l'Uzège. Et on a voulu savoir qu'est-ce qui était si spécial aux yeux de Nicolas. Qu'est-ce qui rend le village de Blauzac si spécial aux yeux de Nicolas? Réponse maintenant.
1: Un village très sympa, un peu ancien, avec un joli circuit de capitelle à visiter. Je suis, moi, situé juste à côté. Donc voilà, un endroit assez sauvage et très fleuri, avec des ruches sur le lieu d'exploitation, avec un rucher école aussi. Donc j'apprends aux gens à mener des ruches. Je travaille en collaboration avec le Gramas, donc c'est un lycée agricole pareil, juste à côté du ZES, quoi, et qui me crée des groupes, et moi je fais une initiation à l'apiculture. Alors, le jour et l'heure, je ne m'en rappelle pas. J'étais tellement petit que je n'ai pas le souvenir de ma première piqûre. Mais bon, j'ai grandi là-dedans. Ça fait plusieurs générations de la famille qui sont apiculteurs. Donc, voilà, passionné. Et puis bon, après, il y a une ambiance particulière dans les ruchers. Donc, on est seul dans la nature avec ses abeilles. Et ça crée quelque chose, un bien-être que je ne me lasse pas. Alors, on communique. Il y a un ressenti, on va dire, parce que suivant l'état de nervosité qu'on peut avoir, les abeilles ne réagissent pas de la même façon, quoi. Il y a des gens qui sont très très nerveux et les abeilles le ressentent parce que c'est eux qui vont se faire piquer. Moi qui suis quelqu'un d'assez calme, je suis souvent en t-shirt et tout se passe bien. Il n'y a pas de souci. Bon, après, il y a des gestes à savoir et à adopter. Hein. Je ne fais pas n'importe quoi quand je suis aux ruches, mais voilà, il y a quelque chose qui se passe et on s'entend bien. Moi, je fais 5 variétés de miel, donc il y en a pour tous les goûts, du plus doux, du plus fort, plus liquide. Voilà, le matin là, au soleil, ça fait du bien. Et puis bon, c'est meilleur que le sucre, donc c'est un produit naturel qui fait du bien pour la santé. Avec le fromage, avec les yaourts, le dessert, le fromage blanc aussi. On peut en mettre un peu de partout, hein, même il y a des gens qui cuisinent avec du miel. Voilà, ça, on peut faire beaucoup de choses. On apprend même tous les jours, on va dire. Déjà, les abeilles nous apprennent des choses. Et puis après, avec des amis, moi je fais partie d'un CETA Montpellier, donc c'est un centre d'expérimentation technique, on fait que de la génétique, donc voilà, même là-bas on apprend beaucoup, on travaille en insémination artificielle. En fait, on essaye de créer des, enfin pas créer, mais d'améliorer des races pour qu'elles soient plus productives, moins sensibles aux maladies, beaucoup plus hygiéniques, parce qu'il y a plein de facteurs qui rentrent en jeu, très douces, donc voilà, très agréables à travailler, dans le respect bien sûr de la nature et pas faire n'importe quoi non plus, quoi. À l'été, bah, il y avait beaucoup Maya l'abeille qui passait le bon matin. C'est un beau souvenir, oui, oui. Et il existe encore, hein, je le montre encore à mes enfants et ils aiment bien ça.

belle activité à découvrir donc avec le rucher école aussi, les Reines des Bois, Blozac. Vous avez la page Instagram si ça vous intéresse. 6h24 avec ici Garlozère. Vous voulez du Bruno Mars pour vous réveiller? Ah bah allez, on vous sert ça à la table du petit-déj pour commencer ce lundi 8 juin et cette belle nouvelle semaine. Bruno Mars donc avec ici Garlozère. 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

0: Bon réveil avec Bruno Mars, c'est la météo des astres à suivre dans un instant.
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0: 6h28, l'horoscope de ce lundi 8 juin avec vous, Catherine Viguier, bonjour.
7: Bonjour Sylvestre.
0: Un début de semaine en douceur.
7: Avec des émotions à fleur de peau.
8: Bélier, certaines réactions vous font bondir, alors le mieux sera de ne pas insister, de rester plutôt en retrait.
7: Taureau, tout est lié à votre sensibilité et à votre vie affective, c'est une grande journée qui s'annonce.
8: Gémeaux, vous n'êtes pas forcément en accord avec une décision prise, sûrement au sein de votre travail.
7: Cancer, en amour, vous essayez de retenir une personne, mais ce ne sera peut-être pas la solution.
8: Lion, vous vous concentrez sur votre argent, votre budget et vous sublimez tout ce qui cloche.
7: Vierge, un début de semaine séduisant, il concerne un partenaire de cœur de travail, c'est à vous de jouer.
8: Balance, il faudra faire un effort si vous travaillez en équipe, en revanche, en solo, ça le fait.
7: Scorpion, des réjouissances pour votre jolie et passionnée personne, mais bon, ne soyez pas trop exigeant.
8: Sagittaire, climat délicat et ça se passe au sujet de la famille, à moins que ce soit lié à l'habitation.
7: Capricorne, une journée idéale parce que vous renforcez vos liens précieux.
8: Verseau, à votre manière, vous allez résister à une tentation de dépense ou vous allez négocier.
7: Poisson, mettez-vous à l'abri des orages sentimentaux, vous en perdriez des plumes.
8: Et pour nous tous, eh bien, on se regarde différemment, affectueusement.
0: Merci Catherine.
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0: Dans l'info d'ici Quentin, le tribunal d'Alès qui veut améliorer la prise en charge des enfants victimes de violences sexuelles.
9: Oui, une salle confidentielle vient d'ouvrir. Elle doit permettre de recueillir les témoignages de jeunes plaignants, victimes donc de violences sexuelles. Reportage de Ludovic Labasserou. Ce sera juste après le 90 secondes, l'info en France, l'info dans le monde avec Aude Razo. Il est 6h30.
10: Plus de 150 rassemblements sont prévus ce soir 19h devant les tribunaux en France après la mort de Liana. Associations et collectifs appellent à faire entendre la colère face à, je cite, l'impunité des pédocriminels. Cette mort aurait pu être évitée, c'est ce que déclare le ministre de l'Intérieur, Laurent Nunez.
11: Malheureusement, il y a eu ce drame, c'est un échec, mais je me bats tous les jours pour qu'il n'y ait pas de nouvelles petites Liana.
10: Laurent Nunez, il annonce que d'autres plaintes contre le tueur présumé pourraient bientôt être déposées. Le ministre de la Justice, lui, convoque ce matin les procureurs généraux. Il leur donne jusqu'au 14 juillet pour reprendre les 70 000 plaintes qui touchent des enfants dans des affaires de viol ou d'attouchement. Un gendarme est mort et deux autres sont dans un état grave après le crash d'un hélicoptère de la gendarmerie hier après-midi dans le Loiret. Il patrouillait depuis plusieurs heures pour retrouver un adolescent porté disparu et retrouvé depuis. Les causes de l'accident ne sont pas encore connues. Une enquête est ouverte. Tout dernier match amical avant le mondial ce soir pour l'équipe de France de foot. Nos Bleus affrontent l'Irlande du Nord. C'est à 21h10 au stade Pierre-Mauroy de Lille. Répétition générale avant le grand départ pour les États-Unis. Le ballon d'or Ousmane Dembélé sera titulaire, annonce Didier Deschamps. Les larmes d'Alexander Zverev allongé sur la terre battue de Roland-Garros pour son tout premier titre en Grand Chelem. Je serai toujours un champion de Grand Chelem, dit-il, et personne ne pourra me l'enlever. Première victoire allemande à Roland-Garros depuis Steffi Graf en 1999.
9: En Lozère et dans le Gard, à la une, ce sont donc ces marches blanches prévues ce soir à Mende et à Nîmes. C'est à l'appel de la Fondation des Femmes pour rendre hommage et d'en parler à Liana. Le corps de cette jeune fille de 11 ans a été retrouvé jeudi dernier dans le Gers, dans un silo à grains désaffecté. Sa disparition a remué tout le pays en raison notamment du profil de son ravisseur présumé, un homme de 41 ans, déjà visé par plusieurs signalements sylvestres pour des faits de violence sexuelle sur mineurs.
0: Oui, des enfants dont la parole n'est pas assez prise en compte par la justice. C'est la raison pour laquelle le tribunal d'Alès a décidé d'ouvrir une nouvelle salle, un espace dont le lieu est tenu secret mais qui doit permettre aux enquêteurs de recueillir la parole des jeunes plaignants. Ludovic Labastrou.
1: Une première salle avec des jouets pour que l'enfant soit rassuré avant qu'on ne lui présente la seconde où on va lui expliquer le processus d'écoute et la suivante où aura lieu l'enregistrement. Une caméra à 360 degrés, du matériel simple d'enregistrement, un lieu idéal pour recueillir la parole, on le sait, fragile de l'enfant. L'adjudant Laurent Coaco.
12: Des locaux qui sont moins appropriés contrairement à nos locaux de brigade de gendarmerie. Moi le premier, j'étais amené à faire des auditions donc dans mon bureau, mais je ne peux pas empêcher les collègues qui se trouvent dans les bureaux d'à côté de parler, de faire d'autres interrogatoires. Donc, inévitablement, eux aussi font du bruit, mais ils font du bruit dans leur carte, dans leur enquête. Moi, qui entends le petit, donc en audition filmée, ça crée des interférences. Le plus important dans ce protocole qu'on peut appeler Mélanie, c'est la prise de la parole de l'enfant, quoi. Ça, c'est la première étape. Après, deuxième étape, ça sera l'enquête. Mais nous, la priorité, c'est de prendre en compte le petit, l'écouter.
1: L'écoute, puis l'enquête. La salle Mélanie sur le ressort judiciaire d'Alès ajoute de la proximité pour éviter de longs déplacements aux familles. Auparavant,

0: Vérité, pas du tout. On recueille la parole de l'enfant. C'est très dur déjà pour un enfant. On parle d'ado, mais aussi on a des enfants qui sont très petits. On a des enfants qui ont 2-3 ans. Le développement de l'enfant est différent en fonction des âges. Chacun le dit avec ses mots et c'est nous, en fait, à l'enquête judiciaire qui va déterminer si les faits sont vrais ou pas vrais.
1: Chaque année, une centaine de mineurs, auteurs ou victimes, sont entendus dans le bassin alésien.
2: Et pour en revenir, merci Ludovic Labastrou à ces marches blanches en la mémoire de Liana. Elles auront lieu à partir de 19h. 19h, donc, devant les palais de justice à Mende et à Nîmes.
3: Autre rassemblement prévu ce matin à Arles, Quentin, contre la THT.
2: Une ligne de 400 000 volts censée décarboner le port industriel de Fos-sur-Mer depuis Jonquière-Saint-Vincent. Un projet qui risque de sacrifier la Camargue, martèlent ses opposants. Vous l'entendrez tout à l'heure dans le journal de 7h. En attendant, il est 6h35. La météo pour aujourd'hui, c'est du soleil le matin et puis
3: Et du gris. Du gris, voilà. Et même des orages cet après-midi. Effectivement, Quentin, les orages concerneront la Lozère cet après-midi, mais la partie Cévenole du Gard. Pour les températures, vous nous écrivez sur la page Facebook ici, Gare Lozère. Patricia est déjà levée, elle nous dit qu'il fait 16 degrés au Mas de Ville à Nîmes. Patou, lui, nous explique que les vacances sont terminées. Un petit moment, non? Pas pour vous, Patou. Bonjour à tous les papoteurs. Voilà, c'est comme ça qu'ils les appellent, les gens qui interagissent sur notre page Facebook. 17 degrés ce matin au Gros-du-Roi. Cet après-midi, 26 à Mende et Florac, 26 également à Vauvert, 27 à Sommières, 28 à Nîmes, 29 pour Saint-Hippolyte-du-Fort, Salindre, Uzès et Bagnoles, et jusqu'à 30 pour Bessèges.
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3: Allez, coup d'envoi de la Coupe du Monde de foot au Mexique, aux États-Unis, au Canada jeudi. Semaine spéciale dans Ça Bouge avec Alex Montfort pour célébrer sa Coupe du Monde. Cette Coupe du Monde, on en parle après téléphone. Sandrine.

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0: 6h39, ça bouge, les sports dans le Gard et en Lozère avec vous Alex Montfort. Bonjour, la Coupe du Monde de foot, coup d'envoi de la 23e édition jeudi soir à Mexico. Semaine spéciale d'ailleurs dans Ça bouge avec vous.
3: Semaine spéciale, oui, semaine au cours de laquelle des personnalités gardoises vont vous raconter leurs souvenirs de Coupe du Monde. 23e édition cette année, vous l'avez dit. La planète vibre pour le ballon rond depuis 96 ans, depuis la première Coupe du Monde en 1930, c'était en Uruguay. Aujourd'hui, c'est un bon souvenir. Retour en 2018, la toute première de l'histoire en Russie et celle du deuxième sacre pour les Bleus. Co-présidente du Nîmes Foot féminin, Béatrice Caboret se souvient surtout d'une équipe de France enthousiasmante et proche de ses supporters.
4: Sur cette Coupe du Monde, il y avait vraiment une ferveur. Il y avait quelque chose d'incroyable qui se passait. Et puis, ils nous ont aussi emporté avec eux d'une autre manière, parce que l'ambiance qu'ils arrivaient à mettre à l'image d'Adil Rami, qui était un peu le rigolo du groupe, enfin voilà, ils ont vraiment fait quelque chose, parce que les gens, ils essayaient même en dehors des matchs de les suivre sur les réseaux sociaux, de voir vraiment des vidéos qui tournaient par rapport à eux. Les gens du coup s'inspiraient en faisant des musiques pour l'équipe de France, parce qu'en fait on avait envie d'être avec eux, on avait envie de rigoler avec eux, de partager le moment avec eux. En fait, ils étaient il y a eu un côté un peu humain, en fait. On avait l'impression d'être proche d'eux et vivre ce moment-là avec eux jusqu'au bout.
3: Jusqu'au bout, autrement dit, jusqu'à la victoire, ce 4-2 en finale face à la Croatie. Attaquante de l'US Saint-Malo, alors en deuxième division, Béatrice Caboret avait réussi à rallier sa famille à Saint-Tropez, dans le Var, pour une inoubliable soirée, un 15 juillet 2018, historique, qui démarre par des cris de joie à Moscou comme partout en France.
5: Les Bleus sont champions du monde pour la deuxième fois dans l'histoire du football français.
4: On a vécu un truc dingue parce qu'on se serrait tous dans les bras, on sautait, on a l'impression qu'on était au stade vraiment. Et en plus, il y avait une déco qui était mise en place avec, vraiment dans le lieu auquel on est allé. Grand écran avec vraiment les déguisements, enfin tout, vraiment les trompettes. On était vraiment au stade. Vraiment au stade. Et la chance que j'ai eue aussi, c'est que à la suite de ça, j'ai eu la chance de pouvoir fêter un peu cette Coupe du Monde avec certains joueurs qui sont venus par la suite en vacances à Saint-Tropez. Parce qu'à ce moment-là, forcément, quand tu rentres un peu tard, t'as plus trop le temps d'aller vraiment en vacances ou quoi. Donc, il y en a certains qui restent en France. Et ils étaient venus à Saint-Tropez. Donc, j'avais eu la chance de voir Olivier Giroud, de Didier Deschamps. Enfin, voilà, il y a eu pas mal de trucs. Donc, j'étais très contente.
3: Béatrice Caboret, très contente, comme l'immense majorité des Français, en cette soirée du dimanche 15 juillet 2018. Une deuxième étoile qui en appelle une autre, la troisième.

0: Encore une fois, un dimanche à New York, ce sera le 19 juillet 2026.
1: Ça serait magnifique, hein, sur le maillot, une troisième étoile. Les Bleus jouent leur premier match de cette 23e Coupe du Monde mardi prochain, 16 juin, face au Sénégal. Match à suivre, évidemment, en direct avec ici Gare Lozère, 6h43. Dans un instant, les conseils de notre veto Pierre Fabin. On va parler de noyade et de nos toutous.
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1: Excellent lundi, bon réveil, 6h44, nous sommes le 8 juin, avec l'été, les baignades en piscine où la mer se multiplie évidemment, mais nos chiens aussi peuvent se noyer. Bonjour Pierre Fabin.
7: Bonjour Sylvestre.
1: Comment réagir alors si on sort son chien de l'eau inanimé?
7: Alors, la première chose, et je sais que c'est pas facile, c'est d'essayer de ne pas paniquer pour agir vite. Sortez-le de l'eau, allongez-le immédiatement sur le flanc droit. Le cœur étant légèrement à gauche, ça facilitera un massage cardiaque. Ensuite, vous libérez ses voies respiratoires, vous ouvrez sa gueule, vous tirez sa langue vers l'avant et passez votre doigt au fond de sa gorge pour retirer d'éventuelles algues, du sable ou des vomissures. Penchez légèrement sa tête vers le bas pour que l'eau s'écoule par gravité et observez son thorax. S'il ne bouge pas et que vous ne sentez aucun souffle sur sa truffe, il est en arrêt cardio-respiratoire. Il faut démarrer une réanimation cardio-pulmonaire à la seconde même.
1: Alors justement, on connaît tous plus ou moins le massage cardiaque pour les humains, mais concrètement, on fait comment? Quelle est la technique pour un chien?
7: Alors, la technique dépend de la taille. Pour un grand chien, placez vos deux mains l'une sur l'autre sur la partie la plus large des côtes, juste en arrière de la patte avant. Enfoncez fermement d'un tiers de la largeur du thorax. Et pour un petit chien, vous n'utilisez qu'une seule main pour ne pas briser ses côtes. Vous prenez son thorax dans la main, au même endroit. Le rythme doit être rapide. Faites 30 compressions thoraciques d'affilée. Ensuite, passez au bouche à truffe. Maintenez sa gueule fermement fermée. Collez votre bouche sur son nez et soufflez 2 fois pour gonfler les poumons. Vous devez voir son thorax se soulever. Recommencez ce cycle de 30 compressions pour 2 insufflations pendant le trajet vers la structure vétérinaire la plus proche.
1: Alors imaginons, on l'espère, que le massage fonctionne. Il recrache de l'eau, il se met à respirer. Est-ce qu'on peut enfin souffler, rentrer tranquillement à la maison pour le sécher?
7: Eh bien, surtout pas, même si votre chien semble avoir récupéré et marche, il reste dans une situation d'urgence. Il existe ce qu'on appelle la noyade secondaire. Une infime quantité d'eau inhalée suffit à irriter gravement les poumons. Avec l'eau de mer, le sel va littéralement aspirer l'eau du sang vers les poumons. Avec l'eau de piscine, c'est le chlore qui brûle les alvéoles. Dans les heures qui suivent, un œdème pulmonaire peut se former silencieusement et votre chien va s'étouffer à retardement. S'il y a une noyade, foncez systématiquement, immédiatement, chez votre vétérinaire.
1: Alors, on parlait de chiens avec vous, Pierre Fabin. Il y a une chienne à adopter, elle s'appelle Biba, une chienne croisée bassée, fauve de Bretagne. Elle est calme, elle est gentille, elle est douce, elle est câline, elle aime les petites sorties. Vous avez sa photo sur notre page Facebook, ici Gare Lozère, on vous a posté ça ce matin. Si vous êtes intéressé, contactez directement le refuge au bonheur des quatre pattes à Nîmes. On vous a laissé là aussi les coordonnées sur notre page Facebook. Dans un instant, les 3 plus, pratique, ludique, utile, sympathique comme les Jackson 5, tout de suite. ABC.

l'anglais commence tranquillement. Hein. On commence avec les trois premières lettres de l'alphabet. A, B, C avec les Jackson 5 et ici Garloser. 7h-10, bon réveil. Les trois plus, pratique, ludique, utile, sympathique. On commence avec un rendez-vous fixé ce samedi à Millau de 9h à midi au centre socioculturel Place Frédéric Mistral. L'équipe de l'association Repair Café recevra les personnes qui souhaiteraient réparer un appareil défectueux. La machine à café, zut, le lundi matin, elle marche plus, elle tombe en croix. Le gaufrier, je sais pas, le grille-pain, voilà. Bon, donc possibilité de poser un diagnostic sur l'appareil qui marche plus. Ça se passe donc de 9h à midi ce samedi à Millau. Et puis à la découverte des rapaces du Gardon, c'est la proposition ce jeudi de 9h à 11h30 du syndicat mixte des gorges du Gardon qui organise à Colias cette visite gratuite et commenter donc les rapaces de nos garrigues. Balade nature qui propose une boucle facile de 3 à 4 km accessible dès 6 ans. À l'issue de la sortie, l'entrée au musée de la maison du castor est offerte. Et puis on termine les 3 plus avec le truck de l'emploi à Saint-Gilles, dispositif itinérant, un truck de l'emploi, un camion aménagé qui va directement à la rencontre des demandeurs d'emploi et des entreprises, qui fera étape ce mercredi de 9h à 11h30 à la salle polyvalente Robert Marchand, 40 avenue Émile Cazel, donc à Saint-Gilles. Sur place, des conseillers de France Travail pour un accueil personnalisé, pour répondre aux questions aussi liées à la recherche d'emploi ou de formation, consulter des offres et échanger avec des entreprises qui recrutent ce mercredi 9h, 11h30 à Saint-Gilles, le truck de l'emploi. Là, on monte à bord du truck ici Garloser, il y a de la place dans le camion, hein, franchement. On va retrouver tout à l'heure la petite pastille humoristique qui fait du bien, juste avant 7h et l'info, l'humour en tube avec nos humoristes préférés. Et puis la musique d'ici pour vous accompagner. Bon réveil, Véronique Sanson, rien que de l'eau.

0: Véronique Sanson avec Issigar Lozère, rien que de l'eau, miroir, mon beau miroir. Vous vous regardez peut-être en ce moment dans la salle de bain. On va parler de selfie dans quelques secondes avec Issigar Lozère. À tout de suite.
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0: 6h58, question hautement philosophique ce matin. Notre reflet dans le miroir est-il vraiment le reflet de la réalité? C'est la question donc un peu narcissique aussi que se pose Fred Ballard aujourd'hui. Autrement dit, un selfie réussi pour nous est-il un autoportrait de toute beauté pour les autres? Réponse tout de suite dans l'humour en tube avec nos humoristes.
17: Non, non, on se voit pas comme on est, c'est sûr. Sinon, les gens qui font de la chirurgie esthétique, au bout d'un moment, ils l'arrêteraient. Ils se poseraient devant le miroir un jour et ils disent voilà, c'est bon.
18: C'est vrai qu'on a quelques exemples dans la sphère médiatico-politico-cinématographique qui étayent cette théorie de Florence Foresti. À force de vouloir rajeunir, certaines personnes ont parfois du mal à reconnaître qu'elles n'arrivent plus à se reconnaître.
19: Je crois que c'est pas mal. J'ai plus de sillons, j'ai plus de rides du long, je ressemble à un cul, j'arrête. Ils continuent ces imbéciles, ils continuent et nous on devrait faire comme si de rien n'était quand on les croise en plus, t'as vu? On devrait être naturel. Bonjour, ça va? C'est gros, putain, c'est gros.
18: Ah oui, parfois on est plus sur du faciès de mérou que de bipède, hein, et croiser un mérou chez le boulanger, c'est vrai que c'est toujours un chouïa déstabilisant et ça pose un petit problème de société.
3: Il y a des chirurgies esthétiques qui sont remboursées par la sécurité sociale. Ça veut dire que tout le pays, il se cotise pour qu'on te change ta tête. Moi, ma question, c'est à quel moment t'es moche à tes frais et à quel moment on se dit « Non, là, c'est la collectivité !»
18: Voilà, bah, si vous avez besoin d'un petit coup de jeûne, Romane Fraissinet est un cador hein, pour dérider ses congénères avec des méthodes 100% naturelles, injections subtiles de punchline bien dosées. C'est le secret d'une collectivité hilar et solidaire.
0: Sinon, bah, y a qu'à ne pas se regarder dans le miroir le matin, tiens, c'est aussi une solution.
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0: Bon réveil, excellente nouvelle semaine, bon lundi, il est 7h. Lundi 8 juin, l'info, Quentin Pérez de Tudela. Bonjour Quentin.
13: Bonjour à tous.
0: Il répète qu'elle pourrait sacrifier l'un des deltas les plus fragiles du monde. Les opposants à la ligne THT vont à nouveau donner de la voix ce matin.
13: Oui, ils ont prévu de se retrouver à partir de 8h, donc dans une heure à Arles, pour dire non à cette ligne. 400 000 volts censés traverser la Camargue pour décarboner le port industriel de Fos-sur-Mer depuis Jonquière-Saint-Vincent. Un projet qui risque d'écorner la carte postale d'un territoire aussi unique que touristique. C'est ce que redoute Cyril Gilles Marès. Il est dans le Gard, le président des vins de Costières.
2: Un terroir, c'est un climat, un paysage et des hommes. Et le paysage avec des pylônes de 60 mètres et un filet de lignes à haute tension, eh bien, on n'a pas du tout le même potentiel de développement pour faire venir nos clients, pour développer le tourisme. Contrairement aux éleveurs qui craignent pour leurs élevages, les manades sont un peu vent debout parce qu'il y a eu des précédents de problèmes sanitaires et d'électrisation des troupeaux. Nous, c'est pas le problème de l'électricité en soi. C'est le problème des retombées, du développement de nos tourismes. On a des domaines qui sont très dynamiques, qui reçoivent des milliers de touristes chaque année et qui seront condamnés. Comment vous faites venir des gens au pied de pylônes et pour les recevoir, leur faire admirer le paysage, leur faire déguster du vin, leur vanter votre terroir? Non, c'est pas possible.
13: Le président des vins de Costières du Gard, joint par Hervé Salafranc, Cyril Marès, qui doit participer donc à ce rassemblement ce matin contre cette THT, ligne portée par RTE, qui est autorisée à partir d'aujourd'hui à lancer la phase active du projet.
0: On en reparlera ce matin, Quentin, avec
13: Robert Cros, le président du SMCG.
0: Le syndicat mixte pour la protection et la gestion de la Camargue gardoise, il sera avec nous à 7h47.
13: Autre mobilisation ce soir, c'est Marche Blanche en la mémoire de Liana, 11 ans. Elle a été retrouvée morte dans un silo à grains jeudi dernier dans le Gers après avoir été enlevée. Son ravisseur faisait pourtant l'objet d'une série de signalements pour des faits de violence sexuelle sur mineurs. L'association Rêve Solution appelle à rendre hommage donc à cette jeune fille à partir de 19h à Nîmes devant le palais de justice.
0: Sa vice-présidente sera en ligne avec nous, Quentin, dans l'info d'ici. À la une également ce matin, les gendarmes du Vigan ont passé la nuit à surveiller les allées et venues des teufeurs entre Corconne dans le Gard et Claret dans l'Hérault.
13: Oui, c'est là qu'ils se sont installés pour une rave party. Elle a rassemblé au plus fort du week-end jusqu'à 2000 fêtards. Ils étaient encore 1800 hier en fin de matinée à cette fête interdite par les autorités. C'est précisément ce que déplore Antonin qui a fait le déplacement depuis Marseille pour y participer.
4: On dit que c'est un regroupement, la plupart du temps c'est un regroupement de gens qui sont des chefs de la société. J'ai des parents d'amis qui ont dit ça. Et là-bas j'ai rencontré des personnes extraordinaires. Rien qu'hier soir, un gars qui nous a pris en stop, hyper humain, et qui a travaillé pour des grandes entreprises, pour plein de trucs comme ça. Qui n'est pas du tout ce qu'on pourrait dire, quoi. Et on a vraiment une image des rave parties et des gens qui y vont vraiment très biaisés. Et puis on nous montre souvent les images qu'on voudrait nous montrer, quoi. La consommation de drogue, il y en a, c'est sûr, mais comme partout, de toute façon, faut pas croire. Dans les rues, il y en a aussi, il y en a partout, hein. Donc dans les rêves, il y en a aussi. Et je pense qu'il faut pas non plus faire une répression sur ces gens-là. Ils ont des raisons de le faire. Quand on y va, on se rend compte qu'il y a bien plus que juste des gens qui se droguent.
13: Et pourtant, une centaine d'amendes avaient déjà été distribuées hier à la mi-journée pour usage de stupéfiants, précisément. Sanction également pour détention d'armes blanches. Les occupants d'un appartement relogé par la mairie hier à Alès, un incendie s'est déclaré dans la chambre de leur logement. Le feu est parti de détritus. Il n'a pas fait de blessés. Aucun dégât non plus à déplorer dans l'immeuble situé rue Arago. Et puis toujours en bref, Nîmes va rendre hommage aux victimes de la guerre d'Indochine aujourd'hui. La cérémonie est prévue à 11h ce matin devant le monument aux morts des martyrs de la résistance et de la déportation. C'est aux avenues Jean Jaurès.
0: Les sports en tennis, Alexander Zverev a donc soulevé hier la coupe des mousquetaires sur la terre battue de la Porte d'Auteuil.
13: Oui, l'Allemand a battu en finale l'Italien Flavio Cobolli au terme de la traditionnelle quinzaine de Roland-Garros, le deuxième tournoi du Grand Chelem de l'année, au cours duquel un gardois a aussi fait un sacré parcours. Il est allé jusqu'en demi-finale en double, messieurs, c'est Guilhem Lager qui est en fauteuil depuis ses 8 ans, à cause d'un virus apparenté à la polio, ce qui n'a pas empêché d'être sacré champion de France à 4 reprises, un joli palmarès qui récompense, comme il le raconte, de très longues séances d'entraînement.
5: C'est vrai que là, à l'heure actuelle, je ne pourrais pas être à mon classement si je ne pouvais pas me consacrer uniquement qu'à ça, parce qu'avec la professionnalisation du tennis fauteuil, maintenant, il faut pouvoir faire des tournois, il faut pouvoir s'entraîner. C'est vraiment un des sports handisports qui est le plus exigeant en termes de niveau de jeu. Depuis 7-8 ans que je joue, ça a beaucoup évolué. Et c'est vrai que là, maintenant, les joueurs dans le top 25, on arrive avec les partenaires, et on arrive à pouvoir faire que ça. Après, c'est surtout à l'approche des Jeux de Paris où on a eu beaucoup d'aide pour pouvoir se consacrer à 100%. Mais c'est vrai que ça se développe, on aimerait que ça aille plus vite, mais quand même, on n'est pas à plaindre au niveau du tennis. Donc c'est vraiment indispensable pour moi de pouvoir être consacré qu'à ça et à ma pratique à 100%.
13: Guilhem Lager, joint donc par Joséphine Ortuno.
0: Et puis en Lozère, Quentin, Kylian Lugny a failli offrir un beau cadeau à ses supporters pour les 40 ans du trèfle lausérien.
13: L'une des plus belles épreuves enduro d'Europe. 650 pilotes de motocross y ont participé tout le week-end. Le Mandois a longtemps fait la course en tête avant d'être coiffé sur le poteau. Il a loupé la première marche du podium pour seulement une petite seconde et demie. Bref, il n'a donc pas manqué grand-chose, Saïd Makloufi, pour que cette fête d'anniversaire soit parfaite, hein, Saïd.
10: Kylian Lugnier s'élance. devant des milliers de spectateurs.
20: On va l'encourager là.
10: Mais à l'arrivée, le vainqueur du trèfle,
20: Monsieur Jérémy Taroux.
10: Mais forcément.
20: C'est dommage pour Lunier.
10: De la déception chez le public.
20: C'est un Lozérien, il aurait mérité, ouais. Ça aurait été beau pour la 40e. Il aurait plus que mérité, je pense. Ça aurait été beau pour lui, mais bon.
10: Un public aussi déçu que Kylian Lunier.
21: Mais ouais, excusez-moi tout le monde, j'y ai cru autant que vous, je pense. Et j'ai tout donné jusqu'au bout, donc ça, on peut pas me l'enlever. Après, ben, forcément, quand on finit à, je sais pas, je dois être à une seconde et demie, quelque chose comme ça, ben, on repense à toutes les erreurs de la journée. Je pense qu'il faut surtout que je digère tout ça et après je serai fier quand même de ce que j'ai fait.
10: Le vainqueur de cette édition, Jérémy Taroux, prédit d'ailleurs un avenir radieux au pilote lozérien.
22: C'est un très bon pilote, je pense qu'il va faire, il est jeune encore et je pense qu'il va remporter quelques trèfles.
10: Le trèfle, il le gagnera un jour.
22: Sans aucun doute.
10: Kylian Lunier et les spectateurs donnent déjà rendez-vous.
23: La prochaine fois.
10: L'année prochaine.
13: Et à charge de revanche donc pour cette 41e édition du trèfle lozérien l'an prochain. Que Saïd Makhloufi vous a fait vivre donc sur l'antenne d'ici cette année. Vous avez des photos évidemment sur ici.fr et l'appli ici. Et puis du foot, l'Olympique d'Alès-en-Cévennes se renforce. Le club vient de recruter Abdelakram Touidj, Esteban Ruiz, Axel Darnaud et Mathis Grasset. Deux milieux, un attaquant et un défenseur central. C'est en vue de la saison prochaine en National 2.
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13: Et en vue de ces prochaines heures, est-ce que Julien Sujet est avec nous?
0: Non, Julien Sujet n'est pas avec nous. Et je crois
13: que c'était le gardien du Gard-Lozère qui arrêtait les nuages.
0: On a un petit souci de ligne téléphonique, mais peu importe, on le retrouvera peut-être tout à l'heure à 8h pour
13: et
0: vous dire qu'il
13: y a... passer du coup.
0: Oui.
13: Enfin, ils vont passer les nuages.
0: C'est ça, il y a une vigilance jaune aux orages dans nos deux départements, Gard et Lozère. À partir du milieu d'après-midi jusqu'en début de soirée, on annonce donc des orages pour la seconde partie de journée dans nos deux départements. Alors surtout en Lozère, dans le Gard, ça concernera les Cévennes gardoises et le bassin alésien, ce qui fera aussi un petit peu chuter les températures, hein, puisqu'on sera en dessous de la barre des 30 cet après-midi, avec 23 à Langogne, 26 à Villefort. Il fera 26 également à Saint-Gilles, 27 à Congeny, 28 pour Caveyrac, 29 au Vigan, 50 à La Poterie et Pont-Saint-Esprit. Et puis pour les températures de ce matin, vous nous écrivez Nelly et active sur la page Facebook ici Gard-Lozère. Elle nous donne 13 degrés à Mende. Il fait quasi 10 degrés de plus sur la terrasse d'Edith à Alès. 22 degrés, un beau ciel dégagé, nous écrit Edith. Coucou Edith et bonjour à tous les auditeurs, toutes les auditrices qui nous écrivent sur la page Facebook ici Gard-Lozère.
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0: Claude nous écrit d'ailleurs aussi sur via WhatsApp au 04 66 21 36 37. 14 degrés à Saint-Germain-du-Theil. Merci Claude de nous avoir contacté.

0: des tubes emblématiques de la discographie d'Elton John, I'm Still Standing, sorti en 1983.
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0: Dans un instant, mon œil et les mots de la famille de Liana hier lors de la marche blanche à Florence. On en parlera dans 20 secondes avec David Ossiou.
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0: À 7h12, mon œil avec vous, David Ossiou, bonjour. Des rassemblements sont prévus ce soir devant une centaine de tribunaux en France, Quentin.
4: Oh oui, c'est dans l'affaire de la mort de la jeune Liana. Hier, lors d'une marche blanche, la famille de l'enfant a pris la parole, David.
5: Il y a un mot qui a résonné. C'est pas un mot de colère, c'est pas un mot d'accusation, un mot dit par la tante de Liana en s'adressant à cet enfant de 11 ans.
6: Liana, pardon pour ce que tu as vécu, nous t'aimons tellement.
5: Pardon pour ce que tu as vécu, pardon dit par ceux qui n'ont rien à se reprocher. Ce mot révèle en creux le silence de tous ceux qui auraient dû le dire avant. Les exemples ne manquent pas, je pourrais citer tous les tribunaux de France où on dénonce le manque de moyens. Pardon à Strasbourg, 20 000 dossiers de plus en un an. Pardon à Privas, 3 postes de magistrats vacants, pardon à Aix-en-Provence où le procureur général dit qu'il est au bord du gouffre devant des élus. Alors oui, il y a eu des recrutements, mais le syndicat de la magistrature répond froidement, on bouche les trous. La moyenne européenne, elle est de 22 juges pour 100 000 habitants. En France, 11. C'est-à-dire que pour combler le retard, il faudrait doubler les effectifs. Et ce qu'on ne dit pas assez, c'est ce que produit ce manque sur le terrain au quotidien. Des plaintes classées sans suite, des procédures qui s'enlisent entre parquets, et quelque part, un sentiment d'impunité silencieux, redoutable. Vous finissez par penser que le système est trop occupé pour s'occuper de vous. Le maire de Florence le dit là où le drame a eu lieu. On est sur une défaillance sociétale et non plus sur un problème local. On l'écoute enfin parce qu'il a fallu en arriver là. Le ministre de la Justice annonce qu'il ordonne une revue d'urgence d'ici le 14 juillet de 70 000 plaintes impliquant des enfants. 70 000, ces dossiers existaient hier, avant-hier, on ne les cherchait pas. La famille de Liana a dit pardon pour nous tous, la moindre des choses, c'est qu'on comprenne enfin pourquoi.
4: Et Liana, merci beaucoup David. On va en reparler tout à l'heure avec notre invité. C'est la vice-présidente dans le Gard de Rêve Solutions. Et c'est elle donc qui relaie cet appel à manifester pour une marche blanche, donc en la mémoire de cette jeune fille, ce soir devant le palais de justice de Nîmes. C'est Malika Tagelmin. Elle sera donc avec nous tout à l'heure à 7h30.
0: 7h14 avec ici Gare Lozère et ce single resté classé pendant 10 semaines consécutives à la première place du classement des ventes de singles en France en 2001. C'est Garou, seul extrait de...

0: Indémodable et inoubliable, surtout ce single de Garou seul avec Ici Gare Lozère. 7h19, l'écho d'ici, l'économie de nos entreprises gardoises et lozériennes, mise en avant ce matin de l'économie des Cévennes au rythme des troupeaux. La transhumance en fête à l'Espérou approche, hein, c'est ce week-end. Julie Arquieri du GAEC, l'agneau du Gardon à Poulx dans le Gard, va nous expliquer comment cet événement booste la visibilité de son élevage de brebis mérinos. Bonjour Julie.
1: Bonjour.
0: Vous gérez donc, je le disais, le GAEC, l'agneau du Gardon, et pour la toute première fois, vous participerez au grand marché de la transhumance à l'Espérou. Que va représenter commercialement, puisque c'est la première fois, que va représenter commercialement ou que représente ce genre d'événement phare qui draine quand même des milliers de visiteurs pour une exploitation comme la vôtre ?
1: Alors oui, c'est la première fois que je vais monter là-haut à l'Espérou avec mon stand pour découvrir un petit peu le marché et puis l'événement aussi. Ça nous permet de montrer un petit peu ce qu'on propose en produit. Ça permet aussi d'élargir un peu le champ des possibles pour nous. Ce sera une belle découverte. Ça permet vraiment aux personnes de voir qu'on peut produire aussi dans le Gard et en Lozère.
0: Il y a de la vente directe également, dans un contexte, c'est vrai, où les éleveurs comme vous dénoncent souvent les marges des grandes surfaces. Est-ce que vendre directement aux consommateurs, notamment lors de marchés de producteurs comme celui de l'Espérou, est le seul moyen, un des moyens, de garantir la rentabilité de votre GAEC ?
1: Alors nous, c'est ce qu'on a choisi. On est à 100% vente directe sur les foires et marchés autour de l'exploitation. Pour nous, c'est ce qui nous correspond. On avait cette envie de correspondre directement avec le consommateur. Donc on est très content de participer à ce marché pour rencontrer encore plus de monde.
0: Démonstration de tonte, soirée des bergers, repas du terroir, la fête de la transhumance, c'est un petit peu tout ça, hein. C'est un mélange de culture populaire, d'économie locale. Est-ce que ce modèle d'agritourisme est aujourd'hui une bouffée d'oxygène financière nécessaire, voire indispensable pour boucler l'année ?
1: Alors disons qu'il faut, savoir un peu se diversifier, les gens, le public est demandeur, oui. Donc c'est aux agriculteurs qui ont envie de le faire, d'un peu ouvrir leurs portes, et cette façon de le faire aussi pour la fête de la transhumance permet de mettre en contact les producteurs et les consommateurs directement, et je pense que c'est une très bonne chose.
0: Alors la fête de l'Espérou accueille également l'université d'été du climatographe du Mont-Aigoual pour parler météo à l'aube de cet été 2026 qui arrive un peu en avance. Il y a quelques jours, comment la santé économique de votre troupeau s'adapte-t-elle au dérèglement climatique et au manque d'eau, par exemple ?
1: Alors, on s'adapte directement au climat. On n'a pas le choix. Concernant les estives, ce qui va se passer, c'est que peut-être, selon les régions, on va monter en estive peut-être un peu plus tôt, oui. Redescendre un peu plus tôt aussi. Elles sont donc, du coup, plus courtes. Et nous, on adapte l'alimentation des bêtes, que ça soit au niveau des fourrages, au niveau de l'herbe sur pied directement. On va adapter nos saisons.
0: Voilà, s'adapter, parce qu'on n'a pas trop le choix. Je vous remercie en tout cas, Julie. Voilà. Julie Arquieri, le GAEC, l'agneau du Gardon à Poulx, et puis bonne première du coup ce week-end pour la fête à l'Espérou, pour cette transhumance. Merci, à bientôt.
1: Merci, au revoir.
0: 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Avant de retrouver l'un ou l'une d'entre vous, on retrouve nous Mylène Farmer tout de suite, Maman à tort avec Ici Gare Lozère. Bon lundi, 7h23. Oh.

0: Titre écrit par Jérôme Dahan et Laurent Boutonnat. Mylène Farmer, Maman à tort, on était au cœur des années 80 à l'instant, ce qui a beaucoup fait chanter Brigitte de Nîmes, qui est joueuse aussi. On va la retrouver dans un instant.
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0: Brigitte de Nîmes matinale, mais c'est pour la bonne cause, hein, c'est pour gagner des invitations. Bonjour Brigitte.
3: Bonjour Sylvestre.
0: Alors, l'heure du réveil ce matin, faites-moi rêver. Dites-moi que vous êtes levé là il y a quelques minutes quand même.
3: À 7h.
0: 7h, bon, il y a plusieurs minutes. Bon, alors on vous offre avec le comité des fêtes d'Uzès ce matin un concert exceptionnel, Arène de Légende, avec que des tubes des Beatles, que des singles de Michael Jackson. J'en ai passé un, on va réécouter ce petit extrait Brigitte.

0: Alors ce tube, est-ce que c'est
1: la réponse?
0: Non, non, c'est pas la réponse. Est-ce que
2: c'est Billie Jean?
0: Est-ce que voilà, c'est Billie Jean. J'avais fait deux propositions, Billie ou Billie Jean pour gagner. Donc vous les avez, Brigitte. Bravo, c'est deux invitations pour un spectacle, deux spectacles d'ailleurs, tribute hommage, le show Michael Jackson et The Beatles Legend dans les arènes d'Uzès le 20 juin prochain.
3: Comment vous l'écrivez, Billie? Petite question.
0: Billie Jean.
3: Oui.
0: B-I-2-L-I-E.
3: Exactement.
0: Voilà.
3: C'est pas Y.
0: Non, c'est pas Y.
3: C'est une erreur qui avait été commise quand ils avaient édité la version CD européenne après la sortie du disque.
0: Eh ben merci Bernard Pivot. Franchement, Quentin, on regrette pas de vous avoir dans la matinale. Brigitte aussi, je suis sûr, a appris quelque chose.
3: Merci bon. Brigitte.
0: Merci Brigitte.
2: Ben, merci beaucoup, je suis très contente. Je suis fan et je suis très contente de pouvoir voir le groupe Beatles et le tribute. Et
0: les tubes de Michael Jackson, ouais. Ça va être mémorable.
3: Et bah, profitez-en.
0: Quelle est votre radio préférée, Brigitte?
2: C'est ici Gare-Lozère.
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0: Allez, dans une poignée de secondes, Quentin, votre invité dans l'info d'ICI.
3: La vice-présidente de l'association Rêve Solutions, elle relaie un appel national à des marches blanches. Aujourd'hui, il y en aura une devant le palais de justice de Nîmes. On en parle donc après 90 secondes d'info. Aude Razo.
5: Le ministre de la Justice, Gérald Darmanin, convoque ce matin les procureurs généraux sous pression après la mort de Liana. Il leur donne jusqu'au 14 juillet pour reprendre les 70 000 plaintes qui touchent des enfants dans des affaires de viol ou d'attouchement.
6: Il n'y a pas un haut magistrat qui va partir en vacances tant que je n'aurai pas vu un par un les procureurs généraux pour qu'on fasse le bilan dossier par dossier de tous ceux qui se sont adressés à la justice pour demander justice.
5: La colère après la mort de Liana, plus de 150 rassemblements sont prévus ce soir devant les tribunaux en France pour dénoncer, je cite, « l'impunité des pédocriminels ». Un gendarme est mort et deux autres sont dans un état grave après le crash d'un hélicoptère de la gendarmerie hier après-midi dans le Loiret. Il patrouillait depuis plusieurs heures pour retrouver un adolescent porté disparu et retrouvé depuis. Une enquête est ouverte pour déterminer les causes de cet accident. Du paracétamol 100% made in France sortira des usines à partir de l'année prochaine. Il sera produit par le laboratoire UPSA, celui qui produit aussi le Dafalgan. Il s'était positionné pendant le Covid après le premier confinement. La belle image du week-end, c'est la joie des handballeuses de Metz, championnes d'Europe. Jamais un club français n'avait remporté la Ligue des champions féminines de handball. Les Messines renversent les Hongroises de Győr, double tenante du titre. Du foot à suivre ce soir sur ici.fr avec le match amical entre nos Bleus et l'Irlande du Nord. Ultime match de préparation avant le grand départ pour le mondial de foot et les États-Unis. Coup d'envoi à Lille à 21h10.
3: Aude Razo, merci et à dans une heure donc pour un nouveau tour de l'info. En attendant, on souhaite la bienvenue à notre invitée, Malika Tagelmin. Merci à vous d'être avec nous.
7: Cette affaire de la jeune Liana résonne en nous comme une évidence parce que on arrive trop tard. Hein. Souvent, quand on fait appel à notre association, c'est qu'il y a eu un drame. Et ça résonne d'autant plus lorsque une jeune fille disparaît et qu'on se rend compte qu'on aurait certainement pu changer les choses. Parce que quand on voit aujourd'hui le pédigré du principal suspect, hein, 2017, 2020, 2025, il faut qu'il y ait un drame complémentaire pour qu'on se réveille et qu'on se soucie. Aujourd'hui, je crois que qu'on soit parent, maman, ami, sœur, frère, on a envie de dire stop et d'être présent. On pense fortement aux parents, aux amis, aux camarades de cette jeune fille et on n'a plus envie. Et des récidives comme ça.
3: Oui, Malika Tagelmin, donc vous êtes avec nous ce matin pour parler évidemment de la disparition de la jeune Liana dans le Gers. Elle a été retrouvée donc jeudi dernier dans un silo à grains désaffecté. Six jours après avoir été enlevée, son ravisseur présumé, on le rappelle, était déjà visé par plusieurs signalements pour des faits de violence sexuelle. Des marches blanches sont donc organisées ce soir un peu partout en France. C'est une affaire qui remue tout le pays. Ça, pour quelle raison, Malika Tagelmin?
7: Il y a eu des enquêtes, des plaintes déposées, des mises en écartement en fait de lycée hein, pour des comportements suspicieux. Bah, en tout cas, il y a eu de la récidive sur des sujets communs, collectifs, qui concernent les violences sexuelles et sexistes.
3: Oui, alors pour que ces témoignages débouchent peut-être sur une plainte, ce qui n'a pas été le cas dans l'affaire Liana, vous accompagnez des victimes, vous, dans le Gard. Or, on le voit, dans le cas de la petite Liana, malheureusement, elles n'ont pas toujours été suivies des faits.
7: Malheureusement, il n'y a pas une liste type. C'est de tout horizon. Oui, il y a des choses qui auraient pu être changées lorsqu'on a donné plusieurs alertes. Et puis parfois pas, c'est simplement la mauvaise rencontre. Des fois, c'est intrafamilial. Il y a autant, malheureusement, de sujets que ce qu'il existe de victimes.
3: Oui, c'est pour ça donc que vous...

0: semaine avec du soleil. Profitez-en d'ailleurs pour attaquer ce lundi, ça va pas durer. Du soleil en Lozère et dans le Gard ce matin. Effectivement, on annonce une vigilance jaune aux orages dans nos deux départements, Gard et Lozère, pour cet après-midi à partir de 15h et jusqu'en début de soirée. Des orages principalement sur l'ensemble du département de la Lozère et puis sur les Cévennes gardoises ainsi que dans le bassin alésien. Vos températures, vous nous les donnez en nous écrivant sur la page Facebook Ici Gard Lozère, avec Martine qui habite au Mont-en-Bras qui fait 13 degrés ce matin là actuellement. On a sinon 17 degrés à Saint-Hilaire-de-Bretmas, nous dit Marianne. Pour cet après-midi, 26 à Mandé-Florac, 26 également à Vauvert, 27 à Sommières, 28 pour Caveyrac, 29 à Saint-Hippolyte-du-Fort, Salindres, Uzès et Bagnoles. Et on devrait atteindre les 30 degrés. Ça sera à Bessèges et Saint-Ambroise. Vos conditions de circulation, on a quelques ralentissements en ce moment sur la N106 en venant d'Alès pour se diriger vers Nîmes juste avant la hauteur du Bois des Espèces. Quelques coups de frein recensés aussi sur le boulevard Marc Bogner en direction du rond-point Nîmes-Ouest. Et puis, ça bloque un petit peu avenue du Général Leclerc. Bonne route avec Ici.
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0: Allez, vous avez 4 minutes pour réfléchir à cette question philosophique ce matin. En tout cas, Daniel Balavoine a tranché à l'époque. Aimer.

0: Daniel Balavoine, aimer est plus fort que d'être aimé.
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0: Ah bah nous, on vous aime énormément. On adore aussi Olivier Devic qui petit déjeune chaque matin pour vous. Olivier Devic qui se trouve à Galargues ce matin, il me semble. Bonjour Olivier.
3: Exactement. Bonjour à toutes et à tous. Oui, Galargues le Montueux. Je suis avec Laurent Capel qui travaille donc chez Bassine Médicale. Laurent, bonjour.
4: Bonjour.
3: Alors quel est votre rôle ici et où sommes-nous dans un grand, un immense hangar? Combien de mètres carrés?
4: Alors, on est dans un grand hangar de 15 000 mètres carrés. Moi, je suis directeur logistique de Bastille de Confort Médical. Et donc, dans ce hangar, ce matin, depuis 6 heures du matin, on a des équipes qui sont à pied d'œuvre pour réceptionner les marchandises. Donc, on réceptionne à peu près 200 palettes par jour. On travaille avec 250 fournisseurs. Et tout ce que vous voyez là, ça arrive dans des emballages. On va tout identifier, tracer, mettre en stock, ça va être le rôle de ces équipes de suivre ça.
3: Alors moi je suis curieux, dans tous ces cartons là, il y a quoi dedans?
4: Alors là, il y a tout ce qui va nous servir à réaliser nos prestations, donc que ce soit sur la nutrition, perfusion, diabète, le respiratoire, donc il va y avoir des pompes pour traiter les apnées du sommeil, on va également avoir des fauteuils roulants, des lits, des traitements d'incontinence, voilà, tout ça arrive ici et on va le préparer ensuite pour les expédier sur nos pôles de prestation.
3: Et ça part partout, en France, à l'étranger, évidemment, qu'on est bien sûr l'univers Bastide médical. Alors, et tout le monde est souriant ce lundi matin ici. C'est quand même assez agréable.
4: Voilà, alors exactement. Nous, on a la chance de pouvoir travailler dans un environnement qui est confortable. Voilà, c'est quelque chose sur lequel on travaille beaucoup, à la fois pour nos opérateurs, pour nous également.
3: Il y a plein de véhicules, hein. Ça circule, il y a de la circulation ici.
4: Ça circule très très fort ce matin et il y a une grosse activité aujourd'hui. Et donc là, il va falloir effectivement qu'on arrive à mettre en stock très rapidement pour qu'on puisse ensuite préparer et expédier ces produits.
3: Et vous avez transformé également la joie des... Ça, c'est la partie recyclage de carton.
4: Voilà, exactement. Donc aujourd'hui, tous les emballages qui arrivent ici, on va les utiliser pour réexpédier sur nos sites. Et on va également les utiliser pour caler nos expéditions. Donc on va broyer ces cartons pour les mettre à l'intérieur de nos colis et que ça parte ensuite chez nos clients pour limiter notre empreinte carbone. De la même façon, l'empreinte carbone, on travaille beaucoup avec nos transporteurs pour l'électrification de leur flotte et réduire notre empreinte carbone. Voilà, on va massifier nos commandes pour avoir le moins de palettes transportées en une seule fois et comme ça aller vers un chemin très très propre en termes de carbone.
3: Ok. Voilà. On va aller voir. Il y a des jobs d'été là. Il y en a qui partiront pas en vacances. On ira aller voir Sylvestre tout à l'heure ici à Galargues-le-Montueux dans l'énorme hangar de 15 000 mètres carrés.
4: 15 000 mètres carrés.
3: Ouais. Il faut pas rester avec moi parce que sinon je vais me perdre. On va où maintenant?
0: Vous inquiétez, à gauche, à droite. On vous donne le GPS, la carte.
4: Nos collègues de la réception.
3: Allez, on se retrouve tout à l'heure.
0: Ouais, merci pour la visite. À tout à l'heure, Olivier.
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0: 7h44, au téléphone ici dans un instant, Quentin.
12: L'ancien maire du Gros-du-Roi, Robert Crost, président du syndicat mixte de protection et de gestion de la Camargue gardoise, il signe un appel pour dire non à la THT, censée décarboner le port de Fos-sur-Mer depuis Jonquière-Saint-Vincent. Le projet doit mobiliser ses opposants à Arles ce matin, le temps de composer son numéro. Une musique et on en reparle à 7h47.
0: Et la musique en l'occurrence, c'est un tube de la star planétaire Taylor Swift de Fate of Ophelia avec ici Gare Lozère.

0: Taylor Swift avec Ici Garloser.
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0: Elle doit durer toute la matinée à Arles, à un peu plus de 10 minutes d'une manifestation contre la THT entre Jonquière, Saint-Vincent et Fos-sur-Mer. On est en direct, Quentin, avec le président du SMCG.
3: Oui, bonjour Robert Crost.
4: Bonjour.
3: Alors, c'est le syndicat mixte de protection et de gestion de la Camargue gardoise. Vous venez de signer avec 14 organisations un appel pour dire non à ce projet. Vous dites en substance qu'il va sacrifier la Camargue pour décarboner le port de Fos-sur-Mer. Je me trompe ?
4: Alors, décarboner le port de Fos-sur-Mer, l'industrie consommatrice, effectivement, et qui émet beaucoup de gaz à effet de serre, nous sommes favorables à ça. Cependant, pas à tout prix, quoi. Et donc, en tant que président du syndicat mixte de la Camargue-Gardoise, le département du Gard intervient pour les espaces naturels sensibles. Nous sommes gestionnaires avec les communes de la Camargue-Gardoise. Nous sommes associés à cet appel pour dire non, faire passer sur ces territoires 180 pylônes, 65 kilomètres, 180 pylônes de 60 à 90 mètres de haut, c'est vraiment très impactant à la fois sur le paysage et aussi c'est impactant sur la faune et la flore avec les risques sur l'avifaune notamment et les oiseaux migrateurs. Et le syndicat mixte de la Camargue gardoise, si vous voulez, se porte garant à la fois du grand site de France, et ça c'est important, et c'est le ministère de l'Environnement qui délivre ce label pour la protection des paysages. Et aussi, nous sommes aussi associés avec le parc régional de Camargue dans la réserve de l'UNESCO qui, elle, est mobilisée pour protéger la faune et la flore.
3: Oui, vous dites, on va les prendre dans l'ordre, Robert Crost, faune et flore. D'abord, la faune, en quoi cette THT donc, pourrait mettre en danger les animaux qui vivent donc, dans cette réserve ?
4: Alors, clairement, là, c'est l'avifaune, ce sont les oiseaux. Les oiseaux et la migration, bon, il est évident que ces grands pylônes et ces lignes donc à très haute tension sont des dangers pour les oiseaux. Vous le savez, bon, la Camargue, c'est une des plus grandes réserves d'Europe, zone humide, avec beaucoup de trafic d'oiseaux et des axes migratoires. Donc il y a un véritable risque, ça nous paraît absolument évident. Et il faut trouver une alternative. Hein, donc,
3: on va reparler de cette alternative.
4: L'enfouissement, franchement, c'est ce qui nous paraît le mieux. Ouais. Quoi.
3: Donc vous dites qu'il y a des problèmes sur l'avifaune. Il va y avoir aussi des problèmes sur la biodiversité. En quoi ?
4: Alors la biodiversité, vous savez parfaitement que lignes à haute tension, c'est pas anodin. Hein, par rapport, donc il y a toute une série de réglementations par rapport aux pylônes, etc. Donc il y a quand même là aussi des incidences probables. Et puis c'est l'impact paysager, hein, dont vous allez peut-être y revenir, mais qui nous paraît aussi très très important. On l'imagine bien. Donc chacun a dans son imaginaire ou complètement observer concrètement ce que c'est que des lignes à haute tension qui passent dans des paysages. Là, il faut voir que de Jonquière-Saint-Vincent, en passant par Bellegarde, en passant par Beaucaire-Fourques, cette ligne, et puis elle passe chez nos collègues des Bouches-du-Rhône, ça jouxte Arles. Donc on est vraiment dans la zone.
3: Oui. C'est un territoire évidemment aussi touristique, hein, en plus d'être une réserve de biodiversité, la Camargue. Donc vous dites, Robert Crost, la solution ce serait d'enfouir cette ligne de 400 000 volts. Mais est-ce qu'on peut l'enfouir ? Et surtout à quel prix ? Parce que c'est là tout le problème.
4: Alors il est évident, si vous voulez, qu'enfouir, c'est pas anodin, évidemment. Comme c'est pas anodin de la faire passer par des pylônes. Et qu'il y a des éléments techniques et financiers qui doivent être étudiés. Je pense que RTE, donc le transporteur d'électricité, l'a fait. C'est pour ça qu'il peut être face aux contraintes, il s'empresse un peu à avancer sur les questions relatives aux mises en conformité des PLU, là, que ça va très vite. Et ça aussi, ça nous contrarie parce qu'on a le sentiment que toute la concertation n'a pas vraiment été prise en compte. Alors oui, il est sur coûte, mais on investit dans le temps. C'est un investissement dans le temps qui sera amorti. Vous vous rendez compte, développer Fos-sur-Mer, la production de l'acier sur Fos-sur-Mer par l'électricité, je veux dire, ça crée de la richesse. Donc il y a une étude à faire là-dessus.
3: Oui, je note, Robert Crost, que vous ne remettez pas en question l'intérêt de ce projet qui est de décarboner donc le port industriel de Fos-sur-Mer, qui est aussi qui a une portée aussi environnementale puisqu'on parle de décarboner.
4: Non mais justement, nos territoires, ils sont déjà, si vous voulez, concrètement atteints par les questions relatives au réchauffement climatique. Nous le savons, nous l'observons. la salinisation, l'évolution des milieux. Et c'est pour cette conservation qu'on se mobilise. Et donc, décarboner, pour nous, c'est important. C'est pour ça qu'on répond aux sollicitations quand on nous demande de réfléchir sur le tuyau d'hydrogène Barmar. C'est pour cette raison aussi qu'on se mobilise quand on nous parle de développer des parcs éoliens en mer. Et là,
3: oui, il y a un projet, d'ailleurs, au large du Gros-du-Roi, hein, il me semble. Mais, je ne sais pas où il en est. Mais...
4: Tout ça, si vous voulez, bon, on ne balaye pas dans revers de main cette nécessité à décarboner. Il en va de l'équilibre environnemental et écologique de notre territoire.
3: Oui.
4: Mais ça ne peut pas se faire à tout prix.
3: Oui.
4: Et surtout, s'il y a une expression qui se fait par une concertation nationale, donc on n'a pas l'impression de ne pas être entendu.
3: Et ça ne doit pas se faire donc au détriment de la Camargue. Donc je rappelle qu'il y a une manifestation là qui doit débuter dans 7 minutes, 6 minutes même. Vous y serez-vous à Arles ?
4: Alors moi, je serai représenté parce que
3: d'accord,
4: j'ai rendez-vous
3: okay.
4: sur les maires du canton.
3: Bon.
4: Et donc je serai représenté, mais je suis bien sûr tout à fait solidaire.
3: C'est au rond-point des papeteries. Étienne, et pourquoi aujourd'hui cette manifestation ? Parce qu'on est le 8 juin et que RTE donc, peut rentrer dans la phase active du projet. Robert Creuse, je vous remercie beaucoup d'avoir été en ligne avec nous ce matin. Je rappelle donc que vous êtes président du SMCG, le syndicat mixte pour la protection et la gestion de la Camargue. Merci à vous.
4: Merci à vous.
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0: Et on a Patrick qui nous écrit via WhatsApp en ayant fait le 04 66 21 36 37. Il nous a mis un petit message très sympa et il nous dit aujourd'hui c'est l'anniversaire de mon papa, 86 ans. Bon anniversaire à mon papounet. Ben voilà, le message est transmis, Patrick. Calogero, le portrait tout de suite.
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0: L'album Les Feux d'Artifice, sorti en 2014, Calogero, avec ici Garlozère, 7h57. Dans un instant, on va voyager dans le temps. On va parler d'un temps où les campagnes militaires se faisaient sans GPS et sans bulletin météo. Stéphane Bernard arrive.
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0: Allez, un peu d'histoire avant l'actu de 8h avec vous Stéphane Bern. Bonjour, on parle de l'expression la Bérézina aujourd'hui.
7: Pour vous, l'expression c'est la Bérézina signifie une catastrophe totale. Oubliez ce qu'on vous a appris à l'école, si ce n'est pas déjà fait. Car derrière cette expression se cache une histoire un peu plus nuancée. Le 26 novembre 1812, l'armée de Napoléon Bonaparte bat en retraite au cœur de l'hiver russe. Le genre d'hiver où même les bonhommes de neige mettent un bonnet et des gants. Épuisés, affamés, des dizaines de milliers de soldats arrivent devant la rivière Bérézina dans l'actuelle Biélorussie. Le problème est simple. La rivière est large et les ponts ont été détruits. Derrière eux, les armées russes se rapprochent et c'est pas pour trinquer de la vodka. Devant, l'eau est glaciale. C'est là qu'intervient Jean-Baptiste Eblé, commandant des pontonniers de la Grande Armée. Dans un froid extrême, 400 pontonniers plongent dans l'eau jusqu'à la poitrine pour construire deux ponts de fortune de 100 mètres de long sur 5 mètres de large avec le matériel qu'ils ont sauvé pendant la retraite. Séance bricolage dans un bac à glaçons, mais pas d'autre option. Pendant trois jours, du 26 au 29 novembre, soldats, civils, canons et chevaux franchissent la rivière sous les tirs russes. Beaucoup meurent dans le chaos, la panique et le froid. Mais une grande partie de l'armée parvient malgré tout à passer. Autant dire que c'est pas exactement un pont du 15 août. Militairement, la manœuvre permet à Napoléon d'échapper à l'encerclement complet. Une retraite terrible, mais pas l'anéantissement que l'on imagine souvent.
8: C'est la guerre, Napoléon. On ne peut pas toujours gagner.
7: Quand on parle de Bérézina, on retient surtout la catastrophe. Mais sans les pontonniers du général Eblé, l'expression serait peut-être aujourd'hui synonyme de disparition totale. Autrement dit, sans eux, il n'y aurait même plus personne pour dire « c'est la Bérézina ».
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0: Il est 8h, bienvenue, merci d'avoir le réflexe ici Garlozère. Bonne semaine, bon lundi, lundi 8 juin, l'info de ce lundi avec vous, Quentin Pérez de Tudela. Bonjour Quentin.
9: Bonjour Sylvestre, bonjour à tous.
0: À la une donc ce matin, c'est Marche Blanche, ce soir Amende et Anima.
9: Comme partout dans le pays, hein, c'est à l'appel de la Fondation des Femmes au lendemain de celle qui a déjà rassemblé 6000 personnes à Fleurance, dans le Gers. C'est là que Liana, 11 ans, retrouvée morte jeudi dernier dans un silo à grains désaffecté, a été enlevée. Son ravisseur, présumé âgé de 41 ans, faisait l'objet de plusieurs signalements pour des faits de violence sexuelle sur des enfants, des mineurs dont la parole n'est pas suffisamment prise en compte par la justice française, d'après Malika Tagelmit. Elle est la vice-présidente dans le Gard de l'association Rêve Solution.
10: Lorsqu'une victime ou un proche même demande de l'aide, on sent qu'on peut être démuni, hein, parce que c'est parfois simplement une parole contre une autre, parce qu'il y a la sidération, il y a la détresse, parce qu'on ne sait pas par où commencer. Et là, aujourd'hui, on voit que sur le principal suspect, encore une fois, il y a eu une multitude d'expressions de personnes, de victimes, de proches qui sont allées dire il y a quelque chose qui ne va pas, il y a quelque chose qui a été interdit, qui a été mené. Et aujourd'hui, encore une fois, voilà, on arrive à un drame irréversible. Tout simplement, nous, ça nous fait écho parce que on arrive trop tard. Hein. Quand on fait appel à notre association, c'est qu'il y a eu un drame et qu'on se rend compte qu'on aurait certainement pu changer les choses.
9: Malika Tagelmin, donc la vice-présidente de Rêve Solutions, qui relaie cet appel au rassemblement. Ce soir, anime une marche blanche devant le palais de justice, comme amende, et ce, à partir de 19h.
0: Et justement, pour améliorer la prise en charge des jeunes victimes de violences sexuelles, un nouvel espace vient d'ouvrir à Alès.
9: Oui, la salle Mélanie, hein, c'est son nom, mais son lieu est tenu secret pour des questions de confidentialité. Les enquêteurs de la gendarmerie et de la police pourront y recueillir désormais la parole des plaignants, comme l'explique Simon Lanne. C'est le président, lui, du tribunal judiciaire d'Alès.
11: Il faut entendre la parole des enfants. C'est, à l'heure actuelle, je trouve, le trou dans la raquette de notre fonctionnement judiciaire. Il faut la recueillir, il faut la croire, et il faut la recueillir dans un cadre adapté. Vous avez pu voir que cette structure l'était. Elle mettait à la disposition des enfants des jouets. Elle permettait de procéder à des enregistrements sans contrainte particulière. Et nous sommes guidés avec le procureur de la République par un souci de proximité dans le recueil de cette parole qui est par essence fragile. Auparavant, les policiers et gendarmes devaient se déplacer pour procéder à ces auditions, parfois sur Nîmes, parfois sur Saint-Hippolyte-du-Fort, dans des conditions qui mettaient l'enfant dans une situation de stress et qui n'étaient vraiment pas positives.
9: Le président du tribunal judiciaire d'Alès à propos de cette nouvelle salle, la salle Mélanie, on y reviendra avec Ludovic Labastrou tout à l'heure à 8h30. En Camargue, une nouvelle manifestation des opposants à la THT débute à l'instant. C'est à Arles, elle doit durer jusqu'à midi pour dire non à ce projet, une ligne de 400 000 volts censée décarboner le port industriel de Fos-sur-Mer depuis Jonquière-Saint-Vincent. La mobilisation est au niveau du rond-point des papeteries Étienne. Une rave party à la une également et qui occupe ou préoccupe les gendarmes du Vigan. Ils ont passé la nuit à surveiller les allées et venues des teufeurs entre Corconne dans le Gard et Claret dans l'Hérault où ils se sont installés. Ils étaient encore 1800 hier à la mi-journée. Une centaine d'amendes avaient déjà été distribuées pour usage et détention de stupéfiants et d'armes blanches. Et puis à Fontarèche, l'inquiétude grandit autour de l'état de santé du maire. Il a dû être hospitalisé dans un état critique, annonce sur Facebook hier de son équipe municipale. On ne connaît pas les motifs de cette prise en charge. Patrick Méjean a été réélu, on le rappelle, à Fontarèche en mars dernier.
0: Les sports avec du tennis, Quentin, le sacre d'Alexander Zverev à Roland-Garros.
9: Oui, l'Allemand a battu l'Italien Flavio Cobolli en 5-7 hier au terme de cette quinzaine Porte d'Auteuil à Paris, où un Gardois a aussi fait un très joli parcours. C'est Guilhem Lager, et qui joue en tennis fauteuil, contaminé par un virus qui s'apparente à la polio à l'âge de 8 ans. Le jeune homme est allé jusqu'en demi-finale double messieurs, et il a dû pour ça, sans mauvais jeu de mots, jouer des coudes pour participer, on va être un peu chauvin, au plus beau tournoi du Grand Chelem, hein, Joséphine Ortuneau.
12: Oui, Guilhem Lager s'est littéralement battu pour obtenir sa place.
13: Les autres années, j'avais bénéficié d'une invitation de la fédération, et cette année, la fédération a décidé de changer un peu leur système, et du coup, il y avait un tournoi de qualification que j'ai remporté. Donc déjà, c'était une grande étape dans la saison.
12: Après ça, le Gardois passe au tirage au sort. Un moment
13: ultra important. Cette année, en simple, j'ai joué le numéro 2 mondial. Et ensuite, on s'est qualifié pour la demi-finale face à la paire numéro 1, encore l'anglais. Mais c'est vrai que les anglais, c'est la meilleure paire au monde. Donc c'était vraiment un Roland-Garros plein d'apprentissage.
12: C'est justement pour ça que le 22e mondial de tennis fauteuil aime autant Roland-Garros.
13: Il y a tous les meilleurs joueurs du monde qui viennent, et que des gros matchs, que ce soit en simple ou en double. C'est sûr que c'est pas la même adversité. Forcément, il n'y a pas autant de joueurs qui sont dans le top 15. Donc là, c'est vraiment le meilleur tournoi pour jouer les tout meilleurs.
12: L'année prochaine, vous visez quel objectif alors ?
13: Alors, l'année prochaine, j'espère rentrer directement dans le tableau. Ça voudrait dire que je suis rentré dans les 15 premiers joueurs mondiaux et que je peux participer aux autres grands chelems. Ce serait vraiment le rêve ultime.
12: Pour l'atteindre, Guilhem Lager s'entraîne deux fois par jour, du lundi au dimanche.
9: Joséphine Ortuneau.
0: On en parlera de tennis d'ailleurs à partir de 9h tout oui. À l'heure avec Yann Elemaoui. Le tennis, vos plus beaux souvenirs de Roland-Garros, vous pouvez nous appeler déjà pour participer à l'émission à partir de 9h, 04 66 21 36 37 ou en nous envoyant des messages vocaux via WhatsApp. C'est le même numéro. Kylian Lunier, lui, peut nourrir de sacrés regrets ce matin après la troisième et dernière étape du trèfle lausérien.
9: L'une des plus belles épreuves enduro d'Europe. 650 pilotes de motocross ont participé tout le week-end à la 40e édition. Le Mondois a longtemps fait la course en tête, mais la première marche du podium lui est passée sous le nez. Saïd Makhloufi, vous étiez pour ici sur la ligne d'arrivée. Il a été battu, écoutez bien, pour seulement une petite seconde et demie, Saïd.
14: Le speaker annonce le nom du gagnant.
15: Jérémy Daroux.
14: Kylian Lunier est juste derrière après avoir mené longtemps la course en tête et c'est bien dommage, Kylian.
16: C'est comme ça. Bah, quand on gagne deux journées, on ne s'attend pas à finir deuxième, donc forcément un petit peu, mais il faut encore travailler pour accrocher une victoire, pour gagner une classique. J'espère en tout cas continuer à travailler pour le gagner un jour. Ouais.
14: Et il le gagnera un jour, assure l'organisateur de la course. Philippe Boulet tient tout de même à saluer cette deuxième place.
17: Mais bon, il a fait une super trêve quand même, second, ça se joue à une seconde. Voilà, ils nous ont fait un beau finish, c'était très exceptionnel. Donc je suis un président heureux, ça fait plaisir.
14: Mais le plus heureux, forcément, c'est le gagnant.
18: C'est un peu une surprise quand même, je ne pensais pas vraiment aller le chercher.
14: Pour ses 40 ans, Jérémy Tarou remporte la 40e édition.
18: Et ben, je suis content de l'emporter, après à 40 ans, c'est inespéré.
14: Une victoire à l'arraché.
18: Là, ça s'est joué ouais, à moins d'une seconde, mais je l'ai déjà perdu pour demi-seconde, je l'ai déjà gagné pour 2 secondes. C'est comme ça, c'est serré, et puis c'est ça qui fait le charme de la course aussi.
14: Le charme du trèfle continuera l'année prochaine, promet le président.
17: Ça donne envie de continuer et on va continuer.
14: En attendant, on coupe les moteurs. Les rues de Mende vont retrouver un peu de calme.
9: Et le rendez-vous pour l'an prochain est déjà pris. Merci beaucoup Saïd Makhloufi. Ce sera, je le rappelle, donc la 41e édition du trèfle.
0: En attendant, pour revoir cette course, l'une des plus belles épreuves enduro du vieux continent, vous avez des photos ici.fr. Et l'appli ici.
9: Et puis la cerise du gâteau, Sylvestre, pour finir, ou plutôt la fraise sur le fraisier. C'est ce que Denis Mois ont concocté ce week-end à l'un des meilleurs milieux de terrain du foot français. Johannes Richard, Elia Chiari, qui était avec Zizou ce week-end, donc au Z5 à Aix-en-Provence, un complexe de terrain de foot géré par la star des Bleus, qui pourrait d'ailleurs devenir le nouveau sélectionneur de l'équipe de France. Après le mondial qui débute, disons, officieusement ce soir, puisque les Bleus affrontent pour leur dernier match amical l'Irlande du Nord.
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9: Alors écoutez, pour la météo, j'ai l'ordinateur sous les yeux et vous savez, dans la barre de tâches en bas là, de l'écran, il y a marqué la pluie arrive.
0: Ah bon?
9: Voilà.
0: Bah, pas tout de suite normalement. Hein.
9: Bah, écoutez,
0: on va voir ça avec Julien, sujet de météo Gard, normalement, avec des orages. Bonjour Julien.
20: Bonjour Sylvestre, bonjour Quentin.
0: Alors, on annonce de la pluie, des averses orageuses surtout, avec une vigilance jaune aux orages pour la Lozère et le Gard, mais c'est cet après-midi.
20: Exactement, à partir de 16h et jusqu'à 21h ce soir. En attendant, c'est vrai que le temps devrait rester sec avec pas mal de soleil. Et pour les orages, c'était surtout donc en fin de journée, mais plutôt du côté des reliefs et sur le sud du département de la Lozère.
0: D'accord, donc plutôt dans les Cévennes pour le Gard, c'est ça?
20: Exactement, une partie de la 16, une partie des Cévennes jusqu'au moitié sud de la Lozère.
9: Et là, dans l'espace, vous avez beau temps, j'imagine. Pas de pluie, pas de nuages?
20: Non, ça va.
9: Ouais, parce qu'on vous entend de loin.
20: C'est toujours beau au-dessus des nuages.
0: Merci, monsieur le cosmonaute. On a allé pour les maxis en quelques secondes jusqu'à 30, c'est ça? On sera autour de 29-30 degrés dans le Gard cet après-midi.
20: Exactement, on ira jusqu'à 31 degrés même du côté du Vigan, 30 degrés pour Alès et Bagnols-sur-Cèze et 28 degrés du côté de Nîmes, puisqu'on aura un petit vent marin qui limitera un peu la hausse des températures en fin de journée.
0: Oui, c'est pour ça, donc on ne sera pas largement au-dessus des 30. Merci, à demain Julien.
20: À demain.
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0: Et puis bon courage sur la route. On bloque actuellement sur la départementale entre Saint-Gervaisy et Marguerite en direction de Nîmes. Même chose sur le boulevard des Français Libres en direction du rond-point de l'avenue Kennedy et sur le boulevard Marc Bogner. Bon courage donc, belle route avec Marc Lavoine pour commencer la semaine et la journée. Bascule avec moi.

0: Un titre culte, celui de Marc Lavoine à l'instant avec Ici Garloser, Bascule avec moi.
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0: Alors Quentin, je crois que vous avez Instagram. Vous avez Instagram.
3: J'ai Instagram, ouais. J'ai Facebook, ouais.
0: Est-ce que vous avez déjà reçu un message sur Instagram qui vous disait « J'aimerais utiliser une photo de votre profil ».
3: Alors non, vous savez pourquoi ? J'ai pas de photo de profil, ni sur Facebook, ni sur Instagram. Alors, je la souffre déjà tous les matins, pas en plus en l'affligeant aux internautes.
0: Aude nous alerte sur une arnaque avec ce type de message, on en parle dans 30 secondes.
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0: C'est pas vrai, le rendez-vous en tirnaque avec vous, Aude Razo. Bonjour. Vous nous alertez avec Quentin sur des messages ce matin, des messages Instagram.
3: Oui, messages, Aude, auxquels il ne faut surtout pas répondre.
7: Oui, c'est une collègue qui m'a montré ça l'autre jour. Une certaine Jackie lui envoie un message privé sur Instagram, effectivement. J'aimerais beaucoup travailler avec vous, lui dit-elle. J'aimerais utiliser une photo de votre profil pour en faire un tableau, une peinture acrylique. En échange, Jackie propose 300 euros. Avez-vous demandé tel un compte PayPal. Alors, ma collègue est venue me voir parce qu'elle ne savait pas trop quoi en penser. J'avoue que sur le coup, moi non plus, mais oui, clairement, ça m'a l'air suspect.
0: Et donc, Aude, vous allez chercher, c'est bien une arnaque.
7: Oui, c'est un piège, hein. Petite astuce que je vous donne. Quand vous avez un doute, arnaque ou pas, copiez-collez dans Google le message que vous avez reçu. Vous allez vite trouver des gens qui ont reçu le même que vous. C'est ce que j'ai fait. Certains internautes ont répondu à notre artiste peintre. Et en fait, l'arnaque, c'est que vous ne verrez jamais les 300 euros. C'est même vous qui allez devoir payer. L'escroc vous demande votre adresse mail. Vous recevez un mail d'un faux PayPal. Il vous dit que le virement est bloqué et qu'il faut verser de l'argent, parfois plusieurs centaines d'euros, pour le débloquer. On vous parle de frais d'activation. Bon, stop, hein. Vous arrêtez tout. Deuxième astuce, je suis allée voir le profil de Jackie, notre arnaqueuse. Il est vide. Zéro publication. Un peu bizarre pour une artiste. Je vois quand même un lien sur son profil vers une appli de photo. Je clique et là, Instagram m'affiche tout de suite. Méfiez-vous des arnaques potentielles. Bon, n'allez pas plus loin, c'est trop risqué.
0: Ouais, merci, Aude, pour ce message de prévention. Lui, bah, vous n'avez pas sa photo. C'est pas grave, vous n'allez pas le voir, mais vous allez l'entendre. Olivier De Vic arrive dans un instant. Il petit déjeune l'entrepôt Bastide Ménical à Galargues. 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

0: Oh, quelle pépite musicale, ça fait du bien à écouter ça le lundi matin. Womack and Womack, Teardrops avec ici Garl Ozer. C'est notre petite pilule de bonne humeur, de bonheur, de joie et d'allégresse le matin. Olivier Devic, on petit déjeune avec lui. Bonjour Olivier.
1: Il est là. Ben oui, à Galargues-le-Montieu, juste à côté de la sortie d'autoroute. L'énorme entrepôt de Bastide Médical. Et je suis avec Laurent Capel.
2: Bonjour.
1: Il est toujours avec nous. Voilà. Et alors là, on va rencontrer Quentin. Quentin qui ne partira pas en vacances cet été parce qu'il a choisi un job d'été ici.
3: Ouais, voilà, c'est ça, un petit job d'été afin de pouvoir m'aider à finir les fins de mois à Montpellier dans mes études et éviter de galérer le plus possible.
1: Alors vous faites quoi vous ici ce matin? Ça a démarré à 7h?
3: Ouais, voilà, c'est ça, arrivé un peu avant du coup pour être à l'heure. Et à partir de 7h, on a un petit briefing avec le chef d'équipe, histoire de savoir un peu comment va se passer la journée. Et après, une fois arrivé ici, on attaque, on finit d'abord ce qui a été commencé la veille. Et après, on attaque ce qu'il y a pour aujourd'hui.
1: Donc, tous les cartons qu'on voit là sur les palettes, c'est votre journée.
3: Voilà, ça c'est ma journée. Après, bien sûr, il y a des petites pauses, hein, mais ça ressemble à ça à peu près dans sa globalité.
1: Bon, ben, bon courage. Je vais vous laisser parce qu'il y a, il y a beaucoup de cartons. Eh ben, merci en tout cas d'avoir été au micro d'ici Garl Ozer. Laurent Capel, on va voir Marion et Nicolas maintenant. Alors, on est, voilà, toujours dans ce grand hangar. Ils sont là. Alors, on est au téléphone, derrière les ordis. Marion, bonjour.
4: Bonjour.
1: Qu'est-ce que vous faites, vous, ici?
4: Alors, moi, je m'occupe de la prise de rendez-vous avec les transporteurs et je place aussi les chauffeurs à quai pour le bon fonctionnement d'arrivée des palettes.
1: C'est pour ça que votre bureau, il est juste à côté du grand parking et avec les grandes portes qui s'ouvrent pour que les camions voilà, reculent et qu'on charge les cartons à l'intérieur.
4: Exactement. Moi, j'accueille le chauffeur et je lui dis de placer un certain quai selon le nombre de palettes qu'il a et voilà.
1: C'est une sacrée organisation.
4: C'est une sacrée organisation, oui.
1: Et alors, voilà, vous avez deux ordis, le téléphone, on vous a dérangé là, il y a deux minutes.
4: Oui, ben, j'ai des appels téléphoniques pour les prises de rendez-vous, ou alors je les ai par mail. Donc voilà, je gère aussi les litiges avec les fournisseurs, donc voilà.
1: Bon, ok, allez, je vous laisse travailler. Nicolas, il est là. Qu'est-ce qu'il fait, Nicolas? Bonjour.
5: Alors, je suis chef d'équipe sur le pôle réception. Voilà, donc moi, je m'occupe de tout ce qui est management de proximité avec l'équipe. Et je m'assure que les réceptions informatiques remontent correctement par rapport à ceux qu'on a réceptionnés physiquement.
1: Bon, en tout cas, ça a l'air sympa de travailler ici parce que Laurent Capel, tout le monde a le sourire, tout le monde est de bonne humeur.
0: Comme chez nous.
6: Ça nous tient à cœur de maintenir cette ambiance. Voilà, on fait attention voilà, au bien-être de nos collaborateurs. On essaie de s'adapter aussi aux contraintes qu'ils peuvent avoir. On a organisé les choses pour limiter tout ce qui était troubles musculo-squelettiques. Le matin, il y a en même temps qu'il y a le brief, il y a un petit réveil musculaire qui est préparé. On a mis en place des outils de manutention qui aident à limiter les efforts sur les membres supérieurs. Donc c'est vrai que c'est des choses qui sont importantes pour nous et qui font que nos collaborateurs peuvent évoluer dans un environnement voilà, plutôt propice et agréable.
1: Donc merci beaucoup pour ce petit déjeuner.
0: Pour ce réveil musculaire aussi.
1: Un réveil musculaire avec vous. Écoutez, ça va beaucoup mieux. Ça va beaucoup mieux. Un peu de manutention le matin. J'aurais pas pensé à ça tout de suite. Mais moi, ça m'a fait du bien. On y retourne? Allez, on y va, c'est parti.
0: Allez, profitez bien. Attention à pas vous casser quelque chose. Merci, Olivier. 8h23, à l'occasion de la fête de la transhumance ce week-end, on vous offre ce matin un week-end 3 jours, 2 nuits pour 2 au Val de Gîte, au village de Gîte du Moretou à Val d'Aigoual. 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
0: Arrêtez, vous me faites pas de bonnes. De toute façon, c'est un week-end. Voilà. Vous allez vous régaler. Pour vous régaler, qui chante ce morceau? Bonnie Tyler ou Cyndi Lauper? Sachant que c'est son anniversaire aujourd'hui, donc vous tapez voilà, Bonnie Tyler sur internet ou Cyndi Lauper, vous aurez la date de naissance, vous aurez la réponse. Pour gagner un week-end, 3 jours, 2 nuits pour 2 à Val d'Aigoual. 04 66 21 36 37 avant de retrouver l'un ou l'une d'entre vous. Emmanuel Moir avec ici Garl Ozer, Beau Malheur. 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

0: Et du bonheur pour Elisabeth de Beaucaire. On va la retrouver dans un instant, elle va chanter avec nous.
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0: Lundi 8 juin, qui fête son anniversaire en ce beau lundi? Est-ce que c'est Cyndi Lauper? Est-ce que c'est Bonnie Tyler? Est-ce que c'est Elisabeth de Beaucaire? Je ne crois pas. Bonjour Elisabeth.
5: Bonjour Elisabeth.
0: Bon, c'est pas votre anniversaire aujourd'hui Elisabeth?
6: Non, c'est celui de mon neveu par contre.
0: De qui pardon?
6: Celui de mon neveu.
0: De votre neveu, quel âge il a? Il s'appelle comment?
6: Il a 20 ans aujourd'hui, il s'appelle Roddy et il est en Lorraine lui par contre.
0: Eh ben on l'embrasse, mais je suis sûr qu'il nous écoute depuis là-bas avec l'appli ici et sur le site icigarlozère.fr. Alors Elisabeth, Cyndi Lauper ou Bonnie Tyler qui célèbre son birthday aujourd'hui?
6: Bonnie Tyler.
0: C'est Bonnie Tyler. On lui souhaite un bel anniversaire à elle aussi. On vous souhaite un beau week-end par avance, Elisabeth, puisque vous gagnez un week-end pour deux au village de gîte du Mouretou à Val d'Aigoual à l'occasion de la fête de la transhumance. Vous allez vous régaler, Elisabeth.
6: Je vous remercie, c'est très sale. Oui, je pense que ça va être super.
0: C'est pas, je pense, c'est sûr, ça va être génial. Merci, Elisabeth. Quelle est votre radio préférée?
6: Ici Gare Lozère, bien sûr.
0: Bravo, je vous embrasse. Belle journée du côté de Beaucaire, à bientôt.
6: Merci, bonne journée à vous aussi. Au revoir, à bientôt.
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0: Dans l'info d'ici, Quentin, le tribunal d'Alès qui veut améliorer la prise en charge des enfants victimes de violences sexuelles.
7: Une salle confidentielle vient d'ouvrir. Elle doit permettre de recueillir les témoignages de jeunes plaignants. C'est dans le sillage notamment de l'affaire de la jeune Liliana. Reportage de Ludovic Labastrou après le 90 secondes. 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Elle est présentée par Aude Razo. Il est 8h30.
8: Plus de 150 rassemblements sont prévus ce soir devant les tribunaux en France après la mort de Liliana. Associations et collectifs appellent à faire entendre la colère face à, je cite, l'impunité des pédocriminels. Réunion au sommet en ce moment au ministère de la Justice. Tous les procureurs généraux de France sont convoqués par Gérald Darmanin. Il leur donne jusqu'au 14 juillet pour reprendre les 70 000 plaintes qui touchent des enfants dans des affaires de viol ou d'attouchement. L'Union syndicale des magistrats dénonce de la communication ministérielle. Un gendarme est mort et deux autres sont dans un état grave après le crash d'un hélicoptère de la gendarmerie hier après-midi dans le Loiret. Il patrouillait pour retrouver un adolescent porté disparu et retrouvé depuis. Les causes de l'accident ne sont pas encore connues. Une enquête est ouverte. Un espoir pour les malades atteints de sclérose en plaques. L'Agence européenne du médicament donne son feu vert pour la mise sur le marché d'un traitement prometteur. Il réduit de près d'un tiers le risque de progression du handicap. Tout dernier match amical avant le mondial ce soir pour l'équipe de France de foot. Nos Bleus affrontent l'Irlande du Nord à 21h10 au stade Pierre-Mauroy de Lille. Répétition générale qu'on vit tous ensemble sur ici.fr. Les larmes d'Alexander Zverev allongées sur la terre battue de Roland-Garros pour son tout premier titre en Grand Chelem. Je serai toujours un champion de Grand Chelem, dit-il, et personne ne pourra me l'enlever. C'est la première victoire allemande à Roland-Garros depuis Steffi Graf en 99.
7: En Lozère et dans le Gard, à la une, donc, ce sont ces marches blanches prévues ce soir à Mende et à Nîmes. C'est à l'appel de la Fondation des Femmes pour rendre hommage à Liliana. Le corps de cette jeune fille de 11 ans a été retrouvé jeudi dernier dans le Gers, dans un silo à grains désaffecté. Sa disparition a remué tout le pays en raison notamment du profil de son ravisseur présumé. Un homme de 41 ans déjà visé, Sylvestre, par plusieurs signalements pour des faits de violence sexuelle sur mineurs.
0: Des enfants dont la parole n'est pas assez prise en compte par la justice. C'est la raison pour laquelle le tribunal d'Alès a décidé d'ouvrir une nouvelle salle. Un espace dont le lieu est tenu secret, mais qui doit permettre aux enquêteurs de recueillir la parole des jeunes plaignants, Ludovic Labastrou.
9: Une première salle avec des jouets pour que l'enfant soit rassuré avant qu'on lui présente la seconde où on va lui expliquer le processus d'écoute et la suivante où aura lieu l'enregistrement. Une caméra à 360 degrés, du matériel simple d'enregistrement. Un lieu idéal pour recueillir la parole, on le sait, fragile de l'enfant. L'adjudant Laurent Coaco.
10: Des locaux qui sont au moins appropriés contrairement à nos locaux de brigade de gendarmerie. Moi le premier, j'étais amené à faire des auditions, donc dans mon mon bureau, mais je ne peux pas empêcher les collègues qui se trouvent dans les bureaux d'à côté de parler, de faire d'autres interrogatoires. Donc inévitablement, eux aussi font du bruit, mais ils font du bruit dans leur carte, dans leur enquête. Moi qui entends le petit, donc en audition filmée, ça crée des interférences. Le plus important dans ce protocole qu'on peut appeler Mélanie, c'est la prise de la parole de l'enfant, quoi. Ça, c'est la première étape. Après, deuxième étape, ça sera l'enquête. Mais nous, la priorité, c'est de prendre en compte le petit, l'écouter.
9: L'écoute, puis l'enquête. La salle Mélanie sur le ressort judiciaire d'Alès ajoute de la proximité pour éviter de longs déplacements aux familles. Auparavant, policiers à l'état Nîmes, les gendarmes disposaient de salles dédiées à Saint-Hippolyte, Pont-Saint-Esprit, ou à la maison de protection des familles de Caissargues. Des lieux d'accueil et des gendarmes formés, explique le major Isabelle Sabatier.
5: Donc, c'est des enquêteurs qui sont formés spécialement au recueil de la parole des enfants. Toutes les auditions peuvent être faites de n'importe quelle nature, infraction sexuelle ou non sexuelle. Et après, dans le département, on a sensibilisé une centaine de gendarmes au recueil de la parole des enfants. Et dans le Gard, on a trois formateurs relais qui font ces formations auprès de nos camarades sur le terrain. Alors, on n'est pas là pour dire si l'enfant ment ou dit la vérité. Pas du tout. On recueille la parole de l'enfant. C'est très dur déjà pour un enfant. On parle d'ado, mais aussi on a des enfants qui sont très petits. On a des enfants qui ont 2-3 ans. Le développement de l'enfant est différent en fonction des âges. Chacun le dit avec ses mots et c'est nous, en fait, à l'enquête judiciaire qui va déterminer si les faits sont vrais ou pas vrais.
9: Chaque année, une centaine de mineurs, auteurs ou victimes, sont entendus dans le bassin alésien.
7: Et pour en revenir, merci Ludovic Labastrou, à ces marches blanches en la mémoire de Liana. Elles auront lieu à partir de 19h. 19h à Nîmes et à Mende, devant donc les deux palais de justice.
11: Autre rassemblement prévu ce matin à Arles-Quentin contre la THT.
7: Une ligne de 400 000 volts, censée décarboner le port industriel de Fos-sur-Mer depuis...

0: températures à vous donner, notamment 23 à Langogne, 26 à Villefort, il fera 26 également à Aigues-Mortes, 27 pour Congénie, 28 à Langlade, 29 à Saint-Hippolyte-du-Fort, Salindre, Uzès et Bagnoles, et jusqu'à 30 à Bessèges. Vos conditions de circulation en quelques mots, il y a du monde, bah oui, c'est lundi. Bon courage, bonne reprise avec des coups de frein recensés sur la départementale entre Saint-Gervais et Marguerite en direction de Nîmes. Beaucoup de coups de frein également, voire même des bouchons, boulevard Marc Bogner vers le rond-point Nîmes-Ouest et inversement, même chose, route de Montpellier vers ce même rond-point Nîmes-Ouest. C'est dense, avenue Kennedy, sur l'avenue Pierre-Mendès-France, l'avenue du Général Leclerc, route de Beaucaire, ainsi que sur le boulevard Gambetta.
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0: Un ça bouge spécial Coupe du Monde dans quelques minutes avec Alex Montfort à quelques jours d'y être. Pour le moment, Julien Clerc, cœur de rocker.

0: Un cœur qui bat très fort pour Julien Clerc, évidemment. Cœur de rocker avec Ici Gare Lozère.
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0: Ça bouge, les sports dans le Gard et en Lozère avec vous, Alex Montfort. Bonjour. La Coupe du Monde de foot, évidemment, on en parle. Coup d'envoi de la 23e édition, jeudi soir à Mexico. Semaine spéciale dans Ça bouge.
3: Semaine spéciale, oui. Semaine au cours de laquelle des personnalités gardoises vont voir.

0: raconter leurs souvenirs de Coupe du Monde. 23e édition cette année, vous l'avez dit. La planète vibre pour le ballon rond depuis 96 ans, depuis la première Coupe du Monde en 1930, c'était en Uruguay. Aujourd'hui, c'est un bon souvenir. Retour en 2018, la toute première de l'histoire en Russie et celle du deuxième sacre pour les Bleus. Co-présidente du NIM Foot féminin, Béatrice Caboret se souvient surtout d'une équipe de France enthousiasmante et proche de ses supporters.
1: Sur cette Coupe du Monde, il y avait vraiment une ferveur. Il y avait quelque chose d'incroyable qui se passait. Et puis, ils nous ont aussi emporter avec eux d'une autre manière, parce que l'ambiance qu'ils arrivaient à mettre à l'image d'Adil Rami, qui était un peu le rigolo du groupe, enfin voilà, ils ont vraiment fait quelque chose, parce que les gens, ils essayaient même en dehors des matchs de les suivre sur les réseaux sociaux, de voir vraiment des vidéos qui tournaient par rapport à eux. Les gens, du coup, s'inspiraient en faisant des musiques pour l'équipe de France, parce qu'en fait, on avait envie d'être avec eux, on avait envie de rigoler avec eux, de partager le moment avec eux. En fait, ils étaient, il y a eu un côté un peu humain, en fait. On avait l'impression d'être proche d'eux et vivre ce moment-là avec eux jusqu'au bout.
0: Jusqu'au bout, autrement dit, jusqu'à la victoire, ce 4-2 en finale face à la Croatie. Attaquante de l'US Saint-Malo, alors en deuxième division, Béatrice Caboret avait réussi à rallier sa famille à Saint-Tropez dans le Var pour une inoubliable soirée, un 15 juillet 2018, historique, qui démarre par des cris de joie à Moscou comme partout en France.
2: Champions du monde, les Bleus sont champions du monde pour la deuxième fois dans l'histoire du football français.
1: On a vécu un truc dingue parce qu'on se serrait tous dans les bras, on sautait, on a l'impression qu'on était au stade vraiment. Et en plus, il y avait une déco qui était mise en place avec, vraiment dans le lieu auquel on est allé, grand écran avec vraiment les déguisements, enfin tout, vraiment les trompettes. On était vraiment au stade, vraiment au stade. Et la chance que j'ai eue aussi, c'est que à la suite de ça, j'ai eu la chance de pouvoir fêter un peu cette Coupe du Monde avec certains joueurs qui sont venus par la suite en vacances à Saint-Tropez. Parce que à ce moment-là, forcément, quand tu rentres un peu tard, t'as plus trop le temps d'aller vraiment en vacances ou quoi. Donc il y en a certains qui restent en France et ils étaient venus à Saint-Tropez. Donc j'avais eu la chance de voir Olivier Giroud, de Didier Deschamps. Enfin voilà, il y a eu pas mal de trucs. Donc j'étais très contente.
0: Béatrice Caboret très contente, comme l'immense majorité des Français en cette soirée du dimanche 15 juillet 2018. Une deuxième étoile qui en appelle une autre, la troisième.

0: approche encore une fois. Un dimanche à New York, ce sera le 19 juillet 2026.
1: Bon, ça serait beau, hein, une troisième étoile sur le maillot. Vous vous rendez compte, Quentin? Les Bleus qui jouent leur premier match de cette 23e Coupe du Monde.
2: C'est mal parti, hein. On a quand même perdu le premier match de préparation.
1: Pourquoi je lui ai tendu une perche? Pourquoi on lui a mis le micro à ce monsieur pessimiste?
2: Je veux pas porter la poisse, mais j'essaye d'être juste dans mon raisonnement.
1: Ok.
2: Je pense que l'Espagne est favorite.
1: D'accord. Bon, ça oui, ça, on est d'accord, mais de là à voir perdre. Non,
2: évidemment,
1: France,
2: je préférerais que ce soit la France.
1: On va parler d'électricité, Quentin, ça ira mieux. Les heures pleines, les heures creuses, c'est OK.
2: Mais je suis sur pile, vous voyez pas?
1: C'est vrai. Bon, on va parler des heures super creuses dans un instant avec Valère Correa.
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1: 8h44, bonjour Valère Correa, avec vous chaque jour un bon plan pour notre pouvoir d'achat. Ce matin, vous vouliez nous parler électricité.
4: Avec une nouveauté qui arrive sur le marché de l'énergie pour les particuliers, vous connaissiez les heures pleines, les heures creuses. Eh bien voici maintenant les heures super creuses avec un kilowattheure qui peut être quand même divisé par deux. Des plages horaires sur lesquelles l'électricité sera moins chère que les heures creuses donc. Par exemple, pour EDF, ce sera entre 11h et 18h l'été et 22h et 7h l'hiver. Et l'opérateur historique explique pourquoi ces plages horaires. L'été, les plages d'heures super creuses se situent pendant la cloche solaire, quand la production d'électricité photovoltaïque est la plus abondante. L'hiver, les plages d'heures super creuses se situent entre 22h et 7h, quand la demande en électricité est la moins importante. Dans les deux cas, la logique reste la même, consommer pendant les heures où l'électricité est disponible et donc moins chère. Alors chaque opérateur a bien sûr fait son calcul et propose des tarifs et des heures super creuses à des plages différentes.
1: Ouais, ce qui ne va pas nous faciliter la tâche pour s'y retrouver quand même. Hein.
4: Vous avez raison, comprendre les offres d'électricité, c'est clairement pas toujours facile. Pour que le concept d'heure super creuse soit intéressant, regardez les plages de votre fournisseur et vérifiez si vous pouvez décaler le gros de votre consommation à ces moments-là, parce que c'est vraiment ça qui compte. Chauffe-eau, recharge de la voiture électrique, sèche-linge, il faut pouvoir décaler sur les heures super creuses les appareils qui consomment le plus. Donc, si vous vous chauffez à l'électrique, moi je vous déconseille ce système parce qu'en général, vous allez payer les heures pleines plus cher que les tarifs de base avec ce système. Et on se chauffe pas juste la nuit, l'hiver, évidemment. Enfin, n'hésitez pas à solliciter votre fournisseur et faites le point, il est aussi là pour vous accompagner et vous expliquer. Et puis, si vous avez des bons plans pour faire baisser la facture d'électricité, un avis sur ces heures super creuses, pensez à m'écrire. Mon mail, c'est parisilleséconomies@radiofrance.com.
1: On a tout noté. Les estivales du GUB, c'est vendredi. Une journée, une soirée placée sous le signe de la musique. On en parle dans un instant après ce joli morceau. Les nappes.

0: c'est sympa le lundi matin à deux, on se donne du courage. Une belle collaboration entre Obispo et Francis Cabrel. Il faudrait que pleuve l'amour avec Ici Garloser. Il y a un bel événement, un événement à ne pas manquer, surtout chez nous dans le Gard, les Estivals du GUB, festival de musique actuelle en plein air, de produits de la ferme aussi, de la ferme du Guberna, à Saint-Laurent-de-Carnoles, entre Nîmes et Bagnoles, un festival né d'une histoire de famille, la famille Vial. Et c'est la vôtre, Marius, bonjour.
1: Oui, bonjour, enchanté.
0: Alors racontez-nous cette histoire, la genèse de cet événement, c'est incroyable, ça. C'est comment des éleveurs de canards gras de la vallée de la Cèze ont eu l'idée de créer un festival sur leur ferme.
1: En effet, ça peut paraître un peu dingue quand même.
0: Ouais.
1: Et on est parti du principe où on a créé ce festival à la base pour faire connaître nos produits. Mmh. On avait envie de faire connaître nos produits via...
0: De façon originale, en fait.
1: De façon originale, ouais. En fait. De se démarquer un peu de ce qu'on pouvait trouver dans le monde agricole classique, entre guillemets. Donc voilà, c'est parti d'une idée un peu folle de mon papa et de mon frère, en 2019, où c'était vraiment tout petit avec quelques tonneaux qui se tenaient en place. Mmh. Le Didier, entre guillemets, sur la charrette derrière le tracteur, c'est parti vraiment comme ça. Et après, on s'est rendu compte de la... Ça a été un succès.
0: Ouais.
1: Donc on s'est dit bon, pourquoi pas continuer et essayer de faire quelque chose d'un peu plus grand pour quand même continuer à faire connaître nos produits. Et voilà, on est sous format festival maintenant depuis le vrai gros format festival était en 2022, la première édition sur deux jours. Et après, du coup, voilà, 2022, 2023 et en 2026, on est toujours là.
0: Et là, vous avez invité, du coup, en 2026, entre autres, Deluxe.

0: la moustache que vous portez bien d'ailleurs, Marius. Vous pouvez nous parler de la construction de cette programmation musicale Deluxe.
1: Deluxe, on a été. Maintenant, on est associé avec un producteur Village 42 qui est basé à Arles.
0: Ouais.
1: Et on est arrivé, Deluxe, à les rencontrer pour la petite histoire à la Paloma. Mmh. C'est nous qui nous occupons de la restauration sur le festival L'Aglo au rythme du jazz.
0: Oui.
1: Et la dernière date, c'était un mardi soir à Paloma. Et la salle était comble pour un mardi soir. Et on a beaucoup aimé l'énergie qui dégage sur scène. Et ça correspond exactement à nous, l'image qu'on veut renvoyer, la clientèle aussi que l'on recherche par rapport au festival. Donc ils cochaient toutes les cases. Donc on a essayé de travailler avec eux. Et avec bonheur, ça s'est fait.
0: Et comment on fait pour concilier la gastronomie des produits de la ferme, les produits canards, etc., et la musique? Ces deux mondes, a priori, même s'il y a le côté fédérateur et convivial, oui, qui se retrouve dans les deux mondes.
1: Festif qui se retrouve. Mais on essaye en fait de justement casser un peu les codes et de tout mélanger. Donc sachez que sur le festival, on va retrouver essentiellement nos produits en restauration.
0: Oui.
1: Dans l'espace public. Après, on a un espace partenaire avec un chef étoilé qui vient nous faire un manger aussi, qui est Mathieu Hervé du domaine Monco. Donc voilà, on essaie de tout concilier. On a des vignerons locaux aussi qui sont avec nous sur la partie boisson. On prend une bière locale aussi sur la partie bière du coup. Donc on essaye quand même de garder au maximum local et que ça nous corresponde aussi à nous, aux valeurs qu'on veut véhiculer aussi.
0: Vous parliez de cette nouvelle édition, vous parliez aussi du passé mais du futur. Voilà le festival qu'on imagine continuer à être pérenne dans 3, 4, 5 ans. C'est votre souhait aussi de voir loin?
1: Évidemment, c'est notre souhait. Donc on commence déjà nous à avoir des premiers retours, c'est-à-dire des clients qui viennent pour le festival et qui reviennent après à la ferme par rapport à nos produits et à la qualité de nos produits. Donc ça, c'est quand même un gros point positif. Après, c'est quand même énormément de travail.
0: Ouais, de boulot, ouais.
1: Si tu vas comme ça, c'est énormément de boulot. Donc voilà, on va voir après comment ça continue. Mais oui, pour l'instant, on espère le faire perdurer, le faire durer dans le temps.
0: Puisqu'on parle de futur, le Festival du GUB, votre futur aussi, évidemment, Marius, ancien joueur du RCN, vous êtes à la retraite depuis quelques jours. Peu. Voilà la moustache, la carrière de rugbyman. Comment on peut envisager votre futur à vous?
1: Alors moi, mon futur, il va être assez simple, entre guillemets. Je suis revenu dans la région au mois de juillet 2024 justement pour terminer ma carrière au RCN où j'avais commencé à jouer en étant jeune.
0: Oui.
1: Et pour commencer aussi à intégrer l'entreprise familiale. Donc j'ai eu une double casquette là pendant 2 ans. Ça faisait des journées bien chargées, bien remplies, mais c'est ce que je cherchais. Et du coup, je vais intégrer l'entreprise familiale à temps plein au mois de septembre.
0: Voilà. Eh ben, on vous souhaite une belle réussite et la réussite aussi du festival du GUB à la ferme du Gubernat à Saint-Laurent-de-Carnol. C'est ce vendredi avec des produits canards, évidemment, mais pas que de la bonne musique, comme Deluxe, entre autres. Merci Marius Duval.
1: Avec plaisir.
0: À bientôt.
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0: Bah tiens, on va parler de foie gras dans un instant, mais de foie gras de notre foie, hein, pas celui des canards évidemment. La santé, la consultation médicale et matinale avec le docteur Kierzek. Après ce délice des années 80, puisqu'on parle de gastronomie et de musique, bah là pour le coup, Fine Young Cannibal, c'est bon ça. Si je veux

0: avec Cigare aux Herbes pour lundi 8h57. Bonjour docteur Kirzek. On s'intéresse aujourd'hui dans votre cabinet médical au foie gras, pas celui dans notre assiette, hein, bien sûr, notre foie.
1: Bonjour à tous. Aujourd'hui, une maladie qui change de nom, un peu comme une star du showbiz qui veut oublier son passé. On l'appelait la NASH, on l'appelle maintenant la MASH parce qu'elle concerne bien sûr le foie, c'est la maladie du foie gras, mais c'est surtout une maladie métabolique. C'est pas que le foie, c'est vraiment tout l'organisme. Et le nouveau nom, bah, il est plus juste, il est moins stigmatisant, mais eux, les symptômes, ils vont pas changer. C'est justement le problème. Et les symptômes, il n'y en a pas au début. Votre foie, il s'engraisse. Le M, c'est pour métabolique. C'est une inflammation du foie liée à un excès de graisse et rien à voir avec l'alcool. Les vrais coupables, c'est le surpoids, le diabète, l'hypertension, le mauvais cholestérol. Et le piège, c'est que le foie ne fait pas mal. Donc pendant des années, il va stocker, il va gonfler, il va s'enflammer sans rien dire. Et quand les premiers symptômes apparaissent, une fatigue inhabituelle, une gêne vague un peu dans le haut du ventre, à droite, sous les côtes, parfois une sensation de ventre gonflé, on met souvent ça sur le compte du stress ou d'une mauvaise nuit ou d'une mauvaise digestion. Grave erreur, car à ce stade, la maladie a déjà bien commencé son travail. Et si rien n'est fait, eh bien c'est la fibrose qui s'installe, puis la cirrhose, puis malheureusement certains cancers.
0: Quel geste simple peut-on adopter dès maintenant pour protéger son foie ?
1: Plusieurs conseils simples. Conseil numéro 1, le sucre, c'est vraiment votre ennemi invisible. Le foie transforme l'excès de sucre en graisse. Alors on va réduire les sodas, les jus industriels, les pâtisseries, les céréales. Et un défi sympa, il y a un mois de juin sans sucre ajouté. Par exemple, on connaissait le dry January. Ben là, les juin sans sucre ajouté. Et vous verrez, votre foie vous dira merci. Conseil numéro 2, c'est la règle des 5% et 10%. Perdre seulement 5% de son poids corporel. Si vous faites 80 kilos, c'est 3 à 5 kilos. Ça réduit la graisse dans le foie. Perdre 10%, ça fait disparaître l'inflammation dans 90% des cas. Bref, pas besoin de régime draconien, une petite marche de 30 minutes par jour, monter les escaliers, danser par exemple. Et puis conseil numéro 3, le bon gras contre le mauvais gras. On évite les aliments ultra transformés, les fritures, les charcuteries. En revanche, on privilégie les poissons gras avec de l'oméga 3, les fibres et les bonnes protéines. Allez, pour les plus motivés, vous demandez conseil à votre médecin. Il peut faire un bilan hépatique, il peut même faire une échographie du foie. Un fibroscan, ça permet de voir le degré de fibrose. Fibrose ou pas. Allez, d'ici là, portez-vous bien.
0: Poisson gras, donc saumon ce midi.
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0: On va taper dans la balle jaune avec vous Thierry Garcia ce matin, je crois. Bonjour.
6: Bonjour, effectivement. Roland Garros, la fin, c'était hier, hein, avec Denon, Zverev et Andreeva. On va en parler de vos souvenirs de Roland Garros ce matin avec un spécialiste qui est déjà avec nous.
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6: Ici Gare Lozère, il est 9h. C'est l'heure de l'info, Quentin Perret d'étudier là. Bonjour.
7: Bonjour Thierry, bonjour à tous. Il répète qu'elle pourrait sacrifier l'un des deltas les plus fragiles du monde. Les opposants à la ligne THT donnent à nouveau de la voix ce matin. Ils sont rassemblés depuis une heure à Arles pour dire non à cette ligne. 400 000 volts censés traverser la Camargue pour décarboner le port industriel de Fos-sur-Mer depuis Jonquière-Saint-Vincent. Un projet qui risque d'écorner la carte postale d'un territoire aussi unique que touristique. C'est ce que redoute Cyril Marès. Il est dans le Gard, le président des Vins de Costière.
8: Un terroir, c'est un climat, un paysage et des hommes. Et le paysage avec des pylônes de 60 mètres et un filet de lignes à haute tension, eh bien, on n'a pas du tout le même potentiel de développement pour faire venir nos clients, pour développer le tourisme. Contrairement aux éleveurs qui craignent pour leurs élevages, les manades sont un peu vent debout parce qu'il y a eu des précédents de problèmes sanitaires et d'électrisation des troupeaux. Nous, c'est pas le problème de l'électricité en soi. C'est le problème des retombées, du développement de l'œnotourisme. On a des domaines qui sont très dynamiques, qui reçoivent des milliers de touristes chaque année et qui seront condamnés. Comment vous faites venir des gens au pied de pylônes et pour les recevoir, leur faire admirer le paysage, leur faire déguster du vin, leur vanter votre terroir. Non, c'est pas possible.
7: Le président des vins de Costières-du-Gard, joint par Hervé Salafranc, Cyril Marès, qui doit participer donc à ce rassemblement ce matin contre cette THT, ligne portée par RTE, qui est autorisée à partir d'aujourd'hui à lancer la phase active du projet. Autre mobilisation ce soir, c'est Marche Blanche en la mémoire de Liana, 11 ans. Elle a été retrouvée morte dans un silo à grains désaffecté jeudi dernier dans le Gers, après avoir été enlevée. Son ravisseur faisait pourtant l'objet d'une série de signalements pour des faits de violence sexuelle sur mineurs. L'association Rêve Solution appelle à rendre hommage à cette jeune fille à partir de 19h à Nîmes devant le palais de justice.
6: À la une également ce matin, les gendarmes du Vigan ont passé la nuit à surveiller les allées et venues des Tuffer entre Corconne dans le Gard et Claret dans l'Hérault.
7: Oui, c'est là qu'ils se sont installés pour une rave party. Elle a rassemblé au plus fort du week-end jusqu'à 2000 fêtards. Ils étaient encore 1800 hier, en fin de matinée, à cette fête interdite par les autorités. C'est précisément ce que déplore Antonin, qui a fait le déplacement depuis Marseille pour y participer.
9: On dit que c'est un regroupement, la plupart du temps, c'est un regroupement de gens qui sont des chefs de la société. J'ai des parents d'amis qui ont dit ça. Et là-bas, j'ai rencontré des personnes extraordinaires. Rien qu'hier soir, un gars qui nous a pris en stop, hyper humain, et qui a travaillé pour des grandes entreprises, pour plein de trucs comme ça, qui n'est pas du tout ce qu'on pourrait dire, quoi. Et on a vraiment une image des rave parties et des gens qui y vont vraiment très biaisés. Et puis on nous montre souvent les images qu'on voudrait nous montrer, quoi. La consommation de drogue, il y en a, c'est sûr, mais comme partout, de toute façon, faut pas croire, dans les rues, il y en a aussi, il y en a partout, hein. Donc dans les rêves, il y en a aussi. Et je pense qu'il faut pas non plus faire une répression sur ces gens-là. Ils ont des raisons de le faire. Quand on y va, on se rend compte qu'il y a bien plus que juste des gens qui se droguent.
7: Et pourtant, une centaine d'amendes a déjà été distribuée hier à la mi-journée pour usage de stupéfiants, sanctions également pour détention d'armes blanches. Les occupants d'un appartement relogé par la mairie hier à Alès, un incendie s'est déclaré dans la chambre de leur logement. Le feu est parti de détritus, il n'a pas fait de blessés. Aucun dégât non plus à déplorer dans l'immeuble situé rue Arago. Et puis toujours en bref, Nîmes va rendre hommage aux victimes de la guerre d'Indochine. Ce matin, la cérémonie est prévue à 11h devant le monument aux morts des martyrs de la résistance et de la déportation. C'est aux avenues Jean Jaurès.
6: Les sports en tennis, Alexander Zverev a donc soulevé hier la Coupe des Mousquetaires sur la terre battue de la Porte d'Auteuil.
7: L'Allemand a battu en finale l'Italien Flavio Cobolli au terme de la traditionnelle quinzaine de Roland-Garros, le deuxième tournoi du Grand Chelem de l'année, au cours duquel un Gardois a aussi fait un sacré parcours. Il est allé jusqu'en demi-finale en double messieurs. C'est Guilhem Lager qui est en fauteuil depuis ses 8 ans à cause d'un virus apparenté à la polio, ce qui ne l'a pas empêché d'être sacré champion de France à 4 reprises. Un joli palmarès qui récompense, comme il le raconte, de très longues séances d'entraînement.
10: C'est vrai que là, à l'heure actuelle, je ne pourrais pas être à mon classement si je pouvais pas me consacrer uniquement qu'à ça, parce qu'avec la professionnalisation du tennis fauteuil maintenant, il faut pouvoir faire des tournois, il faut pouvoir s'entraîner. C'est vraiment un des sports handisports qui est le plus exigeant en termes de niveau de jeu. Depuis 7-8 ans que je joue, ça a beaucoup évolué et c'est vrai que là maintenant, les joueurs dans le top 25, on arrive avec les partenaires et on arrive à pouvoir faire que ça. Après, c'est surtout à l'approche des Jeux de Paris où on a eu beaucoup d'aide pour pouvoir se consacrer à 100%. Mais c'est vrai que ça se développe, on aimerait que ça aille plus vite, mais quand même, on n'est pas à plaindre au niveau du tennis. Donc, c'est vraiment indispensable pour moi de pouvoir être consacré qu'à ça et à ma pratique à 100%.
7: Guilhem Lager, joint par Joséphine Ortuno, à propos donc de son parcours à Roland-Garros, demi-finaliste en double messieurs dans la catégorie fauteuil Roland-Garros, dont on va reparler, Thierry, d'ailleurs, avec votre invité, puisqu'on vous invite à nous raconter vos meilleurs souvenirs de Roland-Garros.
6: Exactement, un tournoi riche en émotions et en surprises. C'est au 04 66 21 36 37 que ça se passe.
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7: Pardon madame, mais d'abord le temps.
6: Je lui ai coupé la parole. Cet après-midi, on va avoir des orages, surtout le nord-ouest montagneux, Piémont-Sévenol et les Cévennes elles-mêmes sur le littoral. Les éclaircies resteront plus belles, de même que sur la plaine en Lozère. Dès la mi-journée, ça va se charger, y compris au niveau électrique. On pourrait avoir là encore quelques orages sur le Gévaudan et sur l'Aubrac pour les températures. 30 degrés quand même cet après-midi à Nîmes-Uzès et au Vigan, 27 degrés à Aigues-Mortes-Saint-Élimy et 23 degrés au Blémard.
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6: Heureux de vous retrouver jusqu'à midi. Laurent Voulzy nous chante la Bubble Star. Nous, on va parler de Babal Star d'ici quelques instants.

0: Allons-y, Bubble Star.
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0: Oui, on a encore de la voix, on l'a vécu hier, Roland Garros 2026. C'est terminé, un tournoi riche en émotions et en surprises avec deux noms qui ressortent, Alexander Zverev et Mira Andreeva. Seulement 19 ans et puis de nouveaux noms qui sont arrivés. Il y a eu les moments forts, il y a eu les moments de départ, de déception. On s'est dit qu'on allait partager tout ça ensemble aujourd'hui. Au 04 66 21 36 37, parce que le tennis est une véritable passion. Alors, comment avez-vous vécu alors cette finale de Roland-Garros, bien sûr, mais les autres? Ce que je voudrais savoir, moi, aujourd'hui, avec vous, c'est quel est le meilleur souvenir pour vous de Roland-Garros ou autour d'un tennisman? Vous n'hésitez pas, vous nous appelez 04 66 21 36 37 et notre invité, c'est Cédric Nouvelle. Cédric, bonjour.
3: Bonjour.
0: Alors, bien connu dans le monde du tennis, si je vous invite, c'est parce que vous êtes aussi responsable de la HDN Academy à Nîmes, et que là, c'est la relève du tennis de demain. Alors, première question, tout simplement, Cédric, qu'est-ce que vous avez fait hier et comment vous avez vécu cette finale en termes de compétition, cette fois? Qu'est-ce que vous en avez pensé de ce Roland-Garros de 26?
3: Alors, tout simplement hier dans mon canapé, parce que j'étais pas à Roland, donc mais en famille, donc c'était bien. Une finale qui était un petit peu particulière. On avait deux joueurs qui n'avaient jamais remporté de Grand Chelem. On a senti beaucoup de tension dans le match, donc ça a donné un match alors qui, pour le moins, a été accroché, puisqu'on a eu nos 5-7. Mais c'était vraiment beaucoup de tension palpable. Zverev, le vainqueur, je crois qu'il a mené deux matchs. Il s'est battu à la fois contre son adversaire, Koboli, mais il s'est battu contre lui-même aussi, parce qu'il devait y avoir beaucoup de pression. Donc, il y avait on l'a senti. Après, c'est un Roland-Garros très particulier. Je dirais presque une petite révolution. On n'en a jamais vécu des comme ça. En tout cas, moi, j'en ai jamais vécu des comme ça. Avec, effectivement, des grosses surprises. Beaucoup de nouveaux joueurs, beaucoup de la nouvelle génération. On sent qu'il y a une espèce de turnover qui est en train de se faire. Et de ce point de vue-là, il était extrêmement intéressant. On a eu une première semaine très dense, très très dense. Alors avec notamment, bon, moi j'ai le petit coup de cœur pour Moïse Kouamé, bien sûr, parce qu'il nous a fait vibrer. Mais on a, voilà, parmi, vous le disiez, parmi les nouveaux joueurs, Joao Fonseca, le match contre Djokovic, c'était vraiment un sommet en termes de niveau tennistique. On a aussi Jakub Mensik qui montre de très belles choses. Donc on a quand même des joueurs qui vont venir se frotter à notre duo Sinner-Alcaraz et qui peut-être nous annoncent de belles choses pour les années à venir.
0: Et puis on le voit, c'est une véritable aventure humaine. Rien n'est jamais gagné à l'avance dans ce genre de tournoi. Ça peut réserver, comme vous l'avez dit, de nombreuses surprises, déceptions pour l'un, grande joie pour l'autre.
3: C'est la magie de Roland-Garros. Mmh. Je pense que c'est vraiment la spécificité de Roland-Garros par rapport aux autres grands chelems. On est sur terre battue, des filières de jeu beaucoup plus longues, les matchs sont souvent plus longs, donc il y a beaucoup plus de dramaturgie, beaucoup plus de retournements de situation. Donc c'est vrai que Roland-Garros nous présente des scénarios que l'on n'a pas dans les autres grands chelems parfois.
0: Vous nous appelez 04 66 21 36 37. Comment avez-vous vécu ce Roland-Garros 2026 et quel est votre meilleur souvenir d'un Roland-Garros, n'importe lequel, par rapport à un événement, par rapport à un joueur de tennis? Vous nous appelez, on partage tout ça ensemble dans quelques instants. Mathieu sera avec nous, il s'y connaît bien, il est coach en tennis.

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1: Au lendemain de Roland Garros, évidemment, on parle tennis, version gardoise avec Cédric Nouvel qui s'occupe de la SDN Academy à Nîmes. C'est un organisme qui forme les tennismen de demain. Ils viennent du monde entier, hein, Cédric.
4: Exact.
1: Et on verra que, bah évidemment, chaque année, Roland Garros provoque un nouvel engouement. Alors ce matin, vous nous parlez de vos souvenirs de Roland Garros. Quel a été le Roland Garros le plus admirable pour vous? Mathieu David est avec nous. Bonjour Mathieu.
5: Oui, bonjour.
1: Alors Mathieu, vous êtes coach en tennis, bien sûr. Vous êtes passé par la HDN Academy. La question toute simple, Mathieu, puisque Cédric est avec nous. Alors, ce Roland Garros 2026, quelle est votre analyse de ces deux semaines de folie?
5: Alors, pour moi, c'est vrai que c'était un grand chelem avec beaucoup de surprises. Donc déjà, on savait que Alcaraz ne le ferait pas. Du coup, on voyait tous Sinner remporter son premier Roland-Garros. Bah, malheureusement pour lui, petit pépin physique avec les grosses chaleurs qu'il y a eu sur la première semaine de Roland-Garros. Donc ça nous a permis de pouvoir assister à vraiment beaucoup de surprises et l'éclore un petit peu de cette nouvelle génération. Donc agréablement surpris avec des matchs en 5-7 plutôt longs. Mm-hmm. Donc c'est vrai que c'était... plutôt excitant de regarder Roland-Garros cette année.
1: Alors Mathieu, l'essentiel de cette émission aujourd'hui, c'est que vous nous racontiez votre plus beau Roland-Garros. Vous avez choisi quel match, quelle année, quel souvenir précisément, Mathieu?
5: Bah alors là, je peux vous raconter celui de cette année, puisque je peux assister à celui de Moïse Kouamé.
1: Ah carrément, d'accord.
5: Ouais. Face à Valero, j'y étais. Donc c'est vrai que nous faisant partie du tennis, on avait déjà entendu parler de Moïse, mais c'est vrai que de le voir jouer en vrai et de voir un peu ce qu'il a proposé pour son premier Roland Garros, c'était assez extraordinaire. Surtout qu'on sait qu'il est mené 5-2 au 5e et qu'avec l'appui du public sur Sol Englen qui était vraiment derrière lui, il a réussi à remonter et à gagner en 5-7. Donc c'est vrai que c'est un beau souvenir. Donc voilà, je prendrai celui de cette année de Moïse. J'espère bien sûr revoir sur les prochaines éditions.
1: Je vais tourner la question différemment. Qu'est-ce qui vous a donné envie alors de faire du tennis et de vous lancer dans cette passion-là? Quel était le premier joueur qui vous a enthousiasmé?
5: Alors moi, si je parle de mon premier joueur, moi j'étais jeune, j'avais 5-6 ans, mais mes premiers souvenirs de Roland Garros. Moi, venant de Guadeloupe, du coup, c'est Gaël, mon fils.
1: Mm-hmm. Ah, oui.
5: Donc voilà, ces grands matchs sur le central, sur le Châtrier, à faire vibrer tout le monde, à faire crier un petit peu la foule. Donc c'est vrai que voilà, ce joueur un peu showman, c'est un peu pour moi mon plus grand historique, que je retiens des premiers Roland Garros que je regardais à la télévision.
1: Mathieu, merci d'avoir été avec nous ce matin. Merci d'avoir partagé ce joli moment en notre compagnie.
5: Bah, merci à vous.
1: Et puis, rendez-vous l'année prochaine.
5: À l'année prochaine. Merci beaucoup.
1: C'est vrai qu'on disait, ce Roland Garros, c'est la promo annuelle assurée. Dans un instant, on sera en compagnie de Sean qui sera avec nous. Lui, c'est un jeune joueur de tennis. Justement, il nous parlera peut-être de ses premiers émois tennistiques et puis la manière dont il a vécu ce Roland Garros 2026. Vous nous appelez. Continuez, 04 66 21 36 37. Vous avez aussi le WhatsApp sur lequel vous pouvez nous laisser des vocaux, des messages. Si vous étiez à Roland-Garros, pourquoi pas une petite photo par le WhatsApp? C'est tout à fait possible, vous utilisez l'appli. Et 04 66 21 36 37, à tout de suite.
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0: rêve, les sweet dreams. Comme on peut en vivre d'ailleurs à Roland-Garros avec de belles aventures et de belles petites histoires.
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0: Et je reçois ce matin donc Cédric Nouvel, responsable de la HDN Academy à Nîmes. C'est une structure qui accompagne de très nombreux jeunes. On en aura quelques-uns d'ici quelques instants. Cédric, là, hors antenne, justement, on parlait de l'aventure humaine que représente aussi Roland Garros. Moi, je parlais des petites histoires. Et justement, là, la championne qui a remporté Roland Garros va toucher un chèque magnifique, alors que ce n'était pas du tout gagné d'avance. Racontez-nous ce qui s'est passé là.
3: Alors, on parle de la petite polonaise.
0: Voilà,
3: hein, qui a effectivement été finale. C'est une magnifique histoire. C'est une joueuse qu'on n'attendait pas du tout à ce niveau-là. Elle sort des qualifications, donc ce qui est absolument rare, c'est une première. Avoir une joueuse qui sort des qualifications et qui arrive en finale de Roland-Garros, elle a joué sur 3 semaines, elle. Elle n'avait pas du tout prévu d'être là en 2e semaine. Et je dirais même qu'elle n'avait même pas le budget pour payer la chambre d'hôtel. Donc c'est une jeune fille qui est fraîche. Voilà, on l'a vu dans ses interviews. En plus, c'est un petit gabarit. Elle est tellement différente de Andreeva qu'elle a joué en finale. Elle pratique un tennis qui est fait de stratégie, qui pour les puristes comme moi est vraiment voilà passionnant à voir. On a des balles arrondies avec du lift, des petits slices, des amortis. Ça casse la cadence, ça fait déjouer, c'est solide. Vraiment, moi j'ai trouvé que c'était un vent de fraîcheur sur ce Roland Garros. Et puis voilà, c'est une belle histoire. Elle gagne sur cette finale le double en prize money de ce qu'elle a gagné au cours de toute sa carrière. Mmh. Elle est dépannée sur cette 2e semaine. C'est la meilleure amie de Svetek qui lui envoie son sponsor et qui lui prend en charge sa chambre d'hôtel pour la chambre d'hôtel de elle et de son staff pour la 2e semaine. Donc vraiment, je trouve ça, c'est une belle histoire et ça fait partie des choses qui fait que le tournoi, finalement, il est plus grand que les joueurs. Les joueurs, ça passe. Roland Garros, c'est une institution et ça fabrique des histoires comme ça et c'est ça qui est magnifique.
0: La magie de ce Roland Garros, on en parle avec vous ce matin parce que ça vous a fait vivre de très nombreux et beaux moments. 04 66 21 36 37 pour partager tout cela ensemble. Et on a Shane Frattini qui est avec nous. Shane, bonjour.
4: Bonjour.
0: Shane, vous êtes un jeune joueur, vous, hein, vous avez 17 ans. Alors Shane, je vais commencer par le plus beau souvenir de Roland Garros. C'est lequel ?
4: Alors moi, mon plus beau souvenir de Roland Garros, c'était, j'y étais, c'était le dernier Roland Garros qu'a fait Nadal. Qu'il a gagné donc quand il avait gagné la finale contre Casper Ruud, j'étais donc sur le central aussi et puis j'ai trouvé que c'était un moment magique, plein d'émotions parce que forcément tout le monde se rappelle de la grande carrière, d'autant plus à Roland Garros de Rafael Nadal. Et donc j'ai trouvé que c'était vraiment un moment plein d'émotions avec évidemment un niveau toujours au top de la part des deux joueurs. Et puis voilà.
0: Ça, c'est le côté technique, effectivement. Mais au niveau humain, qu'est-ce qui vous a transporté ?
4: Moi, c'est les émotions. C'est évidemment déjà le public français qui, même s'il n'y avait pas de joueurs, français sur le terrain, le public, il avait donné. Je me rappelle, on avait donné tout ce qu'on avait. Il y a des émotions énormes, forcément. Et puis tout le monde savait. Peut-être plus ou moins que c'était possiblement le dernier Roland Garros de Nadal, ce joueur qui avait habité les Roland Garros finalement. Donc c'était, je me rappelle qu'il y avait quand même une forte émotion. Ouais.
0: Alors j'imagine que le ticket d'accès à Roland Garros de ce match-là, vous l'avez gardé précieusement.
4: Oui, c'est vrai en plus. C'est historique.
0: C'est historique. Je veux bien me croire. Vous revivez ça souvent ou c'est juste dans votre tête ? Je veux dire, est-ce qu'il y a des vidéos ? Est-ce qu'il y a des moments que vous regardez ? Est-ce que
4: par rapport à cette finale ?
0: Oui, bien sûr.
4: Ah, c'est que des souvenirs que j'aurai jusqu'à la fin, tout façon, jusqu'à la fin de ma vie, parce que pour moi c'est le meilleur match forcément que j'ai vu en vrai. Parce que évidemment c'est Rafael Nadal sur terre battue et puis forcément on peut que se souvenir de ce grand joueur que j'adore, qui est mon joueur favori.
0: Ouais.
4: sur cette surface et ce tournoi.
0: Comme vous en parlez, vous avez eu l'occasion de l'approcher personnellement ou vous l'avez juste vu jouer ?
4: Je l'ai croisé dans les couloirs de Roland Garros, là, ouais. Les couloirs entre les terrains et l'extérieur. Mmh. Il a pris le temps, je me rappelle, d'avoir fait des photos avec à peu près tout le monde. Et puis il avait l'air très humble, très très très sympa en fait en premier aspect. Donc encore plus, ça renforce encore plus mon attirance pour ce joueur, on va dire.
0: Bon, Sean, vous êtes à la HDN Academy, vous êtes jeune joueur, hein, je le rappelle, vous avez 17 ans. Ce Roland-Garros-là, hier, comment vous l'avez vécu? Canapé, maison, copain, comment ça se passe dans ces cas-là? Ou alors seul, religieux?
4: Je l'ai regardé avec des copains directement. Quelquefois, j'ai regardé quelques matchs à l'académie. Et puis oui, sinon tout seul. J'ai partagé ce moment à plusieurs ou même tout seul.
0: Oui, voilà, ça occupe assez. Bon, ben écoutez, Sean, voilà. On se dit à très bientôt. Vous, votre oui. envie justement dans le monde du tennis, c'est quoi?
4: Moi, c'est de passer mon DE, mon diplôme d'état pour être coach de tennis. Ce qui va sûrement se faire du coup l'année prochaine.
0: Très bien. Écoutez, on reviendra vers vous quand on aura besoin justement d'analyse tennistique. Vous débrouillez très bien.
4: Ça marche.
0: À bientôt, Sean. Merci encore.
3: Merci, Sean.
0: Cédric Nouvel est avec nous ce matin. Ce Roland Garros, le plus beau Roland Garros de votre vie, c'est lequel? 04 66 21 36 37. Venez nous en parler ce matin.
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0: Mais. Vos bons plans dans le Gard et en Lozère, c'est sur l'ensemble d'ici Gard-Lozère. Dans le Gard, le mois de juin lance officiellement la saison des fêtes votives. Plusieurs communes vont vibrer au rythme des cuivres, des paillas, du pastis. Exemple, le week-end prochain, la fête votive de Vergèze. C'est un classique depuis les années 48-50. Une belle fête populaire où Vergèze s'anime tout le week-end avec des abrivades, des bandides dans les rues, des concours de pétanque, des balles en soirée sur la place municipale. 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Vous passez par l'appli directement et vous nous appelez au 04 66 21 36 37. Vous envoyez vos vocaux, vos vidéos, vos affiches et évidemment, on en parlera. WhatsApp, l'appli 04 66 21 36 37. Toutes ces infos pratiques, sympas et locales, c'est avec ici Gard-Lozère.
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0: Roland-Garros, agité hein, cette année, d'après les dires de nos spécialistes. On en parle ce matin avec vous, 04 66 21 36 37. Vous partagez vos souvenirs de Roland-Garros. Alors que ce soit celui qui s'est terminé hier pour les hommes, avant-hier pour les dames, ou beaucoup plus ancien, qu'est-ce qui vous déclenche cette passion du tennis? Quel est ce beau souvenir de Roland-Garros? 04 66 21 36 37. Il nous reste encore une dizaine de minutes pour en parler. On a un spécialiste aussi qui est là, hein, parce que c'est le responsable de la HDN Académie à Nîmes, Cédric Nouvel. Et puis on a le coup de fil de Laurent. Alors Laurent, ça tombe bien, parce que lui, c'est aussi un président du club de tennis, celui de Bellegarde. Laurent Darty, bonjour Laurent.
3: Oui, bonjour.
0: Laurent, bienvenue sur ici Garloser. Merci d'être avec nous ce matin. Avant de parler peut-être de l'actu du club de Bellegarde, moi je voulais savoir, quel est votre meilleur souvenir de Roland-Garros?
3: Le Roland-Garros de cette année?
0: Ah non, toute année confondue, celui qui vous a le plus marqué.
3: Ça restera jamais pour moi la victoire de Noah en 83, c'est...
0: Ouais.
3: Certainement, qui m'a amené à me passionner pour le tennis. Oui.
0: Ouais, Saga Africa et compagnie. D'accord.
3: Alors, il n'y avait pas encore Saga Africa à l'époque. Hein. Ça, c'était en Coupe Davis.
0: Ah, d'accord. Mais, excusez-moi. Oui, comme je m'y connais.
3: Oui, mais effectivement, la victoire contre Mats Wilander était certainement, en tout cas, le début d'une passion.
0: Alors, pourquoi?
3: Pourquoi? Pourquoi ce souvenir-là?
0: Oui, oui.
3: Parce que c'est d'abord parce que le personnage était charismatique, la victoire était belle, elle était attendue, et aussi parce que c'est là que j'ai compris l'émotion que pouvait générer le tennis. J'ai vibré et je crois que le tennis est un sport qui a une dramaturgie qui est intrinsèque, c'est-à-dire que c'est le seul sport où c'est jamais joué, c'est jamais fini, c'est jamais au football, au basket, au rugby, parfois l'histoire est écrite, le score est fait. Au tennis, non, jusqu'au dernier point, rien n'est fait. En tout cas, tout est encore possible. Et je crois que c'est cette dimension-là qui fait que et la victoire pour le coup de Noah, alors elle s'est pas jouée de cette manière-là, puisque elle s'est faite en 3-7, je crois, en finale. Mais par contre, elle était
0: 4 vous dit Cédric. 4 nous dit Cédric.
3: Il a perdu quand même un 7. Mais donc en tout cas c'est vrai que elle s'offrait pas vraiment de discussion, mais elle était belle parce qu'on a senti que c'était aussi l'envol d'un sportif de haut niveau, d'un joueur qui avait marqué, même s'il a pas gagné d'autres grands chelems derrière, c'est quelqu'un qui a marqué l'histoire du tennis, c'est pas que français.
0: Laurent, est-ce que vous êtes déjà allé à Roland-Garros? C'est cette finale qui vous a marqué? Vous l'avez vue à la télé ou vous y étiez?
3: Alors cette finale, je l'ai vue à la télé, oui.
0: Celle-là, bon, d'accord. Et pour d'autres, vous êtes allé à Roland-Garros?
3: Je suis allé à Roland-Garros. Je n'ai donc pas vu Noah gagner à Roland. En revanche, j'y suis allé encore cette année. Ce que je constate avec plaisir, c'est que Roland-Garros est devenu vraiment une. Alors, je trouve que c'est une belle institution, mais c'est surtout quelque chose qui s'est mis à la portée des familles, à la portée des gens, et que tout est pensé pour que l'expérience soit belle et au-delà même du jeu. Voilà, il y a le jeu, il y a effectivement le tennis, les gens viennent voir des matchs de tennis, mais tout autour, toute l'animation, la déambulation qui se fait dans les allées, se fait avec plaisir parce que tout est pensé pour que l'accueil soit le plus réussi possible. Et je crois que c'est aussi la direction où doit prendre le tennis, c'est-à-dire que le tennis doit aussi être une fête. Et on doit rendre l'expérience la plus agréable, la plus festive possible.
0: Laurent, toute dernière question, on sort du sujet. Présentation rapide du tennis club de Bellegarde. Combien d'adhérents, combien de cours à disposition et quelle est l'actu du club?
3: Alors, les adhérents, on baisse un peu chaque année, on doit être aux alentours de 120 cette année. Mm-hmm. L'actualité du club, en fait, nous sommes...

0: nous avons la particularité d'être un club qui se définit comme un club engagé, c'est-à-dire que ben là je parlais d'expérience et d'accueil, etc. Le tennis a aussi besoin de se saisir aussi d'autres choses que du terrain. Alors nous avons une expérience différente de Cédric Nouvel qui lui est dans l'apprentissage du haut niveau d'une certaine manière, c'est une académie. Nous sommes une association avec tout ce que ça comporte de dimension citoyenne, etc. Donc nous avons un label, label club engagé niveau or. Nous avons créé cette année un jardin pédagogique. Nous faisons la Coupe de France des potagers.
1: Bon.
0: Et l'actualité, c'est celle-là. C'est celle de cette animation autour du terrain qui s'étend et dont les gens s'y prennent aussi parce qu'ils commencent à rentrer dans le jeu et c'est très...
2: Vous savez quoi, Laurent? On vous frappe s'il est intarissable, hein, ce Laurent. Moi, je suis passionné, donc vous êtes obligé de vous interrompre, Laurent. On en reparlera en une chronique spéciale sport. Hein, on vous fera venir un de ces quatre pour nous en parler. Et puis, c'est bien de rencontrer des gens passionnés comme ça. Bon, Laurent, à l'Ankeben, hein, l'année prochaine.
0: Merci,
1: Laurent.
0: Bonne émission à vous.
2: Merci encore. Allez. Laurent Arty, qui était avec nous, donc le président du tennis club de Bellegarde. Dans quelques instants, la suite et la fin de cette émission consacrée à la passion autour de Roland-Garros. On verra aussi qu'à la HDN, Académie de Nîmes, il y a de l'actualité et puis il y a aussi de l'humain dans tout ça.
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0: Christophe et Eddie. Too cool, would I lie to you?
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3: On n'a pas fini de parler de Roland Garros. Ça va nous occuper encore pas mal de temps de discussion. C'était le cas ce matin avec notre invité Cédric Nouvel de la HDN Academy. Alors, avant de parler de l'actu de la HDN Academy, Cédric, un souvenir très, très perso justement de vécu de tennis et de Roland Garros, Cédric.
4: Ah ben moi j'ai fait beaucoup de Roland Garros en tant que coach principalement hein. Et notamment en accompagnant Virginie Razzano que j'ai suivi pendant 20 ans. Oui. Donc je dirais que mes souvenirs en termes d'émotion c'est quand même Virginie. Donc il y a deux gros souvenirs pour Virginie, c'est sa victoire en Roland Garros junior en 2000 et puis sa magnifique victoire sur Serena Williams 2012 au premier tour qui a été une grosse surprise, on parlait de surprise pour Roland Garros 2026. Cette victoire de Virginie, ça a été un grand moment de tennis et c'est une victoire qui est venu un an après le départ de son fiancé Stéphane, et donc il y avait beaucoup d'émotions sur ce match-là.
3: La magie hein, donc de Roland Garros, vous avez du sable de Roland Garros à la maison ou pas?
4: J'ai conservé des balles avec un petit peu de terre battue oui dessus qui reste, et même des vieilles chaussures avec un petit peu de terre battue de Roland Garros parce que j'ai eu l'occasion de jouer sur les cours, donc c'était super.
3: Ah tiens bien. En ce qui concerne l'actu de la HDN Academy, je le disais aussi, ce sont des jeunes qui viennent de partout dans le monde, et c'est ce qu'on ressent aussi hein, cette ambiance dans le tennis, ce côté rencontre, mondialisation, et tout ça c'est fluide.
4: C'est un sport qui est éminemment humain. On l'a vu. Dans les interviews, j'ai entendu beaucoup le mot émotion. Donc c'est un sport qui amène beaucoup d'émotions. Nous, effectivement, à la HDN Academy, au-delà du club qui reçoit les jeunes Nîmois, on a le sport études et on a effectivement des jeunes qui viennent d'un peu partout en France, d'outre-mer et du monde entier. Donc on a un Danois, on a un Allemand, on a Belge, Marocain, on a un jeune de Trinidad et Tobago. Donc il y a des anglophones. Tout ça se mélange bien. Ça a une même passion et autour du tennis. Ça, voilà, c'est vraiment des choses qui sont belles à voir, belles à regarder. Nous, on est super contents à la HDN Academy d'accompagner ces jeunes dans leur projet de vie. On le voyait tout à l'heure, il y a des jeunes qui veulent devenir coach de tennis, il y en a qui rêvent de haut niveau pour aller jouer à Roland Garros un jour. En tout cas, on accompagne ces projets-là le mieux possible. On envoie des jeunes en université américaine faire leurs études aussi. Donc voilà, c'est de belles aventures.
3: Et pour cet été, là justement, au lendemain de Roland Garros, c'est répondre à de très nombreux coups de fil qui vont se multiplier.
4: Oui, Roland Garros, c'est un formidable projecteur sur le tennis, donc ça déclenche des vocations. Donc on a effectivement des gens qui appellent pour se mettre au tennis, on a des jeunes qui appellent pour venir en sport études. Donc pour nous c'est extrêmement important, c'est un moment important de l'année. Et puis à la HDN Academy, on va poursuivre ça toujours sur le côté compétition. On a le Nîmes Tennis Tour qui arrive là au mois de juillet avec plus de 400 petits tournois et près de 4000 participants pendant quelques semaines.
3: Merci Cédric de cette visite, et si vous voulez avoir toutes les infos HDN Academy, c'est évidemment sur internet et ce sera à réécouter en podcast sur ici.fr.
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0: quelle émotion et quelle pêche. Santa, recommence-moi. Les chiens, on va se promener avec. Si le chien saute à l'eau, qu'est-ce qu'on fait? Certains savent nager, d'autres pas. Et c'est un véritable problème. C'est vrai qu'avec l'été, les baignades, la piscine, nos chiens peuvent carrément se noyer. Alors, on est avec le docteur Pierre Fabing. Docteur, bonjour. Comment réagir si on sort son chien de l'eau inanimée?
1: Alors, la première chose, et je sais que c'est pas facile, c'est d'essayer de ne pas paniquer pour agir vite. Sortez-le de l'eau, allongez-le immédiatement sur le flanc droit. Le cœur étant légèrement à gauche, ça facilitera un massage cardiaque. Ensuite, vous libérez ses voies respiratoires, vous ouvrez sa gueule, vous tirez sa langue vers l'avant et passez votre doigt au fond de sa gorge pour retirer d'éventuelles algues, du sable ou des vomissures. Penchez légèrement sa tête vers le bas pour que l'eau s'écoule par gravité et observez son thorax. S'il ne bouge pas et que vous ne sentez aucun souffle sur sa truffe, il est en arrêt cardio-respiratoire. Il faut démarrer une réanimation cardio-pulmonaire à la seconde même.
0: Alors justement, on connaît tous plus ou moins le massage cardiaque pour les humains, mais comment fait-on concrètement sur un chien pour être efficace?
1: Alors la technique dépend de la taille. Pour un grand chien, placez vos deux mains l'une sur l'autre sur la partie la plus large des côtes, juste en arrière de la patte avant. Enfoncez fermement d'un tiers de la largeur du thorax. Et pour un petit chien, vous n'utilisez qu'une seule main pour ne pas briser ses côtes. Vous prenez son thorax dans la main, au même endroit. Le rythme doit être rapide. Faites 30 compressions thoraciques d'affilée. Ensuite, passez au bouche à truffe. Maintenez sa gueule fermement fermée. Collez votre bouche sur son nez et soufflez deux fois pour gonfler les poumons. Vous devez voir son thorax se soulever. Recommencez ce cycle de 30 compressions pour deux insufflations pendant le trajet vers la structure vétérinaire la plus proche.
0: Alors, imaginons que le massage fonctionne, il recrache de l'eau, se remet à respirer. Est-ce que nous aussi, on peut enfin souffler et rentrer tranquillement à la maison pour le sécher?
1: Surtout pas, même si votre chien semble avoir récupéré et marche, il reste dans une situation d'urgence. Il existe ce qu'on appelle la noyade secondaire. Une infime quantité d'eau inhalée suffit à irriter gravement les poumons. Avec l'eau de mer, le sel va littéralement aspirer l'eau du sang vers les poumons. Avec l'eau de piscine, c'est le chlore qui brûle les alvéoles. Dans les heures qui suivent, un œdème pulmonaire peut se former silencieusement et votre chien va s'étouffer à retardement. S'il y a une noyade, foncez systématiquement, immédiatement, chez votre vétérinaire.
0: Bon, très bien. Merci docteur pour ces conseils et surtout à surveiller vos animaux domestiques autant que vos enfants autour des piscines. À suivre, Info Cuisine avec une spécialité romaine qui revit à Nîmes, c'est le crocus. Le crocus cuisiné par un chef, c'est Vincent Croisard qui sera des nôtres dans un instant.
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0: La sensibilité d'un matin avec Lionel Richie. Hello.
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0: Et la matinée avance tranquillement, il est 10h. L'info, Quentin Perret d'Études est là, bonjour.
2: Bonjour Thierry, bonjour à tous. Une centaine de personnes manifestent en ce moment à Arles. Elles protestent contre la THT, ligne de 400 000 volts censée décarboner le port industriel de Fos-sur-Mer. Et ce, depuis Jonquière-Saint-Vincent. RTE est autorisé à partir d'aujourd'hui à lancer la phase active du projet. La mobilisation, elle, doit durer jusqu'à midi au niveau du rond-point des papeteries Étienne. Autre mobilisation à suivre aujourd'hui, c'est Marche Blanche. 150 sont prévues un peu partout en France ce soir. C'est à l'appel de la Fondation des Femmes. Hommage à Liana, sa mort a remué tout le pays. La jeune femme a sans doute été enlevée par un homme de 41 ans, visé par une série de signalements pour violences sur mineurs. À Nîmes et à Mende, les rassemblements vont débuter à 19h, prendre rendez-vous devant les palais de justice. Affaire en tout cas qui pose la question de la prise en compte des victimes par la justice pour mieux les accompagner à Alès. Le tribunal a décidé d'ouvrir un nouvel espace, la salle Mélanie. Son lieu est tenu secret. Elle doit permettre aux enquêteurs de recueillir dans un environnement adapté, la parole des jeunes plaignants. C'est une information de nos confrères de France Info. Patrick Bruel est en ce moment en garde à vue. Le parquet de Nanterre le confirme ce matin. Il répond en ce moment aux enquêteurs au sujet des accusations de trois plaignantes. Elles accusent le chanteur de viol et d'agression sexuelle. Les faits auraient été commis entre 1997 et 2001. Il se trouve dans un état critique à Fontarèche. L'équipe municipale s'inquiète de l'état de santé du maire. Elle a publié un message sur Facebook hier pour annoncer que l'élu était hospitalisé. Selon elle, son pronostic vital est engagé. Patrick Méjean, on le rappelle, a été réélu en mars dernier. Place au TAF est à Laudun-l'Ardoise aujourd'hui. Rendez-vous organisé par France Travail et la région. L'opération fait d'ailleurs le tour de l'Occitanie pour la 4e année de suite. Des recruteurs seront présents sur la place Jules Ferry de 13h à 17h. Et puis, il a manqué la première place pour une seconde et demie. Kylian Lunier termine deuxième de la 40e édition du Trèfle Lozérien. 650 pilotes de motocross ont participé à cette course en Enduro, l'une des plus belles d'Europe. C'est Jérémy Taroux qui remporte la compétition.
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2: Bon, pour le temps, c'est de belles éclaircies ce matin et puis de la grisaille cet après-midi.
0: Un petit peu plus couvert en effet cet après-midi, ce sera le cas sur nos deux départements, hein, du Gard et la Lozère. Et en Lozère, ça va même tourner à l'orage. Ce sera un après-midi assez perturbé qui nous est annoncé avec des orages sur la Margeride, sur les Causses. Les températures, ça donne du 30 degrés à Nîmes, Bagnols-sur-Cèze et Sommières, 27 à Beaucaire et à Florac et 21 degrés à Nasbinal.
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0: Et tout ça, on l'a réuni pour vous sous le soleil. Ce sera après Patricia Cass. Quand Jimmy dit, on fait.

0: Patricia Casse, Candy Midi.
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0: On se régale. Avec le crocus, une spécialité romaine totalement oubliée et remis à l'honneur par un article que j'ai lu dans le Midi Libre cette année, c'était le 4 mai dernier. Le crocus de Nîmes, sacré meilleure recette gardoise par Taste Atlas. C'est un des symboles gastronomiques de Nîmes qui tient entre deux tranches. Alors justement, cette publication m'a interpellé, il y avait plusieurs restaurants cités. J'ai invité aujourd'hui Vincent Croisard, parce que Vincent a maintenu ce plat, revisité par lui, et bien sûr, à l'origine, pendant presque un an et demi. Alors, le crocus de Nîmes, c'est vrai que c'est un symbole gastronomique. Vincent, bonjour.
3: Bonjour, bonjour.
0: Alors, Vincent, l'histoire remonte à 2011. C'est un certain Gilles Deschamps qui a créé, ou en tout cas retrouvé, des écrits concernant donc ce crocus. Alors, pour vous, Vincent, ce crocus, à l'origine, c'est quoi? Parce que vous l'avez revisité, hein, mais là, c'est quoi, en vrai?
3: Oui, alors Gilles Deschamps avait créé cette recette avec un autre personnage, donc c'était Christophe Donné, et il m'avait envoyé la recette en me disant voilà, on a créé ce genre de croque-monsieur, donc avec des produits du Gard, et en me disant si vous voulez en faire quelque chose, si vous voulez remettre au goût du jour, voilà. Je l'avais laissé un petit peu de côté au départ, ne sachant pas trop comment, et puis un jour ça a mûri.
0: Et puis un jour, ça s'est véritablement réalisé.
3: Voilà. Voilà, on l'a revisité, on l'a transformé, on a gardé tous les ingrédients, bien sûr, parce que et puis bien sûr l'aspect plus ou moins, parce que ça doit rester un croque-monsieur.
0: Ah ouais.
3: Et réunissant une bonne partie de produits du Gard.
0: Alors, Vincent, est-ce que c'est quand même une recette originale romaine ou c'est une pure invention, une pure création? Parce qu'on s'est posé la question quand on a...
3: Je pense quand même que c'est une création qu'ils ont fait, donc en mettant ce nom de crocus, voilà.
0: Oui, parce que ça franc, on verra dans les ingrédients.
3: Et origine romaine. Mais c'est une invention au départ pour mettre justement en avant ces produits.
0: Parce que là, on imagine bien, effectivement, que le pain de mie n'existe pas à l'époque romaine, mais il y avait déjà du pain, on aurait pu utiliser d'autres choses.
3: Oui,
0: donc
3: oui.
0: On peut aussi le travailler de cette façon-là. Et c'est justement ce que l'on va voir avec vous d'ici quelques instants. Ce crocus de Nîmes, on ira, comme qu'il irait au marché, acheter les ingrédients. Et puis vous nous donnerez votre version à vous, à tout de suite.

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1: Christophe Maé, la mère, très très bon accueil hein, de la tournée, de l'album de Christophe Maé. On le voit partout et on sourit partout avec lui.
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1: Le crocus, spécialité romaine, qui date de 2011, c'est vous dire comme c'est vieux. Après Jésus-Christ, même pas avant. Et donc, on cuisine ça avec Vincent Croisard ce matin, restaurateur à Nîmes, bien sûr, qui nous donnera sa version revisitée d'ici quelques instants. Mais pour le moment, Vincent, on voudrait quand même une version plutôt historique. Pour ceux qui voudraient, par exemple, s'approprier le crocus, parce que c'est vrai qu'on manque de spécialités romaines hein, dans la gastronomie des restaurateurs nîmois, je dis ça, je dis rien. Alors, un vrai crocus, Vincent, c'est quoi ?
4: Alors le vrai crocus à l'origine, donc c'était deux tranches de pain de mie,
1: oui.
4: Toasté. Mm-hmm. Et ils avaient donc il y avait tous les ingrédients de qu'on peut trouver dans le Gard, donc des oignons doux,
1: oui.
4: Confits, de la tapenade, de préférence verte a priori à l'époque pour le ah. pour le fromage, donc le pélardon bien sûr, des herbes de Provence avec du thym, surtout du thym, une pointe de safran. Et des amandes effilées, mm-hmm. des amandes grillées.
1: D'accord. Un petit peu d'huile d'olive hein, pour,
4: et d'huile d'olive,
1: pour arroser, sûr. Évidemment. Oui. Et tout ça, donc, se prépare comment ? Ça s'empile, ça se tasse, ça se roule, ça se cuit séparément ou non ?
4: Comme un croque-monsieur, on faisait.
1: On met tout.
4: Il faisait tout assembler et puis griller le pain, enfin, poêler. Voilà.
1: D'accord. Poêler et on déguste ça en attendant que ce soit bien chaud un petit peu partout.
4: Voilà, et un petit peu chaud, bien.
1: Et on buvait ça avec quoi alors
4: un blanc,
1: oui.
4: Un blanc, oui. Un blanc entre l'olive verte et le fromage de chèvre.
1: Voilà, et les Romains s'enivraient hein, avec ce crocus. Bon alors, le crocus, ça c'est la version originale. On aura évidemment tous les ingrédients de la version originale sur le site internet. Si vous avez déjà d'ailleurs dégusté, vu, entendu parler du crocus, venez nous en parler hein, sur le WhatsApp 04 66 21 36 37. En ce qui concerne la version visitée par Vincent Croisard, on ira faire un petit tour dans ses cuisines dans un instant, juste après Bonnie and Ivory.

0: Everybody, Ivory, Paul McCartney et Stevie Wonder. Ça aussi, c'est une belle recette, c'est un joli mélange.
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0: Clara Luciani, on reste dans le gustatif ce matin, la grenade.
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0: On plonge dans la cuisine romaine qui date de 2011 grâce à un inventeur, un créateur, Gilles Deschamps, qui a eu l'idée d'inventer donc ce crocus. C'est un croque-monsieur, ça sonne romain, ça a une consonance latine, il y a des produits de notre région et c'est pour ça qu'on a demandé à Vincent Croisard de nous donner sa recette à lui parce que vous l'avez gardé sous la pression du succès pendant un an et demi à la carte alors que vous changez très régulièrement. Hein.
3: Oui, en général, on change tous les mois ou tous les mois et demi. Et là, c'est vrai qu'il y avait une telle demande qu'on l'a gardé assez longtemps.
0: Bon, alors, votre crocus à vous, il ressemble à quoi, Vincent ?
3: Alors, il fallait qu'on garde l'idée de ce croque-monsieur.
0: Ouais.
3: Donc, on avait fait un pain de mie aux olives, rond, de la taille d'un pélardon. Dessus, on mettait un confit d'oignon, donc thym, au miel de garrigue avec une pointe de safran. Notre fromage légèrement torréfié, on le faisait un peu grillé comme un chèvre chaud.
0: Oui.
3: On rajoutait une purée d'olive verte avec une pointe d'amande. Et sur le dessus, donc la dernière tranche de pain, toastée aussi. Une pointe de confit d'amande, comme un praliné, mais version salée.
0: Ok.
3: Et tapenade de noir pour retrouver cette pointe d'olive noire.
0: Alors, comme on l'a dit tout à l'heure, hein, jusqu'au pain, entre les deux tranches de pain, ça passe quoi, au four, à la salamandre, à la poêle, on le cuit comment?
3: Alors, on le faisait tout toasté.
0: Le pain, on le tourne à la main.
3: Voilà. Et puis, une fois monté, on le passait un tout petit peu au four pour qu'il soit servi tiède.
0: Échanger les chaleurs. Très bien, voilà. Et pourquoi vous ne faites plus alors le crocus, Vincent ?
3: Oh, mais parce que j'aime bien changer. Voilà. J'aime bien changer. On l'a gardé très longtemps. Et puis après, il fallait passer à autre chose. Mais il est possible qu'il revienne cet été. Ça nous a donné envie.
0: Sous la pression du cigare de verre.
3: Une autre version.
0: Voilà, c'est une très très bonne idée. Je pense qu'il va y avoir plein de versions de crocus. On va lancer un concours crocus, ce serait une bonne idée ça.
3: Oui, tiens. Avec plaisir.
0: Voilà. Hein et puis alors, vous m'avez donné une petite idée également concernant les câpres. Ça pourrait très bien se mettre sur le top, sur le haut du crocus, pourquoi pas. Un truc pour préparer un câpre et donner un croustillant. Qu'est-ce qu'on peut faire avec les gros câpres ? Qui ressemble presque à des picholines, à des olives là.
3: Oui.
0: Gros, hein.
3: Alors, donc le vrai capre, hein, le bouton de fleur, hein,
0: oui.
3: pas le capron qui est le fruit.
0: Voilà.
3: Prenez parce qu'il y a différentes tailles dans les capres. Vous prenez les plus gros, vous les épongez un peu et pour enlever un maximum d'eau et vous les faites frire dans une friteuse, donc à 160, 180 et la fleur va s'ouvrir. Le petit bouton de fleur va s'ouvrir avec la chaleur et la friture.
0: Ouais.
3: Et donc vous verrez les petits pistils à l'intérieur qui vont apparaître et ça fait comme un petit bouton de fleur croustillant. Voilà, une fois bien grillé et on garde ce goût de capre un peu frit. Et c'est très croustillant.
0: Et bien voilà, ça c'était le petit truc en plus de Vincent Croisard. C'est aussi l'avantage d'écouter ici Garloser. Alors ce crocus prêt à le cuisiner, vous nous le dites sur WhatsApp par exemple au 04 66 21 36 37. Laissez-nous un petit message et si vous tentez d'en faire là aussi, laissez-nous les photos. On se donne rendez-vous bientôt pour le concours. Et toute dernière question, est-ce qu'on est obligé de le servir en tauge le crocus ? Non.
3: Non, pas non, forcément, pas mais romain, on peut, hein, on peut. Pour jouer le jeu jusqu'au bout, oui.
0: Allez, on va faire ça comme ça. Merci d'avoir été avec nous et à bientôt, Vincent.
3: Avec plaisir.
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0: Patricia Savage, la petite lady. On avance ensemble tranquillement, il est 10h32.
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0: Et vos bons plans dans le Gard et en Lozère, c'est ensemble avec ici Gare Lozère. À Blauzac, la ville lance une nouvelle campagne de stérilisation des chats errants. On vous rappelle à Blauzac, mais aussi ailleurs, qu'il ne faut pas nourrir les chats errants. La stérilisation est donc un geste de bien-être pour nos chats. Et oui, les infos 04 66 22 17 95. Et puis, c'est gratuit, je vous en parle, donc dans cette ICI Express, la fête le week-end prochain du magnifique village médiéval de Sauve. Le festival Label Rue, un incontournable des arts de la rue dans notre région. Ce festival propose des spectacles vivants, du théâtre de rue, du cirque, de la musique et de nombreuses performances artistiques. L'ambiance est vraiment ultra festive et on vous invite à aller y faire un tour. C'est aussi très familial et c'est pour la plupart gratuit puisque ce sont des spectacles de rue. Les infos pratiques, sympas et les infos locales, c'est avec ici Gare Lozère.
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0: C'est un véritable feu d'artifice, de batterie, de rythme, de bonne humeur et de punch. Easy Lover, Phil Bailey et Phil Collins.

0: On a vraiment tout ce qu'il faut pour vous faire plaisir le matin sur ici à Gare-Lozère. On a des belles histoires, on a la cuisine et puis on a le jardin.
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0: Et oui, parce que chaque matin, petite astuce, simple, ça fait du bien. David, c'est notre professionnel, il a toujours la solution pour nous présenter de jolies plantes aujourd'hui. Focus sur une fleur qui brave le soleil et la sécheresse, une véritable tornade de couleurs. Vous nous présentez le gazania. Bonjour David.
3: Et bonjour. Aujourd'hui, on va parler d'un petit, minuscule arbuste, du coup, donc on l'appelle rampante, mais c'était vraiment un arbuste. Le gazania, qui est une belle vivace. Vivace, tout dépend du secteur de où vous trouvez, toujours pareil, hein, Saint-Ambroise, c'est une annuelle, en bas, c'est du vivace, voire un peu trop envahissant, puisque ça se ressème très très bien. Gazania, petite feuille, verte vernissée, donc assez brillante. Il existe la version grise, alors vraiment résistant au sec, et même aux embruns marins pour ceux qui sont en bord de mer, et qui va faire une palette de floraison qui va du blanc au violet, en passant par tous les multiples qu'on peut avoir, blanc, jaune, rose, et tout en mélangé. Et si vous avez plusieurs jardins, chaque année, vous trouvez des nouvelles couleurs, puisqu'elles s'hybrident très facilement. C'est une plante qui demande du plein soleil et la fleur ne s'ouvre seulement en présence de soleil. Donc un jour où il fait gris, vous ne verrez jamais la plante ouverte. Donc c'est vraiment la plante idéale qui va faire un énorme palais, ce qu'on appelle jaune, pour les abeilles, donc très intéressante pour le pollen. Alors, pas le nectar, mais les abeilles iront se régaler là-dedans et du coup c'est grâce à ça qu'on a cette multiplication, puisque du coup il y a une pollinisation, donc il y a forcément une mise en graine. C'est une plante qui peut se diviser ou se déplacer à l'automne. Tolérance au froid, moins 5, moins 6 maximum. Par contre, voilà, ça vous fait un énorme tapis de fleurs qui est vraiment très intéressant. En commerce, on les trouve en taille assez réduite, godée. Et là, c'est intéressant parce qu'on va mettre une dizaine de fleurs. Vous pouvez les trouver aujourd'hui en mode graine, mais là, vous ne savez pas la couleur que vous allez avoir. Même si vous prenez des sachets de couleur jaune, au niveau de l'hybridation croisée, vous aurez quelques surprises. Mais c'est pas plus mal dans un jardin d'avoir différentes couleurs, puisque chaque couleur attire un insecte différent. Donc voilà, il n'y a que le jaune qui attire spécifiquement les abeilles. Plante, voilà, qui ne résiste à tout, pas de maladie, pas de champignons, pas d'insecte qui vient. Je dirais le gros insecte, c'est la tondeuse, qui va pas aimer si vous vraiment vous le taillez court. Après, c'est vraiment pas la plante, je dirais, à entretien. Vous la jetez sur un bord de mur, elle poussera entre deux cailloux. C'est vraiment la plante, je redis, par miracle et sans entretien pour ce petit gazania.
0: Merci pour ce focus spécial et on réécoute évidemment cette chronique sur ici Gare-Lozère. Vous avez envie de nous faire passer quelques petites infos concernant le jardin? Tiens, un tour sur le WhatsApp pour des témoignages, des photos de jardin. On les attend 04 66 21 30.

0: 36-37. Et puis à suivre, la sortie famille avec un grand plouf avec notre spécialiste, c'est Julie. Julie du site Kidiclic, les sorties en famille.
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0: chanson et la petite ref.
1: Sympa,
0: Jean-Jacques. Céline Dion pour Ici Gare Lozère.
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0: Bienvenue chez vous. Maintenant, on aime bien tester plein de choses. Enfin, surtout quand ce sont les chroniqueuses qui le font. On vous donne chaque jour des bons plans. Et alors aujourd'hui, une destination qui fait mouche dès les premières minutes, surtout avec les enfants. Vous savez, ces gosses qui ne veulent plus jamais quitter l'eau. Et pour ça, on retrouve Julie de Caen, qui est avec nous. Bonjour Julie.
3: Bonjour.
0: Alors Julie, qu'avez-vous testé aujourd'hui?
3: J'ai testé le parc de loisirs Aqualol au bord du lac de Vergèze. Donc, dès l'arrivée, on plonge dans cette ambiance un peu guinguette, paillotte, avec une musique de fond, des transats au bord du lac de Vergèze, et surtout cette immense structure de jeux aquatiques qui attire immédiatement les enfants. Autant dire qu'il n'a pas fallu plus de 5 minutes avant que tout le monde soit déjà dans l'eau. Mais avant de se jeter à l'eau, petit point important au niveau de la sécurité. Ici, l'activité est accessible aux adultes et aux enfants à partir de 6 ans. Et pour les enfants de moins de 10 ans, ils doivent être accompagnés par un adulte. Bien sûr, tout le monde est équipé de gilets de sauvetage obligatoires et fournis sur place. Une fois que tout ce petit monde est équipé, place au parcours flottant version XXL. Donc là, on trouve des ponts instables, des modules à escalader, des zones de glisse énormes. Donc les enfants sont surexcités, enchaînent les défis sans s'arrêter. Même nous, honnêtement, les parents, on se lance dans l'aventure pour le plus grand bonheur des enfants qui adorent voir papa ou maman perdre l'équilibre. Donc on rit vraiment beaucoup, beaucoup. Autre option pour les parents, entre deux ploufs, on peut aussi faire une pause détente sur les transats qui sont au bord de l'eau. Et tout ça dans une ambiance très estivale, donc c'est vraiment les vacances avant les vacances. Bref, donc une journée qui file à toute vitesse, avec toujours cette tentative de dernier tour que les enfants négocient systématiquement, classique. J'ai testé le parc Aqualol et je recommande cette sortie fun en famille, un vrai concentré de l'été, de l'eau, du jeu, de la liberté pour les enfants et un cadre où les parents peuvent aussi un peu souffler. C'était Julie de Kidiclic et vous retrouverez encore plus d'idées de sorties fun sur mon site Plein de Vie.
0: Et ben voilà. Merci Julie pour ce test en famille. Bon plongeon et attention hein, pour les enfants. Vous partagez évidemment vos idées de sorties, vos bons plans, vos trouvailles sur le Facebook, sur l'Insta et évidemment sur le WhatsApp en nous laissant des coordonnées, des messages, des vidéos, des photos. 04 66 21 36 37. Quant à elle, aucune tendance ne lui échappe. Dans un instant, c'est Muriel et on va tout ralentir, même la télé. Ce sera juste après Supertramp.

0: Super Trump, de quoi bien commencer la semaine sous soleil en plus, hein, vous l'avez vu, profitez-en, ça va pas durer. Et puis une petite pensée également pour vos enfants, parce que bah oui, le bac arrive et ça commence cette semaine.
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0: Et puis alors chaque jour, avec Muriel Jordan, on découvre un phénomène de société, une tendance qui raconte notre monde. Alors Muriel, avec vous ce matin, on s'intéresse à la slow TV.
3: Oui, vous allez rester scotché, non pas devant la dernière série Netflix, mais devant un gorille qui se réveille ou des gnous qui déjeunent. Et dans ce terme slow TV, il y a bien sûr un slow, lent, l'éloge de la lenteur. Alors oui, offrons-nous de la lenteur à l'heure des réseaux sociaux et de l'écoute en accéléré. Merci, ça va nous faire du bien. Je vous parle de cette tendance de télé-réalité, mais une vraie réalité, hein, pas celle de bimbo dans une villa, ni de mâle bronzé au bord d'une piscine qui scénarise des clashs. Ah non, la réalité de la terre, la réalité du vivant, du réel. Une télé pleine de réalité donc, mais sans visage humain à l'écran, sans commentaires, sans musique, seulement le ciel, la terre, la nature et les animaux sauvages qui sont là. Un jour, vous êtes au-dessus de l'estran ou en train d'observer une chouette couvant ses œufs. Le lendemain, vous assistez au brame du cerf avant de suivre la migration des élans comme si vous étiez avec eux. La slow TV, c'est ça, c'est l'éloge de la lenteur, de la télé au ralenti, et ça cartonne. Jusqu'au 24 mai dernier, on a pu découvrir le Sacre du Printemps en Normandie, une slow TV diffusée en direct sur la plateforme France.tv. En Suède, la migration des élans est filmée en live depuis 2019 et diffusée sur une chaîne publique qui s'appelle SVT. On est donc totalement à l'opposé des formats nerveux, ultra-produits et survitaminés de TikTok. Avec la slow TV, eh ben on filme les choses telles qu'elles sont, et c'est un grand bol d'air à l'intérieur de soi.
0: D'accord. La slow TV, c'est donc la nature filmée 24 heures sur 24, 7 jours sur 7, et ça marche. Comme quoi, Muriel, même sans action ni suspense, une émission peut capter le public.
3: Exactement, et nous faire écouter et aimer le silence. En 2009, en Norvège, la slow TV naissait avec le succès d'une vidéo, celle d'un voyage de 7 heures en train entre Bergen et Oslo. On voyait tous les paysages défiler, donc vous avez vu, déjà en 2009, on voulait ralentir. Et en 2021, en France, on a eu donc France Télé et Eden Productions dans leur Sacre du Printemps qui ont installé au plus près de la nature normande 12 caméras, bien dissimulées, pour qu'on suive ce spectacle discret de la nature. Grégoire Olivreau, le producteur de ce programme, au micro de Patrice Gascoigne.
4: La slow TV, c'est un mouvement qui naît à la fin des années 2000 en Europe du Nord pour critiquer la télévision qui va trop vite. Une télévision où, dans le documentaire, on demande que le plan change vite pour ne pas ennuyer le téléspectateur, ou une télévision où, dans une émission, on interviewe très rapidement un invité pour surtout passer au suivant. Et à l'époque, c'était une façon de critiquer la télévision. Aujourd'hui, cette slow TV, c'est une slow TV contemplative et méditative.
3: Bah oui, ça fait du bien, une télévision qui laisse la nature faire sa vie en douceur et qui regarde l'horizon au lieu de regarder son nombril.
5: Je n'ai plus qu'une chose à vous dire, Muriel. Merci.
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0: Bercé par Alain Souchon, bien sûr.
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0: Ici, Gare Lozère, il est un petit peu plus de 11h. L'info, Xavier Ponroy, des marches blanches sont prévues partout en France ce soir.
2: En mémoire de Liana, petite fille de 11 ans, tuée la semaine dernière dans le Gers, et aussi pour dénoncer les dysfonctionnements de la justice dans les affaires pédocriminelles, alors que le suspect de la mort de la fillette avait déjà fait l'objet de plaintes pour viol et agression sexuelle sur mineurs. L'appel est lancé par des collectifs et des associations. À Nîmes, le rendez-vous est donné à 19h devant le tribunal, même heure à Mende devant le tribunal également. Eux sont réunis en ce moment à Arles, près d'une centaine de manifestants bloquent un rond-point pour protester contre le projet THT, la ligne électrique à très haute tension qui doit relier Jonquière-Saint-Vincent au port de Fos-sur-Mer. Des agriculteurs, des militants écolos et des élus locaux sont rassemblés pour dire non aux 180 pylônes géants installés aux portes de la Camargue. Ils craignent une dénaturation du paysage et des effets néfastes sur la biodiversité. Les photos sont à voir sur le site ici.fr et l'appli ici. Patrick Bruel, placé en garde à vue, le chanteur est entendu depuis ce matin par la police judiciaire à Paris. L'artiste de 67 ans est visé par 13 plaintes pour violences sexuelles. Patrick Bruel répondra à toutes les questions pour démontrer son innocence, réagissent ses avocats. L'objectif est de rapprocher l'emploi de ceux qui en sont éloignés. L'initiative Place du Taf est à Laudun-l'Ardoise aujourd'hui, projet porté par France Travail et la région Occitanie, avec sur place des entreprises locales, des organismes de formation. L'occasion donc de rencontrer des recruteurs et de déposer des CV. Ça se passe de 13h à 17h, place Jules Ferry. Et puis, à 8 jours de l'entrée en lice de l'équipe de France à la Coupe du Monde, un bleu signe au Real Madrid, Ibrahima Konaté. Le défenseur quitte Liverpool où il a joué 5 saisons. Le premier match des Bleus pour ce mondial, pardon, c'est mardi prochain contre le Sénégal, la Coupe du Monde qui, elle, démarre jeudi.
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2: Bon, c'est assez similaire. Là, depuis 2, 3, 4 jours, on a grosso modo le même temps. Thierry, est-ce que ça va continuer ce soleil?
0: Et oui, le soleil continue sur la partie sud du Gard. Ce sera beaucoup plus orageux sur les contreforts cévenols et sur la Lozère cet après-midi en raison de la chaleur et de l'humidité. Alors, soleil en pleine, orage cet après-midi par exemple sur Alès, quelques petites averses orageuses également sur la Lozère. Tout ça avec des températures qui grimpent jusqu'à 30 degrés à Nîmes, Uzès, le Vigan, 27 degrés à Aigues-Mortes-Saint-Élimy et 23 degrés au Blémard.
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0: Oui, et ces bons moments que l'on passe ensemble. En général, on finit la soirée par ça. Nous, on commence une nouvelle heure par ça. Et ça, c'est un hymne.

0: Et ben voilà, chacun rentre chez soi, c'en est fini pour les lacs du Connemara.
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0: Et c'est parti pour la brandade de neurones, notre jeu de détective qui vous fait résoudre une énigme mystérieuse, évidemment, toujours sur le Gard et sur la Lozère. Alors voici l'énigme du jour. Depuis Molière-sur-Cèze et Saint-Ambroise, comptez 40 minutes et de bonnes baskets. Depuis Molière-sur-Cèze et Saint-Ambroise, comptez 40 minutes et de bonnes baskets. Voilà l'énigme que je vous propose aujourd'hui. Et côté cadeau, on a tout ce qu'il faut pour vous faire plaisir. Parce qu'on a d'abord, et je dis bien d'abord, le passe-famille pour l'abîme de Bramabio. C'est un véritable trésor sous terre, c'est un véritable bijou, mais de la terre, on va vous envoyer dans les airs. Si vous le souhaitez, vous pouvez également gagner un baptême de l'air pour deux personnes, d'une valeur de 135 €. C'est l'Aéroclub d'Alès qui vous offre ce vol découverte. Ce sera obligatoirement le 14 juin, parce que ils organisent leur journée découverte ce jour-là. Donc vous y êtes invités, et il faut absolument être disponible. Imaginez-vous survoler les Cévennes à bord d'un joli petit avion, bien accompagné, ce sera sympa. Et c'est ce que l'on va vous offrir, à condition, bien sûr, de résoudre cette énigme. Depuis Molière-sur-Cèze et Saint-Ambroise, comptez 40 minutes et de bonnes baskets. Où sommes-nous exactement? Ça, c'est à vous de me le dire au 04 66 21 36 37. Il s'appelle Daniel Potter et il a eu une sale journée. Bad day.

0: Had a Bad Day. Daniel Potter, ici Gare Lozère, on joue.
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0: Avec Alice et Cathy qui jouent en notre compagnie et ce double cadeau. Donc depuis Molière-sur-Cèze et Saint-Ambroise, comptez 40 minutes de bonne basket également pour rejoindre un lieu plutôt facile avec ce passe-famille pour l'abîme de Bramabio. Ça, c'est le cadeau sous terre. Et on a un cadeau dans les airs avec cette journée porte ouverte de l'aéroclub d'Alès. Et de façon très sympa, il vous offre un très joli cadeau. Je vais avoir une petite question supplémentaire d'ailleurs à vous poser d'ici quelques instants. On a Alice qui est avec nous. Bonjour Alice, comment ça va Alice? Bien?
3: Ça va, c'est bien. C'est
0: bon,
3: bien.
0: Vous nous appelez de Bagnols-sur-Cèze?
3: Oui.
0: Et vous nous proposez?
3: Le château de Montalet.
0: Ah, alors on va voir, parce que Cathy est arrivée juste après vous. Bonjour Cathy.
4: Oui, bonjour.
0: Vous nous proposez quoi Cathy?
4: Ben, le château de Montalet, c'est donc.
0: D'accord. Puis on a Christiane. Est-ce qu'on peut causer à Christiane? Ouais.
5: Oui.
0: Bonjour Christiane. À quoi?
5: Je vais être très original. Le château de Montalet.
0: Oh, mais que c'est sympa. Mais arrivé 20 secondes trop tard.
1: Grand c'est dommage. Neurone, aïe, c'est aïe, gagné. Aïe.
0: Bon, Christiane, vous auriez été très intéressée pour le vol.
5: Oui, bien sûr.
0: Hein, Christiane? Eh ouais, ben ce sera pour la prochaine énigme. D'accord. On va jouer comme ça jusqu'à mercredi, hein, et on vous donnera le nom du gagnant jeudi en fin de brandade. OK?
5: OK.
0: Alice, félicitations. Bravo, hein. Vous habitez Bagnols-sur-Cèze, le château de Montalet. Comment avez-vous trouvé si facilement?
5: Parce qu'on y est allé plusieurs fois, on monte de par Molière ou de par Saint-Ambroise.
0: Voilà. Et vous avez à chaque fois de bonnes baskets pour faire la rando. On est bien sur la commune de Molière-sur-Cèze. Et il y a une belle association, hein, l'association de sauvegarde du château de Montalet, qui, alors toute l'année, mais aussi en été, organise des chantiers de rénovation, de restauration. Bref, il faut vraiment aider cette association, celle du château de Montalet. Bon, bah, écoutez, Alice, ça vous dit d'aller faire un petit tour à Bagnols-sur-Cèze? D'aller faire un petit tour à Alès, pardon?
5: Oui, pas de problème.
0: Bon, alors j'ai quand même une petite question à vous poser. En quelle année a ouvert l'aéroclub d'Alès? 1974, 2006 ou 2012? Je répète ma question, écoutez bien. 1974, 2006 ou 2012?
5: En
0: 74. Ah, je vous ai pas aidé, hein, Cathy. Alice, décidément, je vais y arriver. C'est encore tous les prénoms qui s'affichent. Oui, Alice, félicitations. Donc, vous êtes sélectionnée pour jeudi. On met votre nom et on verra ce que ça donne jeudi en fin de brandade. D'accord?
5: D'accord.
0: Vous ne raccrochez pas, on prend toutes vos coordonnées, Alice, et peut-être rendez-vous jeudi, c'est ce que je vous souhaite. À bientôt, bonne journée.
5: À bientôt, au revoir.

0: notre famille. Or, notre famille, that is the question.
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0: Liberian Girl, en ce lundi matin. Pour l'instant, avec le soleil, attention, cet après-midi, ça change, surtout sur les Cévennes et la Lozère.
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0: La brandade de neurones, ce sont des énigmes, ce sont des cadeaux. Et puis, entre les deux, il y a vous. Vous êtes notre lien principal parce que c'est vous qui cherchez. C'est vous qui nous faites, vous aussi, découvrir des lieux absolument incroyables grâce à toutes vos propositions. On est toujours sur le Gard, sur la Lozère, avec une toute nouvelle énigme. Écoutez bien, un splendide 99-2 et cette année, point d'interrogation. Un splendide 99-2 et cette année. Point d'interrogation. Vous jouez 04 66 21 36 37. Le jeu en vaut la chandelle. Il y a les cadeaux ici à Lozère. Et puis, il y a donc en plus ce vol que l'on vous propose, puisque à Alès, l'aéroclub va organiser une très belle journée. Tout samedi prochain, vous aurez la possibilité de découvrir, de voyager, de discuter avec des passionnés. Et c'est l'aéroclub d'Alès qui vous invite et qui vous offre en plus un vol. Un vol d'une valeur de 135 €. Le numéro de téléphone pour gagner tout ça, 04 66 21 36 37. Un splendide 99-2. Et cette année, point d'interrogation. Eh oui, on n'est pas au bout de vos surprises et nous non plus. Pendant ce temps, on se change les idées avec France Gall.

0: jeu du piano debout. La bonne idée, signé France Gall, bien sûr.
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0: Ici Gare Lozère, on a toujours de très nombreuses idées à vous donner, surtout dans l'ICI Express, avec la fête de la transhumance à Saint-Jean-du-Gard, du 11 au 15 juin. Et oui, on y est, un grand plongeon dans notre patrimoine pastoral et cévenol. Alors au programme, le passage des troupeaux de brebis ornés de pompons, le marché des producteurs locaux, des démonstrations de tonte, et c'est gratuit tout ça. Accès aux animations, défilés, marchés, profitez-en bien. À propos des marchés d'ailleurs, samedi matin, classique, le marché d'Uzès, l'un des plus grands du Gard à partir de 8h. Si vous voulez aussi annoncer vos marchés, vos brocantes, vous n'hésitez pas, le WhatsApp est là, 04 66 21 36 37. Vos messages Facebook sont également les bienvenus. Les infos pratiques, sympas et locales, c'est avec ICI Gare Lozère.
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0: trop joli. Kin sur Ici Gare-Lozère.
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0: Cette brandade de neurones avec une deuxième énigme, mais oui déjà parce que vous avez été très fort dès la première, qui va vous permettre de gagner un double cadeau. D'une part, vol offert par l'aéroclub d'Alès qui fait sa journée porte ouverte ce week-end. Vous y serez et vous pourrez même voler. On connaîtra le nom du gagnant jeudi. Plus le cadeau Ici Gare-Lozère pour cette deuxième énigme. Que je vous rappelle, un splendide 99.2 et cette année, point d'interrogation. Alors, je vais quand même vous aider un petit peu. Je vais vous dire qu'il s'agit d'un pourcentage. Voilà, 99% de 99,2%. Voilà, dans l'ordre, c'est beaucoup mieux. Un splendide 99,2%. Et cette année, de quoi parle-t-on exactement? Nous sommes plus ou moins dans l'actualité. Je dirais même qu'on a un petit peu d'avance quand même. Et que nous sommes toujours dans le Gard et en Lozère. De quoi s'agit-il exactement? Réponse plutôt originale à me donner au 04 66 21 36 37. Un splendide 99,2%. Et cette année, point d'interrogation.
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0: quoi ?
1: Matt Pokora.
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1: Cadeau avec ce double cadeau, hein, cette semaine, on vous offre donc des passes familles et cette semaine, on va vous offrir un baptême de l'air pour deux personnes, une valeur de 135 euros. C'est l'Aéroclub d'Alès qui vous offre ce vol découverte qui se déroulera le 14 juin, donc ce week-end. Alors imaginez-vous en train de survoler les Cévennes, ce sera absolument magique, si la météo le permet, hein, bien sûr. On vous donnera le nom du gagnant jeudi, mais il faut vous sélectionner en ce moment. Donc, il faut nous appeler au 04 66 21 36 37. Johan, tu es avec nous. Bonjour Johan.
5: Oui, bonjour.
1: Bonjour, vous habitez à Mons.
5: Oui.
1: Et qu'est-ce que vous faites à Mons, Johan ?
5: Je travaille dans une usine.
1: Une usine de quoi ?
5: Métallurgie.
1: D'accord. Alors, Johan, vous nous proposez quoi en réponse à cette énigme ? Écoutez bien, un splendide 99,2%. Et cette année, vous pensez à quoi ?
5: Le taux de réussite au bac, baccalauréat.
1: Baccalauréat, mais où ?
5: Ah, de la gare.
1: Ah là là là là ! C'est pas dans le Gard.
5: Ah.
1: Mais vous savez quoi ? On va quand même vous l'offrir la réponse.
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1: C'est pas grave, hein ? C'est en Lozère, les 99,2% de réussite, parce qu'il fallait quand même trouver, hein, l'essence même de la réponse, et ça aurait été trop simple et trop facile pour le suivant de dire tout simplement la Lozère. Bravo Joanne, félicitations, vous avez bien mérité. Alors d'une part le cadeau ici Gare Lozère, et puis d'autre part ce vol avec l'aéroclub de Mons. Vous irez faire un petit tour à Mons ou pas ?
5: Ah,
1: à l'aise, pardon, décidément. Ouais, vous irez. Vous voulez utiliser ce vol, hein, c'est ça ?
5: Oui.
1: Bon, très bien. Vous l'avez déjà fait ou pas ?
5: Non, j'ai pris l'avion, mais pas avec un petit coucou comme ça.
1: Pas avec un coucou comme ça, vous allez voir, c'est super impressionnant. Bon, alors vous savez qu'on a une question. Des questions d'ailleurs qui nous ont été proposées par et préparées par l'Aéroclub d'Alès, que je remercie. Écoutez-moi bien, hein, Johan, vous savez qu'à chaque fois j'y mets le ton. Quel avion de la sécurité civile venait se ravitailler en retardant à l'aéroclub d'Alès, justement ? Alors, première proposition, le C-130 Hercule. Deuxième proposition, le Constellation. Ou troisième proposition, le Tracker.
5: Le Tracker.
1: Ah, mais oui. Donc écoutez, vous êtes sélectionné pour jeudi, votre nom sera dans la liste, à savoir qui gagnera effectivement de tous les sélectionnés qui nous ont donné les deux bonnes réponses pour gagner donc ce vol ce week-end avec l'Aéroclub d'Alès. Félicitations Johan, qu'est-ce qu'il y a de prévu pour la journée ? Vous êtes au boulot là ? Vous finissez à quelle heure ?
5: Au boulot, bon. Il y a 13h et petite affaire cet après-midi, une baignade à la piscine.
1: Ah ben voilà, une belle journée. Ah. Johan, merci d'avoir joué avec nous sur cette radio que vous aimez tant et qui s'appelle
5: Radio
1: Blue Gare-Lozère. Oui, enfin, on va dire ici Gare-Lozère.
5: Oui,
1: c'est un peu Johan à peu près. Hein. Merci Johan, à bientôt.

0: Et oui, hein, c'est pour bientôt la paillote, même du côté d'Alès, où l'on est déjà en train de préparer Alès Plage.
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0: La brandade de neurones et chaque appel fait mouche pour découvrir donc cette énigme qui vous permet de gagner 2 cadeaux hein, tout au long de cette semaine. Vous y allez ou vous y allez pas, ça c'est comme vous voulez, on vous pose d'ailleurs la question avant, vous n'êtes pas obligé, mais si vous voulez, ce sera avec plaisir qu'on offrira à l'un d'entre vous ce baptême de l'air pour 2 personnes, une valeur de 135€ offert par l'aéroclub d'Alès qui vous fera découvrir le ciel Cévenol ce 14 juin à l'occasion de leur journée spécial. 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Une nouvelle énigme qui va aussi vous permettre de gagner le cadeau ici à Lozère sont 2 invitations pour le musée des vallées Cévenoles, le fameux Maison Rouge à Saint-Jean-du-Gard. Écoutez bien, il a poussé le bouchon vers les petites échelles. Donc là, on parle d'un personnage. Hein, c'est indubitable. Dirigez-vous et cherchez un personnage. Alors, personnage gardois ou lozérien, il a poussé le bouchon vers les petites échelles. Qui cherche-t-on au juste? 04 66 21 36 37. C'est son anniversaire, tiens, aujourd'hui. Elle souffle quelques petites bougies, comme ça. Bonnie Tyler.

0: Bonnie Tyler, It's a Heartache. Et donc, encore une fois, bon anniversaire, Bonnie.
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0: Marie-Rose, bonjour.
4: Bonjour.
0: Vous êtes à Gagnères. Il a poussé le bouchon vers les petites échelles. À qui pensez-vous?
4: Ah, j'avais compris les petites échelles.
0: Ah oui.
4: Pour ça que j'ai proposé Quito de Pavant.
0: Quito de Pavant. Ah oui, si ça avait été les Seychelles, effectivement,
4: oui.
0: C'était bien pensé. Mais il ne s'agit pas de Quito de Pavant qu'on salue. Marie-Rose, je vous souhaite une belle journée et je vous dis à bientôt. On va garder l'énigme pour demain, ce qui vous permettra de réfléchir. Il a poussé le bouchon vers les petites échelles. Hein, petite échelle. Voilà. 04 66 21 36 37. Demain, dès 11h, on revient avec plein de cadeaux. Dans un instant, on revient avec l'info. Ce sera juste après Thierry Hazard.

0: Quel hasard qui avait remis au goût du jour ce vieux, vieux truc qui était le jerk.
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0: Ici Gare Lozère, il est midi. L'info à la mi-journée, Xavier Ponroy. Des rassemblements sont prévus devant les tribunaux de Nîmes et de Mende ce soir.
2: Ainsi que dans plus de 150 villes en France pour rendre hommage à Liana, fillette de 11 ans tuée dans le Gers la semaine dernière, mais aussi et surtout pour dénoncer les dysfonctionnements de la justice. Le principal suspect du meurtre de la petite fille avait déjà été visé par des plaintes pour viol et agression sexuelle sans jamais avoir été entendu par des enquêteurs. À Nîmes, le rassemblement ce soir est notamment porté par l'association Révolution, association qui accompagne les victimes de violences sexistes et sexuelles. Sa vice-présidente, Malika Taghelmine, déplore une justice sourde à la parole des victimes.
3: Lorsqu'une victime ou un proche même demande de l'aide, on sent qu'on peut être démuni, hein, parce que c'est parfois simplement une parole contre une autre, parce qu'il y a la sidération, il y a la détresse, parce qu'on ne sait pas par où commencer. Et là, aujourd'hui, on voit que sur le principal suspect, encore une fois, il y a eu une multitude d'expression de personnes, de victimes, de proches qui sont allées dire il y a quelque chose qui va pas, il y a quelque chose qui a été interdit, qui a été mené. Et aujourd'hui, encore une fois, voilà, on arrive à un drame irréversible. Tout simplement, nous, ça nous fait écho parce que on arrive trop tard, hein. Souvent, quand on fait appel à notre association, c'est qu'il y a eu un drame et qu'on se rend compte qu'on aurait certainement pu changer les choses.
2: Les rassemblements ce soir à l'appel de plusieurs collectifs et associations ont lieu à 19h devant les tribunaux donc de Nîmes et Mende. Patrick Bruel est en garde à vue depuis ce matin. Le chanteur de 67 ans est entendu par des enquêteurs de la police judiciaire à Paris dans le cadre de plusieurs affaires de violences sexuelles. Patrick Bruel est visé au total par 13 plaintes de ce type, indique le parquet. Il répondra à toutes les questions pour démontrer son innocence, indiquent ses avocats.
0: À Arles, l'ambiance est électrique depuis ce matin.
2: Une centaine de personnes sont rassemblées sur un rond-point pour s'opposer à la ligne à très haute tension entre la Camargue et Fos-sur-Mer. 65 km au départ de Jonquière-Saint-Vincent. 180 immenses pylônes prévus pour transporter de l'électricité afin de décarboner le port de Fos. Mais ce projet est surtout une destruction de l'environnement pour ses opposants, riverains, élus locaux, militants écologistes et agriculteurs. Jean-Claude Sadoulé est éleveur sur la plaine de Croix.
4: Nous, dans le monde agricole, on n'est pas toujours d'accord avec les écologistes. Mais là, il faut reconnaître que les écolos, ils ont entièrement raison. Heureusement qu'ils sont là, parce que s'ils n'étaient pas là, il n'y a personne pour nous défendre. Ça fait 50 ans qu'on nous interdit de construire un petit hangar agricole. Ça met pour avoir un permis de construire, on met 5-6 ans avant avoir un permis de construire. Il faut mettre des tuiles de telle couleur, il faut faire aussi le crépi de telle couleur. Et puis là, eux, ils passent, ils s'en foutent de la nature. S'ils passent ces poteaux, il ne sera plus question de nous interdire quoi que ce soit. On construira nos hangars agricoles où on veut, quand on veut, puisqu'il faut décarboner Fos, décarbonons à fond. On remplira nos prairies de foin de courant qui sont à l'arrosage, pleines de panneaux solaires. Ah ben écoutez, ça va se terminer comme au gazoduc. S'ils viennent sur notre parcelle, on les fera partir. Moi, pour le premier, j'ai acheté une pelle mécanique de 25 tonnes. S'ils mettent un poteau à côté de chez moi, je le tombe. Voilà.
2: Jean-Claude Sadoulé, agriculteur dans la plaine de Croix, au micro de Marilyn Ottman. Les photos de la mobilisation ce matin à Arles, c'est à retrouver sur le site et l'appli ici. Un appartement a brûlé à Alès, hier, rue Arago. Des débris à l'intérieur d'une chambre se sont enflammés sans que l'on sache encore précisément pourquoi. Aucun blessé n'est à déplorer et les pompiers ont pu éviter que les autres logements de cet immeuble de 4 étages ne soient touchés par les flammes. Les habitants de l'appartement d'où est parti le feu, eux, ont été relogés par la mairie. L'OAC poursuit son mercato. 4 nouveaux joueurs rejoignent le club de foot alésien en National 2. C'est la 5e division. Il s'agit de 2 milieux de terrain, un attaquant et un défenseur central. On vous a mis leur profil sur le site ici.fr et l'appli ici. Et puis la déception pour le chouchou du trèfle lausérien, le mandois Kylian Lunier a terminé 2e de la 40e édition de la célèbre course de motocross. Vous me direz 2e, c'est déjà pas mal. Mais quand on sait que c'est à 1,5 seconde seulement du premier, il y a de quoi être un petit peu déçu. Le premier, c'est Jérémy Tarou. Félicitations à lui. Et Kylian Lunier avait pourtant fait la course en tête sur les 2 premiers jours d'épreuve. Allez Kylian, ce sera pour l'année prochaine.
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2: Et d'ailleurs, le trèfle lausérien s'est passé dans de bonnes conditions climatiques ce week-end. Ça continue aujourd'hui ou pas, Thierry ?
0: Cet après-midi, c'est orage un petit peu partout sur la Lozère et vraiment sur le nord lozérien, ils seront sévères. En ce qui concerne le sud, ça ira de mieux en mieux, de même que du côté d'Alès, on aura aussi une belle cellule orageuse. Ailleurs, sur la plaine, le Garodanien, la Camargue, on sera là aussi sous le soleil avec de bonnes températures, 30 degrés à Nîmes, 27 à Beaucaire et Florac, et 21 degrés du côté de Nasbinal. On se met au taquet d'ici quelques minutes, on vous offre ces jours exceptionnels pour deux, et dans la région, ça nous parle, puisqu'on va au Mondial, la Marseillaise à pétanque.
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7: Bonjour la France, j'espère que tu as passé un bon week-end, la France. Alors, t'as passé un bon week-end, Éric Bastien, toi ?
8: J'ai passé un bon week-end, bonjour à tous. Vous avez le bleu de l'océan là que vous portez. Oui. J'ai envie d'être Jack, j'ai envie que vous soyez ma rose. J'ai envie qu'on coule ensemble, Valérie.
7: Vincent, écoutez, moi personnellement, je préfère flotter.
8: Voilà.
7: Alors, c'est une nouvelle semaine qui démarre. Évidemment, la semaine dernière, j'ai encore remporté la compétition.
8: Si vous avez décidé d'être désagréable dès le lundi.
7: Voilà. Et donc, nouvelle semaine, nouveau cadeau. Et cette semaine, mes petits chéris, on vous emmène au soleil. Et oui, on vous fait gagner un séjour pour deux personnes qui va faire, si je peux me permettre, un véritable carreau. Et oui, car c'est la 65e édition du Mondial La Marseillaise à pétanque. C'est vraiment magnifique. Et ici, vous offre un séjour exceptionnel pour deux à l'occasion de ça. Alors, vous allez dormir à l'hôtel Villa M à Marseille, un petit 4 étoiles, dis donc, on est pas mal, hein ?
8: Pas mal.
7: Vous allez gagner plein de choses, des triplettes, des tote bags, des polos. 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Et si vous ne gagnez pas la pétanque, vous gagnez quoi ?
8: Oh, toujours des beaux cadeaux, bien sûr. 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
7: Ah oui, chaussettes, claquettes, on y va, c'est parti.
8: Oh, ils font tout. Hein,
7: alors, je vous rappelle que depuis 10 jours, je suis présidente, grâce à Guy, du pays, le Damidoland. Oui, cette histoire devient complètement folle.
8: Ça prend des proportions, c'est alors, plus possible, voilà, Valérie.
7: Alors, au-delà des demandes, y compris de personnalités qui veulent la nationalité du Damidoland.
8: On pourrait les citer.
7: Voilà,
8: hein.
7: Nicolas, notre candidat, a fait évidemment un vrai formulaire de demande de nationalité du Damidoland.
8: C'est fou, ça.
7: Mais il ne s'est pas arrêté là, notre Nico. Non. Oh, il a gagné, évidemment, il a gagné en plus. C'est le gagnant de la semaine dernière. Mais il a fait l'hymne du Damidoland.
8: Non.
7: Si, écoute. Ah

0: génial.
1: Alors, ça dure 3 minutes. Bravo, Nicolas. Alors, il y a plein de trucs. Hein. Il est magnifique. Donc, cette idée de d'Amidolan prend des proportions.
0: C'est trop.
1: Ce qui me dépasse.
0: La direction est dépassée.
1: Là, tout le monde est dépassé. Hein. Que va-t-on faire? J'ai eu aussi, sur les réseaux sociaux, beaucoup de propositions,
0: mais
1: de
0: oui,
1: drapeaux.
0: C'est vrai.
1: Oh non, mais écoutez, les amis, vous êtes formidables, je vous adore. Hein. J'aime mes auditeurs, franchement, vous êtes magnifiques.
0: Est-ce que vous pourriez nous envoyer vos réformes? Quelles sont les réformes que vous avez envie qu'on mette en place?
1: Je vais tout mettre en place.
0: Oui.
1: Je vais tout répondre aux gens qui m'ont envoyé des messages. Vous inquiétez pas, vous êtes magnifiques. Alors, nous allons accueillir deux nouveaux potentiels candidats aux Amis de l'Ordre aujourd'hui.
0: Deux habitants.
1: Deux habitants, peut-être. Mireille et Dany, comment ça va, les amis?
0: Bonjour.
2: Bonjour, ça va bien?
3: Bonjour.
0: Bonjour.
3: Ça alors, va bien aussi?
1: C'est super. Calme. Alors, Mireille joue avec ici Orléans. Comment ça va, Mireille?
2: Très bien, Valérie. Je suis très heureuse de jouer et d'être avec vous.
1: Ah, moi aussi, je suis contente. Alors, en plus, c'était ton anniversaire il n'y a pas longtemps, le 16 mai.
2: Oui, tout à fait.
1: Mais oui, c'est un taureau. Hein, un taureau, le 16 mai, c'est taureau, on adore. Tu habites à... Alors, comment on dit, Boine? Mireille a raccroché. Mireille.
0: Quitter le Damidoland très prématurément.
1: Ah, je pense qu'on a eu un problème de réseau.
0: Ouais.
1: Eh ben, Mireille, où es-tu?
0: Bon, je vais accueillir Dany. En attendant de retrouver Mireille, si vous êtes d'accord.
1: Je ne sais pas. Je demande à la réalisation. C'est moi, ma chef, c'est Céline. Hein.
0: Bon.
1: Bon, on accueille Dany.
0: Allez, bonjour Dany. Bienvenue. Comment ça va, mon Dany?
3: Merci. Je suis content de participer avec vous aujourd'hui.
0: Me fais pas faux bon, mon Dany. Ici, Sud-Lorraine, tu habites à Ludre, c'est en Meurthe-et-Moselle. Bon, j'espère que tu as passé un bon week-end. Tu es en couple, tu vis avec qui? Comment s'appelle, madame? Voilà, écoutez, ça va être une
1: alors,
0: très très belle émission
1: c'est...
0: aujourd'hui.
1: Je ne sais pas ce qui se passe avec nos candidats. En tout cas, on est ravis hein, d'accueillir Mireille et Dany. Alors, Mireille, qui habite dans le Loiret, est mariée à Hervé, elle a 3 enfants, Céline, ah oui. Romain, Aude, elle a 5 petits-enfants. Et attention, ça rigole pas parce que ça fait très longtemps hein, qu'elle est mariée à Hervé, on en parlera tout à l'heure.
0: Allez. On va envoyer un disque en fait. On va mettre un disque tranquillement
1: pour accueillir
0: tout le monde.
1: Je pense que nous allons tout de suite envoyer qui?
0: Bah oui.
1: Eh ben nous allons. Eh ben vous savez quoi?
0: On va écouter Jean-Jacques.
1: On va écouter Quand la musique est bonne.
0: J'espère de retrouver tout le monde.
1: Alors quand le Damidoland est bonne, quand Damido et Bastien sont bonnes.
0: Ah bon, nous on est bonnes, mais le Damidoland marche pas fort ce matin. Hein.
1: Allez, ça marche à fond. Vous aime, à tout de suite.

0: Bonjour à tous dans le Dami d'Oland, nous sommes lundi matin, enfin lundi midi, il est 12h12, quand la musique est bonne, Jean-Jacques Goldman, on est en direct et ils sont de retour.
1: Oui.
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0: alors,
1: on est
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1: Mireille, pardon, hein, le standard a explosé. Tous les gens qui veulent s'abonner à Dami d'Oland,
0: ils veulent tous la citoyenneté.
1: Fait péter le standard. Désolée Mireille. Alors je disais, tu habites à Boine, on dit Boine ?
3: Tout à fait.
1: Ah voilà, je ne savais pas si on disait Boines ou Boine. Alors je disais que tu étais mariée à Hervé et tu es mariée, dis donc, on en reparlera tout à l'heure. Ça fera 49 ans cet été. C'est ça ?
0: C'est une blague en fait,
1: c'est
0: cette émission.
1: C'est une blague, est-ce qu'on est le 1er avril ? Je suis dans la solitude la plus grande.
0: C'est drôle.
1: Je vous aime et là je me sens seule. Qu'est-ce
0: qu'on
1: fait ?
0: Bon, on va se dire les choses. Voilà, il est midi 13, on a un petit souci de standard, on est en direct, donc on peut rien faire de particulier.
1: Bah,
0: on essaye de gérer ça au mieux.
1: On essaye de... Est-ce qu'on va faire toutes les questions d'un coup ?
0: Moi je peux répondre, si vous voulez.
1: Je ne sais pas. En tout cas, l'instant, on est un peu dans la mouise, comme dirait l'autre. Alors, je ne sais pas. Alors, qu'est-ce que vous avez...
0: Bon, ils sont en train de rappeler tout le monde.
1: Allez.
0: Dany est là ? On peut faire connaissance avec Dany ? Ou... Voilà, bah, je Dany retourne avec mon Dany. Voilà, Dany, je l'ai dit, en Meurthe-et-Moselle, qui est en couple avec Tatiana, qui a trois enfants, c'est ça, Dany ?
4: Oui, j'ai trois enfants, oui.
0: Parfait. Dany, ouais. Sarah, Manon et Raphaël. Tu sais quoi ? On va jouer tout de suite. Moi,
1: voilà.
0: J'ai mon candidat,
1: allez.
0: Je veux prendre du point.
1: Allez,
0: donc,
1: vas-y.
0: On y va pour la première question. T'inquiète, Dany, on fera connaissance tout à l'heure, mais voilà, ça peut arriver, c'est les aléas du direct. On est chaud, on a une première question pour un point. Je te souhaite bonne chance pour gagner un beau séjour à Marseille. Allez, extrait. Une marque a lancé un réveil qui diffuse une odeur de croissant chaud pour mieux se lever. Pour un point, Dany, est-ce que c'est vrai ou faux ? On envoie le chrono, c'est parti. Une marque a lancé un réveil qui diffuse une odeur de croissant chaud pour mieux se lever. Top chrono. Dany nous a dit vrai ou nous a dit faux ? Voilà. C'est génial aujourd'hui.
1: Aujourd'hui, c'est magnifique.
0: Génial.
1: Franchement,
0: c'est
1: si
0: super.
1: Vous vouliez nous faire des blagues comme ça, c'est magnifique. J'adore.
0: Bon, écoutez, frérot de la Vega, je ne sais pas ce qu'on va faire aujourd'hui.
1: On ne sait pas ce qu'on va faire aujourd'hui, mais en tout cas, une chose est sûre, c'est que là, on va partir avec les frérots de la Vega.
0: Exactement.
1: Et le chant des sirènes, on va croiser les doigts et prier pour que nos candidats soient là. On va faire toutes les questions d'un coup.
0: Oui.
1: Allez, à tout de suite, mes petits chéris. On est désolés.

0: Le chant des sirènes, c'est Frérot de la Vega, midi 18 sur votre radio. Ici, on s'excuse avec Valérie de ce qui est en train de se passer. Techniquement, c'est compliqué.
1: Hein, voilà, on va pas se mentir. Hein. Alors Mireille, est-ce que tu es là?
2: Je suis là, moi je vous écoute bien.
1: Mon petit chat. Alors je vais te poser ta première question, vrai ou faux, on va en profiter. Tiens, je te mets une petite ambiance musicale avec Laurie. Meilleure amie.
0: Jusque-là, ça marche.
1: Alors, jusque-là, ça marche. Écoute, nous allons parler d'amitié. Aujourd'hui, le 8 juin, c'est la journée des meilleurs amis. Est-ce que c'est vrai ou faux, ma petite Mireille? Aujourd'hui, c'est la...
2: Oui.
1: Tu dis vrai?
2: Bon.
1: Eh ben, tu as totalement raison, ma petite Mireille, oui.
2: Ah, bah,
1: c'est la National Best Friend Day, donc tu as un premier point. Ensuite, on va poser la question, on va reposer la question
0: bien
1: à
0: sûr.
1: Notre... On va faire bon, chacun son tour.
0: Est-ce qu'il est là, mon Dany?
3: Oui, il n'a pas bougé.
0: Voilà.
1: Ah, magnifique.
0: Un jour, on saura plus sur ta vie. Hein. Un jour, on découvrira qui tu es.
3: Bien sûr.
1: Bien sûr.
0: Écoute, c'est une première dans le Dany d'Hollande. Hein. Ça ne nous était jamais arrivé. Je rappelle que tu es en Meurthe-et-Moselle et que tu as été fonctionnaire de police. Voilà, et que tu es aide-soignant maintenant, mon Dany. Histoire de situer un petit
3: Exactement. Peu
0: qui est avec nous. Je suis ravi que tu sois là, en tous les cas. Donc, ta question, comme tu n'as pas eu le temps de l'écouter, je te la repose. Une marque a lancé un réveil qui diffuse une odeur de croissant chaud pour mieux se lever. Est-ce que selon toi, c'est vrai ou faux? On t'offre 5 secondes pour y réfléchir, Dany.
3: Oh, je dirais vrai. En tout cas, c'est appétissant. Oui.
0: Ouais, c'est vrai que c'est appétissant, je suis d'accord avec toi, mais c'est faux. Non, c'est faux. Il y a des réveils olfactifs qui existent, mais pas encore de version boulangerie du coin. Si ça t'inspire, Dany, que tu as envie de créer la chose, vas-y.
1: Alors, donc Mireille, il paraît que donc tu étais assistante maternelle, mais tu es retraitée maintenant.
2: Oui, bien sûr, oui.
1: Et alors, ensuite, tu as travaillé avec ton mari.
2: Qu'est-ce que tu fais? En plus d'être assistante maternelle, je travaillais avec mon mari, oui. J'étais conjointe collaboratrice.
1: Conjointe collaboratrice, j'adore ce nom! Aïe, aïe, aïe! Il paraît que tu adores, jardiner, c'est vrai?
2: Ah oui, j'aime bien jardiner, oui, tout à fait, oui.
1: Alors, qu'est-ce que tu as dans ton jardin?
2: Ah, ben voyons, on va manger des premières pommes de terre nouvelles, des framboises, je viens de faire une tarte à la framboise.
1: Oh.
2: J'ai des courgettes aussi, j'ai accueilli mes premières courgettes, il y a des haricots, betteraves rouges, je sais plus ce qu'il y a encore dans le jardin, des carottes, des poireaux.
1: Ah oui, des carottes.
2: Voilà.
1: Tu fais bien de nous parler de la carotte. Nous avons reçu via Maître Coupez une photo d'une carotte
0: de plus d'un
1: kilo.
2: Oui.
1: Magnifique
0: c'est
1: carotte.
0: Énorme.
1: Alors, ben c'est bien parce que tu adores cuisiner. Donc du coup, nous en parlerons après. Mais je vais te poser ta deuxième question, peut-être pour avoir un deuxième point. Tiens, je te mets une ambiance musicale.
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1: Alors, on va parler de fromage. Mireille, il paraît qu'autrefois, on pouvait payer ses impôts avec du roquefort. Est-ce que c'est vrai qu'autrefois, on pouvait payer ses impôts avec du roquefort? Vrai ou faux? Top chrono, 5 secondes.
2: Faux.
1: Tu dis faux?
2: Oui.
1: Et non, c'est vrai.
0: Oh.
1: Figure-toi qu'au Moyen-Âge, dans certaines régions d'Aveyron, eh bien, on pouvait régler en roquefort des redevances parce que le fromage était très, très précieux. Donc, oui. Bon, eh bien, tu restes en tête avec un point. Voilà.
0: Dans cette première manche de la semaine, Mireille est opposée à Dany. Dany qui est à Ludres, Dany qui, je viens de le dire, est aide-soignant. Ça fait 15 ans que t'es aide-soignant. Pourquoi t'as quitté la police, du coup? Ça te convenait pas? Tu rêvais d'être aide-soignant?
3: Voilà. Non, pas du tout. C'est simplement, voilà, c'était une expérience. Et puis, je me suis rendu compte, voilà, que ça correspondait pas forcément à ce que j'attendais. Voilà. Donc, il est jamais trop tard pour
0: bien faire.
3: Et puis, je regrette absolument pas mon choix, en fait.
0: Bah oui, t'as l'air heureux. Ça fait quasiment 15 ans que tu fais ça. Mais alors, t'as fait plein de choses comme quoi on peut exercer vraiment plusieurs métiers. T'as travaillé aussi dans l'agroalimentaire, en plus de la police et du médical aujourd'hui. T'as vraiment fait plein de choses dans ta vie, hein.
3: Ouais, j'ai eu différentes vies. C'est vrai que des fois, quand je regarde en arrière, je me dis, c'est moi qui ai vécu tout ça. J'ai l'impression des fois de raconter un peu des histoires de quelqu'un d'autre. Mais bon, voilà, ça fait partie effectivement d'un parcours. Et puis, on apprend à chaque expérience, en fait.
0: T'as une passion pour Star Wars avec ton fils. Et ensemble, et pareil, vous faites des combats de sabre laser.
3: Exactement.
0: Génial. Vous refaites les scènes?
3: Voilà, j'en ai... Exactement. On refait les scènes du film. Et puis voilà, on va dans les parcs, on s'amuse un petit peu. Pour la petite histoire, j'ai recommandé 2 sabres laser parce que des fois, il y a un petit peu de casse avec les sabres laser en plastique. Donc, il faut toujours avoir Des réserves.
0: Ton fils qui porte le costume de Jedi et toi, tu as toujours le rôle de méchant. Bah, moi, je vais être gentil avec toi, avec une question et peut-être un point de plus pour toi, avec un petit extrait musical.
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0: Mais Claude Nougaro, ça.
1: Oui.
0: Le petit taureau, tu as déjà zéro point. T'as dit non. Faudrait quand même marquer un point, l'osé. Les taureaux sont excités par la couleur rouge. Est-ce que selon toi c'est vrai ou faux? Top chrono, 5 secondes. Les taureaux sont attirés, excités par la couleur rouge.
3: Je dirais vrai.
0: Bah ouais, mais tu te fais piéger et je pense que j'aurais dit exactement la même chose que toi. Mais.
1: Il n'a pas de point, tu marques un point, il vient de se tromper.
0: Ah oui, exactement.
1: Il a envie de te donner des points.
0: Oui, oui, non, mais les taureaux ne foncent pas sur le rouge. Ils ont une vision qui est assez limitée et c'est surtout le mouvement de la cape qui, a priori, voilà, les attire et c'est pas vraiment la couleur. Effectivement, Dani, toujours pas de points.
1: Alors, ma petite Mireille, hein, qui, je le rappelle, habite à Boisne, qui joue avec ici Orléans, qui est mariée à Hervé. Alors, elle va fêter ses 49 ans de mariage et ils se sont rencontrés. Ils étaient tout petits, parce que vous étiez à l'école primaire ensemble.
2: On était dans la même commune d'école, oui. Et pas tout petit, je sais pas, on avait peut-être... Parce que moi, je suis rentrée à l'école à 6 ans, alors vous voyez, il n'y avait pas de maternelle à ce moment-là.
1: Ah.
2: Je sais pas, on a dû se voir dans les 11 ans, 12 ans, peut-être.
1: Ouais.
2: Et on habitait pas très loin de l'autre, à 1 kilomètre à peu près.
1: Et alors, il paraît que vous avez, évidemment, comme vous habitiez presque le même village, vous rencontriez régulièrement, vous aviez même fait des chars de fleurs ensemble.
2: Oui, en 1972, oui, effectivement.
1: Et c'est en 1972 que vous vous êtes embrassés pour la première fois.
2: Oui, voilà.
1: Pim pam poum, fiancé en 76, marié en 77.
2: Voilà, vous savez tout.
1: Eh, 49 ans, ça veut dire les noces de cèdre.
2: Oui.
1: Vous allez faire la fête ou pas? Ou vous attendez les 50 ans?
2: Bon, on va peut-être attendre les 50 quand même.
1: Parce que 50 ans, c'est les noces d'or.
2: Ben oui, voilà. Ça vaut un peu plus cher quand même.
1: Ça vaut plus cher que le cèdre. Bon, même si un cèdre, c'est beau, mais enfin...
2: Ah oui, tout à fait, oui.
1: Ah oui.
0: En tant que ministre des Finances, l'or est à foison dans le damier d'Hollande.
1: Évidemment. Évidemment, l'or est à
0: pas
1: foison.
0: Pas de problème.
1: Hein. Ben, oui, madame. Alors, nous avons eu plein de problèmes de standard, nous avons maintenant l'obligation de faire le quiz musical.
0: C'est un plaisir.
1: C'est un plaisir. Est-ce que tu aimes chanter? Est-ce que tu aimes la variété? Qu'est-ce que tu écoutes? Je sais que tu es fan de Sardou, que tu es fan de Salvador, de Johnny.
2: Oui, bah, toute la chanson française.
1: Très bien.
2: Pas la chanson anglaise, hein, surtout pas.
1: Aïe, aïe, aïe.
0: Ça tombe tellement bien.
1: Aïe, aïe, aïe. Il y a deux titres. Alors, attends, il y a deux titres qui sont enchaînés. C'est deux artistes. Il y a un français. Il y a un français dedans. Enfin, il y a une française et pas une française.
0: Alors, vous en dites trop, là.
1: Oh, bah, de toute façon, voilà. Écoute bien, ma chérie, les deux chansons qui s'enchaînent. Et après, tu auras 10 secondes pour me dire qui chante. C'est parti.

0: Alors, qui sont ces deux chanteuses qui chantent Top chrono.
1: La deuxième, c'est Sagazan. Ouais. Ça s'appelle son prénom. Et le premier, je ne sais pas du tout. Je ne sais pas du tout comment c'est le premier.
0: Eh bien, c'était Diana Ross, Chain Reaction. La, la, la, la. Et la deuxième, c'est évidemment Zao de Sagazan, la symphonie des éclairs. Je te donne un point, tu as deux, Mireille.
2: Dany, on va jouer dans un instant au quiz musical. Dany, qui adore se déguiser en Star Wars, qui a toute la panoplie, voilà, la vaisselle, les draps, la serviette de douche. Non, mais ça va loin quand même, la passion pour Star Wars, hein, à la maison.
3: Ah ouais. Oui. Ah, alors c'est plus un peu pour accompagner mon fils, effectivement.
2: J'ai bien compris.
3: Il est fan, et puis on lui fait plaisir comme on peut avec tout ce qu'il faut, en fait.
2: C'est Raphaël qui a 5 ans, il y a Manon aussi à la maison qui a 10 ans, et Sarah qui a 16 ans. Ça, ce sont tes enfants. Alors, quand même, une petite manie, enfin, une petite manie, quand même un petit peu. Voilà. Mais il y en a plusieurs. Tu passes derrière tout le monde. Pourquoi ? Pour remettre quoi ? Les chambres propres, si j'ai bien compris.
3: Voilà, exactement. J'aime bien quand c'est carré, j'aime bien quand c'est rangé, j'aime bien c'est propre. Et comme apparemment je suis le seul à aimer ça, je passe derrière tout le monde. Je partage pas ma passion, visiblement.
2: Non, mais
3: j'ai pas transmis ça.
2: Dany déteste les miettes. Dany passe l'aspirateur combien de fois par jour, Dany ?
3: Bah, à chaque fois qu'on mange.
2: Oui.
0: Mon Dieu, Dany.
2: Ah non, Dany qui jette pas mal, qui déteste stocker, garder, qui est du genre, épuré. Oui, c'est classé, trié, c'est.
3: J'aime pas ce qui encombre, exactement.
0: Ah oui, d'accord.
2: C'est ce que je me dis souvent. Dany, comprendra qui voudra. Voici ton quiz musical. Il y a deux artistes. C'est pareil, t'as un international et t'as un français. Il faut reconnaître de qui il s'agit.
3: D'accord.
2: Un point pour chaque artiste. Allez, c'est parti, on y va.

0: gagner.
1: Allez, on envoie le chrono. Qui chante pour 10 secondes, Dani?
2: Alors, la première, c'est Coq Robin, ça c'est mes goûts. Et la deuxième, je dirais Matt Pokora.
1: Oh là là, toi t'es un bon. Oh, t'es un bon, toi. Coq Robin, yes. Je veux dire merci à ta fille et Matt Pokora. Bien vu. Ça y est, tu recolles au score avec 2 points, 2-1. T'es même en tête.
3: Arrêtez de dire n'importe quoi. Essayez de suivre parce que vous êtes censé être responsable. Allez, 2 points pour Mireille, 2 points pour Dani. Et là, tout de suite, évidemment, vous vous dites, mais mon Dieu, c'est l'heure de quoi dans tout ce chaos? Eh bien, c'est tout de même l'heure de la réclame, mais pas que. C'est aussi l'actualité dans vos régions. Et grâce à qui? Grâce aux 44 locales de votre radio. Ici, on se retrouve après la pub pour peut-être une émission totalement normale.
1: On ne sait pas ce qui va se passer.
3: À tout de suite.
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3: Envers et contre tout, l'équipe d'Otaquet a tenu la barre. Nous sommes bien là, sûr. Nous sommes de retour. Ouais. Bravo Céline, bravo Océane, bravo Maître Coupez et toutes les filles qui ont réussi.
1: Pagne qui va nous faire peur.
3: Oh là là là là. 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Eh bien,
1: Malongo bébé.
3: Malongo bébé, à tout de suite. Jingle, on reprend la compète. Alors,
1: elles ont quand même mis du scotch de la maison de la radio et de la musique jusqu'à nos amis.
3: Ah non, non, mais elles sont très fortes.
1: C'est terrible.
3: On a une équipe de filles formidable. Alors Mireille, tu as 2. Dany, tu as 2. Mireille, qui joue avec ici Orléans, il paraît. Mireille, et on l'a vu, tu as un potager. Tu adores cuisiner.
19: Ah oui, tout à fait, oui.
3: Dis donc, il paraît que pour l'anniversaire d'Hervé, tu as même cuisiné pour 50 personnes.
19: Oui, effectivement, oui, oui, oui.
3: Alors, qu'est-ce que tu as fait?
19: Ah ben j'avais fait des salades composées et puis donc j'avais dû faire des comment ça s'appelle des paupiettes de veau avec du reblochon et du jambon fumé.
3: Oh là là,
19: j'avais mangé ça à la montagne et puis donc ça m'avait j'avais trouvé ça très bien, donc j'avais fait ça pour 50 personnes.
1: C'est léger.
3: Ah bah non, mais elle adore. Et Paulette, la reine des paupiettes, c'est pas Paulette, hein, c'est Mireille. Alors, il paraît que tu aimes faire les cuisses de canard au cidre, la tourte aux pommes, et que tes petits-enfants te réclament toujours quoi?
19: De la purée.
3: Et voilà, mais de la vraie purée, évidemment.
19: Ah
3: hein.
19: Oui, la purée grand-mère, oui.
3: Eh oui, évidemment, c'est la meilleure, hein, je veux dire.
19: Ah bah oui, pommes de terre du jardin, oui, forcément.
3: Ah voilà, bon, alors, quand même. Alors, tu, contrairement à notre amie Dany, qui n'aime pas ce qui encombre, ah là là là là, toi, tu es très conservatrice.
19: Ah oui, tout à fait, oui.
3: Toi, tu as beaucoup de mal à jeter.
19: Ah effectivement, oui.
3: Mmh, ça veut dire que tu as gardé, même pendant 40 ans, les vêtements de tes enfants.
19: Oui, tout à fait, oui. Il n'y a pas longtemps, je m'en suis débarrassée.
3: Mais moi, je suis pareil. C'est terrible pour moi. Je ne sais pas faire autrement.
19: Bon, parce que j'ai de la place. Hein, c'est oui. Pour cela aussi. Hein. Oui. Si j'aurais pas de place, je pense que le tri se ferait.
1: Elle peut inviter Dany, hein, il va tout foutre en l'air. Hein.
3: Alors, on va passer à la question à choix multiples qui peut te faire gagner 3 points. Je te pose une question, je te donne des choix de réponse et bien évidemment, tu auras 10 secondes pour répondre. Tiens, je te fais écouter ça. Ma chanson préférée de YouTube. Alors, écoute bien. Le nom du groupe de rock U2, U2, hein, U2. Ça fait référence à quoi ? Un code utilisé par des radios pirates irlandaises dans les années 70, un sous-marin militaire britannique surnommé U2, un avion espion américain utilisé pendant la guerre froide ou un tatouage qui se trouve sur l'anatomie d'Éric Bastien. Alors, c'est quoi le U2 ? C'est quoi ? Un code utilisé par des radios pirates, un sous-marin militaire britannique, un avion espion américain ou un tatouage sur les fesses d'Éric Bastien. Top chrono, 10 secondes.
19: Un avion américain.
3: Un avion américain.
1: Est-ce ça se voit que tu ne me connais pas.
3: Ouais, si tu savais, il a un énorme sous-marin. Alors.
1: Oh non.
3: C'est vrai. Bravo, c'est l'espion, voilà. L'avion espion américain qui, évidemment, qui s'appelait U2, qui était utilisé pendant la guerre froide. Ça te fait 5 points.
1: Ah, t'es en forme, toi.
3: Je suis en forme, on est prêts à tout, nous.
1: Ah, on est prêts à tout. Dany, avec ici Sud-Lorraine, qui a enfin marqué des points, voilà, parce qu'il était plutôt balèze au quiz musical. Dany, vous l'avez compris, il n'aime pas stocker, lui, il jette tout ce qui passe par là, voilà. Alors, il adore voyager, notre Dany. Il a été en Italie, en Espagne, en Slovénie, en Allemagne, mais tu aimerais aller, Dany, en Grèce. Pourquoi la Grèce ?
3: Pour faire du sirtaki.
2: Ah, par rapport à l'antiquité grecque, voilà, c'est une période qui m'intéresse. Il y a de belles choses à voir, ça serait intéressant en fait. Ça me plairait bien.
1: Ben, je te souhaite, c'est pas très loin de la France. Et puis tu aimerais aller en Irlande.
3: Ah, c'est bien l'Irlande.
1: Pour une raison particulière, c'est que tu aimes quoi ? L'odeur de...
2: L'herbe mouillée.
3: L'herbe mouillée. Et voilà. C'est très beau l'Irlande aussi.
1: L'odeur de la pluie. Bon, ça fait partie des voyages et de tes rêves. Alors, autre petit rêve, tu aimerais déjeuner avec le Dalai Lama, dis donc.
3: Bah oui.
2: Ah, ça c'est autre chose, oui, effectivement. Ouais. Je pense que ce serait intéressant un petit peu voilà, d'avoir son point de vue sur... la manière un petit peu de vivre dans ce monde où on perd un peu le sens de certaines choses. Mmh. Donc, ça serait vraiment une expérience particulière, je pense.
1: La sage parole de Dany. Allez, un mot sur ta rencontre avec Tatiana. On en a parlé.

0: Et bah voilà, vous étiez. Alors, faut quand même dire que vous étiez pris chacun de votre côté. Hein. T'es pas disponible à ce moment-là.
1: Oui, oui, oui.
2: Mais ça arrive, hein.
3: Oui. Ah oui, ça.
2: Ça arrive. Les coups de foudre comme ça, qui sont des imprévus de la vie.
0: Bien sûr. Et qui a fait le premier pas? Le premier pas.
2: J'aimerais qu'elle fasse.
1: Le premier pas, c'est moi. C'est moi qui ai fait le premier pas.
0: Ah. Mais comment?
1: Ah, tout simplement, en lui partageant un rêve que j'avais fait la veille. Alors, ça restera un peu. Voilà,
0: Ok, on a compris.
2: J'ai encore rêvé d'elle.
0: On était nus, on était là, on était dans une prairie, il y avait de l'air, c'était beau.
1: Les draps ne sont pas souvenus. Par contre,
0: ça prend des proportions, cette émission.
2: Oui, mais c'est le Dami d'Hollande, les gars. Free speech, une Dami d'Hollande.
0: Dany, nous ne voulons pas de détails supplémentaires et nous allons jouer tout de suite avec la question à choix multiple.
1: D'accord.
0: Il y a des lieux intimes sympas aussi, on peut faire ça dans la voiture. Hein. Combien de Français ont fait l'amour une fois dans une voiture?
2: Oh bah, beaucoup.
0: Tu l'as fait, toi?
2: Dans une voiture?
0: Ouais.
2: Oui.
0: Ouais, bah oui. Et toi, Dany?
1: Aussi.
2: Bah oui.
0: Attends.
1: C'est pas le plus pratique, on fait avec ce qu'on a parfois. Hein.
2: Mais exactement.
0: Et Mireille?
2: Mireille, t'as déjà fait l'amour dans une voiture?
4: Oui, oui, tout à fait.
2: Bah voilà, évidemment, tu penses bien.
0: Est-ce que, en régie, vous pouvez lever la main? On va vous dire. Qui a déjà fait l'amour dans une voiture?
2: Ah bah d'accord.
0: Ah, on a des.
2: Ah, c'est bah bien sûr, sale, Gwen Coupez.
0: Bah, professeur Coupez.
2: Les vieux, hein, c'est tout. Voilà.
0: N'étonne pas ça, professeur Coupez. Dis donc, on apprend plein de choses aujourd'hui. Voici cette question. Quelle est la voiture la plus vendue de tous les temps dans le monde? La voiture la plus vendue de tous les temps dans le monde. Est-ce que c'est la Renault Clio? La Volkswagen Golf? La Toyota Corolla? Ou la Dami d'Hommobile? La voilà, Dami d'Hommobile. Top chrono, 10 secondes. La Renault Clio, la Volkswagen Golf, la Toyota Corolla, la Dami d'Hommobile. Dany?
1: Je dirais la Renault Clio.
0: Ah non, c'est la Toyota Corolla. 50 millions d'exemplaires vendus depuis 1966, ce qui en fait donc la voiture la plus vendue de l'histoire. Toi, t'as dit la Renault Clio. La Renault Clio, elle est à 17 millions d'unités depuis 1990. On est quand même loin du compte. Désolé, Dany.
2: Allez, 5 pour Mireille, 2 pour Dany. Et là maintenant, les gars, je vais vous faire plaisir. On va écouter Don't Stop Me Now de Queen. Et c'est scientifique. C'est la chanson qui nous rend le plus heureux au monde.
0: Ah
2: pourquoi?
0: Bon,
2: parce qu'elle exploite au mieux les 3 ingrédients musicaux du bonheur. Paroles positives, tempo de 150 battements par minute et des notes incroyables. Donc, Don't Stop Me Now. Et hop là, on vous rend heureux sur ici parce qu'on vous aime.
0: Oui, on va la mettre dans une voiture, c'est là, c'est pas mal.

0: Je me sens plus heureuse.
1: Ça va, hein?
0: Bah oui.
1: Bah écoutez, si t'es content, je suis content, moi.
0: Voilà.
1: Ça rend tout le monde heureux, en fait, hein, c'est ça.
0: Oui.
1: Don't Stop Me Now, Queen.
0: Évidemment, j'espère que vous êtes tous heureux, mes petits chéris. Jingle.
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0: Et nous sommes au taquet avec Mireille qui a 5 et Dany qui a 2. Mireille qui joue avec ici Orléans. Et alors, du don comme ça, ton mari, il adore Corinne Touzet?
3: Ah oui, oui, oui, tout à fait, oui.
0: Ah là là là là, alors il paraît que pour les 50 ans de ton mari, t'as écrit à Corinne Touzet et qu'elle t'a gentiment envoyé une photo dédicacée.
3: Tout à fait, oui, oui, oui, c'est la réalité.
0: Et après, vous avez été la voir au théâtre.
3: Voilà, on était la voir au théâtre à Nemours et à Paris. À Fontainebleau, pardon, et à Paris.
0: Et qu'est-ce qui s'est passé?
3: Ah ben, mon mari voulait la voir, et puis à Fontainebleau, il me dit, on va pas la voir. Ben, j'ai dit, écoute, il faut attendre la sortie des artistes, puis on était la voir, et puis il a eu l'occasion de lui faire la bise, de prendre des photos, etc. Et puis, identique à Paris,
0: oh
3: on a pu aussi, avec ma fille et ma petite-fille, on était installés à une table d'un café qui est dans la... c'est dans une impasse à Paris, à côté du théâtre, je ne sais plus quel théâtre c'est.
1: Le théâtre des variétés.
3: Des variétés, c'est ça peut-être. Et puis donc elle est sortie, puis elle est restée avec nous, elle a bien voulu prendre des photos. Très agréable, très gentille.
1: J'en profite juste pour dire que la pièce c'est le duplex et que Corinne Touzet reprend le rôle et que la pièce va partir en tournée avec Francis Perron.
3: On ira la voir.
0: Voilà, encore l'occasion de faire des photos avec ton petit chéri. Hervé va être content. Est-ce que tu t'es acheté un uniforme de gendarmette? Pour faire plaisir à Hervé?
3: Non, pourquoi?
0: Bon, parce qu'elle a toujours un maillot.
3: Oh non. Oui, c'est vrai, j'ai pas.
1: On est dans le fantasme.
0: Excuse-moi, elle a un petit chapeau, elle a son petit uniforme, elle est drôlement sexy, la Corinne.
1: Vous aimez jouer aux infirmières,
3: oui.
0: Non, moi, j'aime pas les uniformes, mais il y a des gens qui aiment. Alors, je vais te mettre, tiens, cette petite chanson de Cindy Sander. Parce qu'il paraît...
1: Mais pourquoi on n'était pas obligé?
0: Moi j'adore Cindy Sander. Alors il paraît que tu veux être un petit papillon si tu dois être un animal, ma chérie.
3: Ah bah oui, j'aimerais bien, oui c'est joli, oui.
0: Bah oui, c'est mignon un papillon, un très beau papillon de lumière. On adore. Alors, on adore les papillons de lumière, mais on adore marquer des points et être en finale. Alors, je vais te poser la question cash, qui te rapporte 5 points si tu la remportes. T'as déjà 5, on y va, tiens, petit générique. Préférée, où
1: Koh-Lanta.
0: J'ai tellement souffert. Aïe, Fort Boyard. Je salue toute l'équipe de Fort Boyard que j'aime. Père Foura, je ne désespère pas d'être un jour ta femme. Alors, Fort Boyard, ça redémarre cet été. Mais qui va présenter la nouvelle formule de Fort Boyard? Top chrono, 10 secondes.
3: Comment il s'appelle, celui qui présente le slam? Cyril Ferro.
0: Ah bravo, oui c'est Cyril qui succède à Olivier Mine. C'est la 37e saison de Fort Boyard. Bravo, tu as 10.
1: Bien, Dany.
0: Tu
1: m'as fait peur, Dany, il est là. Bah oui, non, il n'a pas perdu la tête, Dany. Pour l'instant, 2 points, mais on va essayer de se rattraper, ne t'inquiète pas, Dany, qui déteste stocker, qui déteste garder, qui jette tout, il vous l'a dit, qui aimerait déjeuner avec le Dalai Lama. Alors, j'ai découvert un truc, c'est que, alors, je fais partie de ses talents inutiles, il fait beaucoup le ménage, je vous l'ai dit,
0: il supporte pas
1: les miettes. Mais tu fais le ménage de façon un peu particulière à la maison, paraît-il. Est-ce que tu vois où je veux en venir?
4: Oui, ça nécessite un casque sur les oreilles, de la musique et puis un petit déhanché pour se mettre bien dans l'ambiance.
1: En fait, tu danses en faisant le ménage. C'est ta particularité.
4: Exactement.
1: Mais c'est mignon, ça.
4: Exactement.
0: C'est agréable, au moins.
1: Bah ouais, c'est chouette comme
4: tout. Voilà, ça met de bonne humeur et puis effectivement, ça permet de joindre l'utile à l'agréable.
1: Bon, comme on adore les gens qui font plein de belles actions, je voudrais juste rappeler que tu accompagnes aussi de jeunes handicapés à être autonomes. Ça passe notamment par savoir se faire à manger, apprendre à manger dans ces conditions-là. Donc bravo. Je sais que tu fais ça aussi, je voulais en dire un petit mot. En revanche,
4: oui, merci.
1: Quand monsieur était enfant, il a fait des bêtises, celui-là. Hein. Écoute-moi un peu ce malin. Il en avait tellement marre d'aller chercher le pain que qu'est-ce que tu faisais? Je te laisse faire la suite. Hein.
4: Alors, quand ma mère m'envoyait chercher le pain, effectivement, je sortais de l'immeuble et je me cachais sur le côté de l'immeuble. Voilà, et j'attendais un petit moment et je rentrais, je faisais le petit garçon essoufflé en lui disant « Maman, désolé, mais la boulangerie était fermée. » Voilà, jusqu'au jour où... Elle a senti un petit peu
1: l'embrouille.
4: Le coup venir, l'embrouille, voilà, et puis elle s'est mise derrière au balcon et elle ne m'avait jamais vu passer sur le chemin qui menait à la boulangerie.
1: Elle te l'a dit en s'essoufflant. Tu t'es bien foutu de moi.
0: Mais les mamans, elles savent tout.
4: Voilà. Donc, je suis allé chercher le pain pendant de nombreuses années pour compenser un petit peu.
1: Et encore aujourd'hui, Tatiana te demande d'aller chercher le pain, évidemment. Bon, allez, nous allons jouer avec ta question cash et tenter de t'offrir trois points. Donc, c'est même 5 points supplémentaires, ce qui te permettrait de prendre la tête d'Annie.
0: Non, pas du tout. Elle a 10, il a 2.
1: Elle a déjà 10
0: Oui, non, mais ce qui est bien, c'est que ça fait 2 ans qu'on fait cette émission. Il n'y a pas une fois, il ne se plante pas dans les scores. Dany a 2.
1: L'espoir à plein de gens.
0: Mireille a 10. Donc là, s'il marque 5, il aura 7.
1: Ouais, c'est déjà pas mal.
4: Ouais, voilà.
1: Ouais, Dany, allez, mets ton chapeau de Mexicain. Tu veux faire un peu de ménage, peut-être, là, en dansant?
4: Vas-y. Allez, petit pas de danse.
1: Quelle spécialité mexicaine tient dans une galette de maïs ou de blé pliée en deux? Comment ça s'appelle, spécialité mexicaine qui tient dans une galette de maïs ou de blé, top chrono, et que l'on plie en deux? Ça porte un nom.
4: Je dirais une tortillas.
1: Tortilla, c'est l'omelette.
0: D'ailleurs, j'ai entendu ta fille qui a fait, mais non.
1: La tortilla, c'est l'omelette. Non, c'est les tacos. Fameux tacos. C'est le classique de street food. Et effectivement, ça se compose d'une tortilla qu'on met à l'intérieur ce qu'on veut. De la viande, des légumes, du fromage. Ah non, Dany.
0: Allez, Mireille a 10, Dany a 2. Et là, tout de suite, on va écouter Louane conduire. C'est une nouveauté.
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1: Il y a une histoire avec la voiture aujourd'hui ou quoi là? On parle que de ça, c'est Louane et conduire.
2: Et là, maintenant, tout de suite, c'est l'heure de la réclame.
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2: Ici, nous sommes avec Mireille qui joue avec ICI Orléans et qui a 10. Et Dany qui joue avec ICI Sud-Lorraine et qui a 2. Alors, Mireille, comme ça, on mange des bonbons.
5: Et
2: hein, des petits bonbons, mais pas comme dans la chanson, hein.
5: Ah non, du tout.
2: Tu travaillais sur les marchés, il y a quelqu'un qui t'a fait une petite blague, qui t'a offert
5: oui,
2: des bonbons.
5: Jeunes, hein, des petits jeunes qui travaillaient en face aux marchands de légumes. Et puis ils m'ont offert des bonbons, j'ai pris, j'ai mangé, et c'était des bonbons bleus de méthylène.
2: Ah.
5: Donc après, on a la bouche toute bleue, on fait pipi bleu.
2: Et voilà. Oui, bah, c'est drôle en même temps.
5: Oui, c'était drôle.
2: Ah, c'est sympa, voilà. Alors, je signale que Mireille, elle a été chauffeur de car scolaire et qu'elle a passé le permis de conduire pour les transports en commun en 78. Mais il n'y avait pas de car dans l'auto-école, donc tu as passé ton permis sur un camion.
5: Oui, sur un poids lourd, oui.
2: Du coup, t'as aussi le permis
5: poids lourd.
2: Et voilà. Oh. Ah oui, voilà. Attention Mireille, ça rigole pas.
6: Ouais.
2: Alors Mireille, pour t'encourager à gagner le bingo, je vais te mettre ton chanteur que tu aimes et...
7: Là-bas,
2: oh, d'Amidolan.
1: Ah oui, Michel.
2: Ah, les lacs du Connemara. Alors, ce bingo, il n'est pas très compliqué. Tu vas l'emporter haut la main. À mon top chrono, tu auras 10 secondes pour me donner un maximum de chanteuses qui ont plus de 50 ans, qui sont vivantes ou qui nous ont quittées. En tout cas, des chanteuses de plus de 50 ans. Attention, top chrono, 10 secondes.
5: Dalida, Sheila, Sylvie Vartan, Nicole Croisi, Véronique Sanson, Chantal Goya.
2: Tu m'en as donné 6, bravo. Il y avait Annie Cordy, Lynn Renaud, Mireille Mathieu, Julie Pietri, Dolly Parton, Ella Fitzgerald, Patricia Cass. Mais tu m'en as donné 6, bravo.
1: Un tout petit mot, j'en profite Valérie pour dire à nos auditeurs qu'ils peuvent aller regarder sur YouTube le nouvel épisode
2: YouTube
1: de votre émission, La Ref, qui sort demain avec cette fois comme invité Jean-Phi Janssen.
2: Oui, mon Jean-Phi qui va nous parler de sa vie. Il a été quand même, il a été hôtesse de l'air.
1: C'est vrai qu'il était hôtesse de l'air.
2: Oui. Et comme il aime à le dire, il a été hôtesse de l'air et puis il nous régale maintenant sur scène, il nous raconte sa vie, il nous fait rire. Et il est dans la ref, exactement.
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2: Ah,
1: ah, Dany va le faire, il va aller sur YouTube, aller écouter la ref. Bah oui, Dany, bah bien sûr.
2: Attends, je t'explique. Dany, il est hyper concentré là. Il se dit oh là là là là là là.
8: J'attendais la question.
2: Ouais, il attendait
1: attends,
2: le bingo.
1: Mais laisse-moi parler un peu de voiture. On n'a pas arrêté de parler tous ensemble de voiture aujourd'hui. Tu nous as même avoué que t'avais déjà fait des trucs dans la voiture. Bon, mais pas quand t'as été au resto avec Tatiana, surtout quand t'essayes de te garer.
8: Ah oui, c'était sympa cette petite anecdote. Oui, il restait une seule place pour. Pour se garer, Tatiana était en voiture devant moi, donc elle a pris la place restante.
1: Oui.
8: Et puis voilà, en sortant de la voiture, elle était bien contente d'avoir eu la dernière place. Sauf qu'après le resto, en retournant à la voiture, voilà, c'était la veille de la Saint-Nicolas à Nancy.
1: Ouais.
8: Et donc c'était un emplacement où il fallait libérer les places avant minuit. Donc la voiture est partie à la fourrière.
1: Voilà, vous avez été prendre le dessert à la fourrière. Voilà, sympa, c'est toujours plaisir. Tiens, on a parlé de Dalida, c'est ta chanteuse préférée. Partie des artistes que tu adores pour t'encourager. Bon, Dany, très clairement, elle a fait 6. Tu sais que le bingo, il vaut.
2: Le dingo, ouais.
1: Plutôt.
2: Le dingo, ouais.
1: Il vaut 10 points. Pour prendre les 10 points, il faut que tu fasses plus.
2: Oh là là là là. Je vais te simplifier.
1: Oh là là, faut que tu fasses plus de 6. Voilà. Faut que tu fasses 7.
8: Okay,
1: allez, en 10 secondes, cite-moi un maximum de chanteurs. Donc des chanteurs, pas des chanteuses. Hein. Maximum de chanteurs de plus de 50 ans, vivants, contemporains, disparus. Top chrono, on y va.
8: Michel Sardou, Goldman, Balavoine, Paul Larès.
2: Alors, je sais pas Balavoine, hein, s'il avait 50 ans.
1: Non, il avait moins. Non, il c'est moi qui l'ai induit en erreur, mais
2: il y en a,
1: pas
2: tu m'en as donné 3, de toute façon.
1: Ah ouais, non, Johnny Sardou, Lama, oui. Fugain.
2: Ce qui veut dire que Dani, bravo d'avoir joué, mais tu n'es pas sélectionné. Mireille, tu es sélectionnée, on se retrouvera vendredi pour la finale. Oui, t'es contente, ma chérie?
6: Ah oui, tout à fait.
2: Et oui, tu tenteras de gagner le séjour pour deux personnes pour la 65e édition du Mondial, la Marseillaise à pétanque. Tu essayeras de dormir à l'hôtel Villa M à Marseille, tu auras 100 € de carburant pour y aller, ou la machine,
1: la machine espresso Malongo, Malongo bébé bien sûr, avec ses pommes de dosette. C'est cyberverse, un très beau cadeau.
2: Et des claquettes chaussettes. Bien, je remercie la technique et tous les gens qui se sont débrouillés. Bravo mes chéris pour avoir réussi à avoir le standard. Merci aux auditeurs d'avoir partagé ce moment avec nous de grandes galères, hein, parce que c'était magnifique. En tout cas, je vous aime, je vous embrasse très fort. Merci Céline, merci Gwen, merci Océane, merci Sadika, merci Eric Bastien.
1: Je vous en prie Valérie Damido, merci à toi.
2: Et oui, et le Dami Dolande démarre fort.
1: Et la chanson Dami Dolande.
2: Évidemment, Nico, merci pour cette chanson du Dami Dolande qu'on écoutera toute la semaine. À demain mes petits canards, je vous embrasse, je vous aime. Hello Marine.
7: Hello.
9: Bonjour Valérie, hello Eric, ça va?
1: Ça va bien vous?
9: Oui, alors vous n'êtes pas sans savoir aujourd'hui que c'est la journée mondiale des océans, le saviez-vous?
1: Oui.
2: Ah bon.
1: Et des meilleurs amis aussi.
2: Et des meilleurs amis aussi.
9: Ah c'est vrai?
2: Ouais.
9: Super, et on s'intéresse à l'océan pour le coup, avec une association en particulier qui œuvre pour nous sensibiliser, c'est l'association My One. C'est la contraction de Marion et de Ewan, c'est un couple qui fait escale aujourd'hui sur son voilier à Paris. Et on va la découvrir, cette association.
1: Découvrir. Ouais. Merci Magnifique. Marine, à tout de suite.
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1: Excellent début de semaine, merci d'écouter ici. Nous sommes le 8 juin, il est...
2: Eh bien, nous sommes le 8 juin, vous écoutez ici. Il est 13h, je vous aime.
1: Et c'est Marine Le Génie que vous retrouvez pour Ma France. Passez une belle journée, une belle après-midi.
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9: Bonjour à toutes et à tous, bienvenue dans Ma France, une France encore sous le choc et qui s'interroge après la mort de Liana, 11 ans, alors que 150 rassemblements sont prévus ce soir devant les tribunaux, le fonctionnement de la justice est au cœur des critiques. Une réunion s'est tenue ce matin au ministère de la Justice avec les procureurs généraux, nous irons place Vendôme dès le début de ce journal. Patrick Bruel est en garde à vue, le chanteur entendu depuis 8h30 ce matin sur les multiples accusations de viol et d'agression sexuelle qui le visent. Dans l'actualité également, cette étude de l'INSEE qui projette un pic de population en 2037 à 69,8 millions d'habitants en France. Et les Dragons de Metz qui rentrent aussi de Budapest avec la Ligue des Champions, c'est du hand. Un journal des régions très sportif également avec une invitation par Thibaut Pinot lui-même dans sa ferme franc-comtoise pour voir passer le Tour de France. Et puis on prend large avec notre invité du jour en cette journée mondiale des océans. Je vous le disais, nous recevons Marion Courtois, cofondatrice de l'association My One et son voilier pédagogique. Jérôme Barella, le principal suspect dans l'enquête sur la mort de Liana, était visé par au moins 7 plaintes ou signalements transmis à la justice depuis 2017. Malgré des soupçons de pédocriminalité, il n'a jamais été entendu par les enquêteurs. Des dysfonctionnements pointés du doigt jusqu'au sommet de l'État aujourd'hui. D'où cette réunion ce matin au ministère de la Justice, place Vendôme à Paris. Gérald Darmanin a réuni les procureurs généraux pour leur demander de reprendre l'intégralité des 70 000 plaintes qui touche les enfants. Le garde des Sceaux leur demande la mobilisation générale pour faire la vérité.
11: Comme je l'aurais fait remarquer, je souhaite qu'ils se concentrent, vu le nombre important de ces plaintes, sur les plaintes qui sont à leur connaissance. On parlera ensuite des plaintes qui ne sont pas à leur connaissance. Et pour lesquelles délit ou crime, c'est-à-dire attouchement, violence ou viol, crime sexuel sur mineurs, donc ça concerne bien les délits et les crimes, les mineurs qui ont posé, comporté des plaintes sont encore mineurs afin de les protéger. Donc en priorité, s'occuper des enfants, puisqu'il peut y avoir des plaintes qu'on dépose pour des crimes qui touchent les mineurs, mais vous le savez, soit prescrits, soit très largement après les faits. C'est d'abord l'urgence absolue, une mobilisation générale que je demande aux procureurs généraux. Et pour le 14 juillet au plus tard, je leur demande de faire cet état de lieu avec l'ensemble des parquets et des services enquêteurs sur leurs responsabilités.
9: Gérald Darmanin, garde des Sceaux, tout à l'heure lors de cette conférence de presse. Coralie Moreau, bonjour.
7: Bonjour.
9: Vous êtes sur place pour ici, vous avez assisté à cette conférence de presse. Alors ce passage en revue de toutes les plaintes n'est qu'un premier pas pour faire la lumière. Le ministre de la Justice a annoncé plusieurs étapes, Coralie.
7: Oui, donc il y aura cet état des lieux, puis au 31 juillet, Gérald Darmanin devra avoir rencontré à nouveau individuellement cette fois tous les procureurs généraux pour faire un point précis sur les dossiers, voir s'il y a défaillance ou difficulté pour exiger ensuite une accélération des enquêtes. Puis, dans les semaines qui suivent, ce sont toutes les plaintes qui ne sont pas encore remontées et qui concernent une fois encore des délits ou crimes sexuels sur des enfants encore mineurs qui doivent être recensés. Nous devons montrer que nous faisons le maximum de ce que nous pouvons faire pour protéger tous les enfants de la République, a dit le ministre.
9: Et Coralie, Gérald Darmanin est également revenu sur les moyens consacrés à cette affaire Liana et plus largement à la justice en général.
7: Oui, alors il a repris les propos d'Emmanuel Macron. Il n'y a pas de problème de moyens. Il rappelle d'ailleurs les 700 millions d'euros de crédit en plus qu'il a obtenu. Il faut encore faire mieux, admet-il, tout en mettant en cause le bilan de François Hollande et la situation de clochardisation de la justice. Dans cette affaire, Liana, rappelle le ministre, ce n'est pas une question de moyens. Il reprend la plainte déposée en 2025, plainte toujours en cours. Il n'y a pas eu de problème de moyens. Ce qu'il n'y a pas eu, c'est une priorisation dans cette affaire, comme demandé dans la circulaire qu'il a signée à son arrivée. Les viols, ils étaient connus, attestés par un médecin et un psychologue. Jamais la justice n'aurait dû attendre 9 mois pour entendre le mis en cause. Le ministre de la Justice a assuré enfin qu'il ferait toute la vérité sans rien cacher aux Français, au terme notamment de l'enquête administrative. Dans 15 jours, il faudra savoir s'il y a des défaillances ponctuelles ou systémiques et reconnaître les erreurs avec, s'il le faut, des prises de sanctions.
9: Merci beaucoup Coralie Moreau, journaliste spécialiste justice pour ici en direct de la place Vendôme. Pour poursuivre la discussion, on est en ligne avec Stéphane Fischesser, secrétaire national du syndicat de la magistrature. Bonjour.
12: Bonjour.
9: Alors, vous avez entendu ce qu'a dit Gérald Darmanin ce matin, votre première réaction au propos du garde des Sceaux qui dénonce un dysfonctionnement grave de la justice dans cette affaire Liana.
12: Oui, alors, notre réaction, elle est relativement simple. Nous attendons les conclusions des enquêtes qui ont été lancées, de l'inspection en cours. On souhaite qu'il n'y ait pas de qu'on ne cherche pas tout de suite à désigner des responsabilités individuelles, alors même que l'inspection générale de la justice doit travailler en sérénité pour établir si d'éventuels dysfonctionnements sont intervenus. Ce procédé qui consiste à dénoncer un peu des boucs émissaires avant même que le travail d'investigation ait été fait, nous en préoccupons, hein, pour être clair. Pour autant, on ne peut pas écarter la question des dysfonctionnements, évidemment. Mm-hmm. S'il y a des responsabilités individuelles, évidemment qu'elles devront être mises au clair. Mais il y a surtout pour nous des responsabilités structurelles, des responsabilités politiques. Je rappelle que Gérald Darmanin a été ministre du budget, qu'il a été ministre de l'Intérieur. Donc les questions de financement de la justice, la question du démantèlement de la filière d'investigation, hein, de la police judiciaire qui enquête sur les violences sur mineurs, Il a quelque chose à en dire, il a une responsabilité et c'est ce qu'on aimerait aussi nous souligner. Évidemment.
9: Alors lui, il répond, Gérald Darmanin, que depuis qu'Emmanuel Macron est au pouvoir, il y a eu des moyens, on est passé de 8000 à 9500 magistrats, que le manque vient des gouvernements précédents.
12: Oui, alors c'est sûr qu'il y a, historiquement, la justice en France est largement sous-dotée. Il l'a d'ailleurs rappelé, il a pu dire que la justice française était la moins dotée de toute la enfin de toute l'Europe. Alors en tout cas, s'agissant des parquets, c'est particulièrement vrai, hein. On compte à peu près 3 procureurs pour 100 000 habitants en France, quand la moyenne européenne est à 11,3. Oui. On est les derniers de la classe en la matière. C'est encore pire si on regarde les assistants, les greffiers qui travaillent autour des magistrats du parquet. Je crois qu'on est à 0,6 pour 100 000 habitants quand on est à 14. Donc il faut s'imaginer pour l'Europe. Donc il faut s'imaginer qu'en fait on travaille avec une équipe qui est 24 fois moins importante que nos homologues européens. C'est justement ces équipes qui vont faire des recoupements, qui vont faire du travail sur le profil, hein, des personnes qui sont mises en cause et qui pourrait justement permettre une meilleure détection, une meilleure priorisation des dossiers. Et c'est ce qui manque cruellement à la justice actuellement.
9: Merci beaucoup Stéphane Fischesser, secrétaire national du syndicat de la magistrature, d'avoir réagi à cette conférence de presse de Gérald Darmanin. Après cette réunion donc au ministère de la Justice, les associations de leur côté appellent à des rassemblements devant les tribunaux de France à 19h ce soir, après donc ces dysfonctionnements, pour exprimer, je cite, leur colère face à l'impunité des pédocriminels. Anne-Cécile Maillefer est présidente et fondatrice de la Fondation des Femmes.
13: C'est pas un changement sociétal, pardon, c'est un changement politique qu'il nous faut. La société, elle a bougé. Les gens, ils ont ouvert les yeux. Et la colère, là, qui est en train de se répandre partout en France et qui va faire qu'on va tous se mobiliser ce soir à 19h, c'est une colère qui montre que la société, elle a ouvert les yeux. Mais on est face à un système politique qui refuse et qui, de ce fait, protège les agresseurs. Donc en fait, à un moment donné, il faut arrêter de se moquer du monde. On a un président de la République qui est en place depuis 2 quinquennats et qui non seulement ne fait pas ce qu'il faut, mais refuse d'entendre ce que nous disons depuis bientôt 10 ans. Les violences sexuelles faites aux femmes et aux enfants sont massives. Il faut que la France réagisse. Les victimes se prennent le mur de la justice. Oui, on a besoin de moyens. Il faut arrêter de dire qu'on n'a pas le temps et qu'on n'a pas les moyens. Si c'est important, alors il faut y mettre le temps et les moyens.
9: Et plus de 150 rassemblements sont prévus devant des tribunaux partout en France ce soir à 19h. La liste complète est sur ici.fr.
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9: Dans l'actualité également, Patrick Bruel, en garde à vue, le chanteur est entendu depuis ce matin par la police judiciaire sur les multiples accusations de viol et d'agression sexuelle qui le visent, Margot Steve.
14: Oui, pas d'interpellation au saut du lit pour Patrick Bruel. Le chanteur connaissait la date de sa convocation depuis une dizaine de jours. Il s'est donc rendu ce matin dans les locaux du 1er district de police judiciaire pour une garde à vue qui peut durer jusqu'à 48 heures. Et ce n'est pas les questions qui vont manquer. Les enquêteurs l'interrogent sur des faits concernant pas moins de 13 victimes, précise le parquet de Nanterre. Certains faits connus, comme ceux dénoncés par la directrice générale d'Unifrance, c'était lors du festival du film d'Acapulco en 1997. D'autres en 2000 à Monaco, à Dinard en 2012 et en 2010 à Bruxelles. Mais le parquet évoque aussi plusieurs nouvelles victimes identifiées récemment par la justice. 13 victimes donc au total, mais pas Flavie Flamand, dont la plainte déposée mi-mai est gérée au parquet de Paris. Dans un communiqué transmis ce matin, les avocats de Patrick Bruel assurent qu'il répondra à toutes les questions et transmettra tous les éléments nécessaires pour démontrer son innocence.
9: Les explications de Margot Steve. L'INSEE publie aujourd'hui sa projection sur la population française en 2070. Et les nouvelles ne sont pas très bonnes. Deux conclusions principales. La France va vieillir. Ça, ce n'est pas une surprise. Mais surtout, la population française va commencer à baisser. Et ça pourrait arriver très vite, Marc Bertrand, dans à peine plus de 10 ans.
15: Oui, en 2037 précisément, la population française pourrait atteindre un pic à 69 800 000 habitants contre 69 millions aujourd'hui. Ensuite, elle commencerait à chuter. La France perdrait 4 millions d'habitants d'ici 2070. C'est une bascule inédite. Hein. Hors période de guerre, on n'a pas d'autres exemples dans l'histoire récente parce que les indicateurs sont au rouge. Le solde naturel d'abord, le nombre de naissances par rapport au nombre de morts, il est devenu négatif l'an dernier pour la première fois depuis la Seconde Guerre mondiale. Le taux de fécondité ensuite, il baisse plus vite que les prévisions des experts. Il n'y a que l'immigration qui soutient encore la croissance de la population française. D'ailleurs, quand on regarde les hypothèses de l'INSEE, c'est le solde migratoire qui joue le plus sur l'évolution de la population. Entre une immigration très forte et très faible, la population française pourrait atteindre 70 millions d'habitants ou à l'inverse, tomber jusqu'à 61 millions en 2070. Tout ça dépend des guerres, de la géopolitique mondiale et des choix politiques du pays.
9: Marc Bertrand sur cette étude de l'INSEE. Elles aussi sont reparties de Budapest avec la Ligue des Champions dans les bagages. C'est du handball. Les Dragons de Metz ont détrôné les Hongroises de Győr hier soir après avoir tout gagné avec l'équipe de France. Les Messines attendaient de ramener ce trophée qui manquait à leur palmarès.
16: On est champions !
9: Elles ont bien donné de la voix, et notamment grâce à Zadi. Elle est la demi-centre du Metz Handball. Elle revient sur la fin de match un peu difficile après avoir pourtant largement mené.
17: Cette deuxième mi-temps punaise, quand on mène de 6 buts, qu'on a le ballon de 7 à peut-être à la 45e, 47e, je me dis, oh non, on mène trop tôt, c'est trop, parce que la pression en fait que les filles mettent et que le public a mis, ça a été incroyable, mais on a toujours essayé de rester solide, même si on a eu un petit temps faible. Et franchement, non, je suis très, très, très, très fière.
9: Fierté partagée grâce à Adi, l'une des doyennes des Dragons. L'équipe de France de foot est à Lille pour son dernier rendez-vous avant la Coupe du Monde. Un match amical contre l'Irlande du Nord à 21h10. 4 jours après une défaite face à la Côte d'Ivoire dans un autre match de préparation. Les Bleus débutent leur mondial le 16 juin, mardi prochain, contre le Sénégal. 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
9: Allez, chose promise, chose due, le journal des régions nous emmène chez Thibaut Pinot aujourd'hui dans sa ferme franc-comtoise à Mélisée. C'est tout près du Ballon d'Alsace. L'ex-star du cyclisme français propose une expérience inédite cet été lors du passage du Tour de France dans la région le 17 juillet. Accueillir chez lui une famille dans sa maison transformée en gîte qu'on pourra réserver sur Airbnb gratuitement, Jean-François Fernandez.
18: C'est avec des bottes en caoutchouc que Thibaut Pinot nous reçoit et pour cause, il nous fait visiter sa ferme.
19: Cette ferme, je l'ai depuis presque maintenant 10 ans. C'est une reconversion que j'avais travaillé depuis plusieurs années pendant ma carrière. Petit à petit, j'ai construit mon cheptel, agrandi ma ferme et puis aujourd'hui être à 100% dedans, on va dire.
18: Thibaut aime les animaux, il défend leur bien-être, 200 bovins, des moutons, des chèvres, des ânes et des chevaux.
19: Ce que j'aime bien dans ce métier, c'est entre ce que tu programmes le matin et puis ce que tu fais réellement la journée, il y a beaucoup d'imprévus. Et je retrouve un peu ce que j'avais quand j'étais coureur cycliste, en gros. Les journées qui sont chargées. Et puis on n'a pas le temps de s'ennuyer, donc en gros je me lève de bonne heure vers 6h, 6h30, je suis à ma ferme à 7h et puis je quitte la ferme quand le travail est fini, donc ça peut être à 18h, s'il y a des complications à 20h, 21h, 22h, il n'y a pas vraiment d'horaire.
20: Allez là !
18: Nous sommes à présent dans une pâture avec les vaches.
19: Ce que je recherche aussi, c'est avoir un contact avec mes animaux quand même. J'aime bien apprivoiser quand même mes animaux, oui, qu'ils soient contents de me voir, comme moi je suis content de les voir. Ah bah là c'est autre chose que les vaches, c'est un peu plus de jus là.
18: Séance photo avec une biquette dans les bras et on se retrouve dans la maison où seront hébergées 6 personnes en juillet prochain.
19: Allez, on fait une petite visite.
18: Thibaut a accepté d'ouvrir sa maison pour un accueil exceptionnel au moment du passage du Tour l'été prochain.
19: C'est vrai que beaucoup de gens me demandaient ce que je devenais depuis le Tour de Lombardie, le dernier que j'ai vécu en 2024. Donc ça fait presque 2 ans que plus personne n'a trop de nouvelles, donc c'est important aussi de redonner un peu de nouvelles à mes fans, on va dire.
18: 6 personnes seront accueillies et vivront le Tour avec Thibaut Pinot, soirée, barbecue et même l'étape d'Old Belfort en voiture officielle. Et en hélicoptère.
9: Ah, ça donne envie. Hein. Seule possibilité pour pouvoir vivre l'étape d'Old Belfort aux côtés de Thibaut Pinot du 16 au 19 juillet. C'est réservé donc ce séjour sur la plateforme Airbnb. Les réservations ouvrent le 19 juin à 10h. À noter que cette expérience est totalement gratuite. Changement de décor. On part sur le circuit mythique des 24 heures du Mans pour s'attabler à l'heure du déjeuner à l'auberge des Hunaudières. C'est un restaurant installé depuis le début du 20e siècle dans la ligne droite des Hunaudières, d'où le nom, avec une vue imprenable sur la célèbre donc ligne droite de 6 km où il n'y a aucune tribune car le public y est tout simplement interdit. C'est là que les voitures atteignent leur pleine puissance avec des vitesses allant jusqu'à 300-325 km/h. Une adresse surtout connue des passionnés. Les 24 heures du Mans, ça commence vendredi et on s'attend à doubler le nombre de couverts pour l'occasion, Julien Penaud.
21: Le privilège de pouvoir savourer son repas avec les voitures lancées à pleine puissance qui passent littéralement sous les fenêtres de l'auberge des Hunaudières. Franck, bière à la main, est monté à l'étage pour apprécier le spectacle.
22: Écoutez, moi c'est la première fois donc... Le bruit est impressionnant.
21: Car ici, les clients sont aux premières loges, en surplomb des grillages de sécurité qui masquent habituellement la perspective de cette ligne droite de légende. Alain et Eric, venus de Tours, savent à quel point l'emplacement est idéal.
23: Ici, ça doit rester un endroit privilégié, oui. Voire un peu secret.
24: C'est le privilège de connaître l'auberge, en fait. C'est la course automobile dans son paroxysme, quoi. Bon, aujourd'hui, il y a les chicanes, mais... Nous, on a connu les années 90 où ça roulait à 410 hein, en vitesse de pointe.
0: Ça vous donne un petit peu la chair de poule pour les amateurs de voitures, quoi.
21: Dominique Trottet, le gérant de l'auberge des Hunaudières, a dû se plier à quelques règles de l'ACO.
0: On n'a pas le droit d'allumer les enseignes pendant la course parce que ça éblouit les pilotes. On a interdit bien que les clients prennent des flashs, tout ça pour les pilotes, quoi. Et on a un périmètre de sécurité à respecter aussi.
21: Et petite subtilité, avec le bruit des moteurs, les serveurs demandent aux clients d'écrire eux-mêmes leurs commandes sur papier pour être sûr de bien les comprendre.
3: Julien Penaud, ici Mène.
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3: 13h17, vous écoutez Ma France. Vous le disiez en titre, c'est la journée mondiale des océans aujourd'hui. Les océans, poumons bleus de notre planète qui couvrent 71% de la surface du globe et absorbent 30% du CO2 mondial. Malgré ce rôle vital, ils sont sous pression, maltraités par les hommes. Cette journée, c'est l'occasion de sensibiliser le public à la beauté, à la fragilité de nos mers et océans, avec plein d'initiatives partout en France. On s'intéresse à l'une d'entre elles, aujourd'hui à une association en particulier qui œuvre pour nous sensibiliser, l'association Maiwan et son voilier, le Maiwan 5, qui fait escale sur la Seine à Paris jusqu'à demain si vous passez par la capitale. Bonjour Marion Courtois.
5: Bonjour, merci.
3: Alors vous êtes cofondatrice, c'est ça, de l'association. Votre association, en fait, c'est une expédition sportive, un tour du monde à la voile lancé en 2015, qui s'est transformé en projet écologique au fur et à mesure des escales. Vous pouvez nous expliquer tout ça?
5: Bien sûr. En effet, c'est un projet qui a mûri, qui s'est construit pas à pas. Nous ne voulions pas partir avec quelque chose de préconçu.
3: Alors vous, c'est vous et votre compagnon?
5: C'est moi et mon compagnon, en effet, Erwan Lelanne, les cofondateurs de l'association. Donc Maiwan, aujourd'hui, c'est une association qui est partie pendant 7 ans à la rencontre des peuples traditionnels. Pourquoi les peuples traditionnels? Parce qu'ils vivent encore en gardien d'écosystèmes équilibrés. Mmh. Et du coup, c'est comment on peut s'inspirer de leurs pratiques pour nous essayer de respecter la biocapacité de notre planète et de protéger nos océans.
3: Alors, il y a eu combien d'escales dans ce tour du monde? Alors, qui a commencé, je le rappelle, que vous avez lancé en 2015.
5: En 2015, nous sommes partis pendant 7 ans autour du monde avec 26 escales. Ah oui. Et un équipage pluridisciplinaire, bien sûr d'anthropologues, sociologues, mais aussi de scientifiques pour venir étayer les propos, de sportifs de haut niveau qui nous ont permis d'aller collecter les données, mais aussi de jouer le rôle de véritable ambassadeur. Mm-hmm. Puisqu'ensuite, l'association Maiwan, c'est 3 grands programmes d'intervention. Un de plaidoyer auprès du grand public, donc de sensibilisation à la protection des océans pour le grand public, nos décideurs politiques qui étaient avec nous ce matin. Un d'éducation auprès des jeunes et puis un d'accompagnement des collectivités territoires à la transition écologique.
3: Alors, pour resituer tout ça, Marion et Erwan. Erwan, il était montagnard à la base, pas du tout du domaine de la mer.
5: Alors, si je vous dis la vérité, il dit qu'il a des origines bretons, mais il est né à Grenoble. Donc, en fait, oui, il avait fait de l'optimisme quand il était petit. Et pour ma part, je n'avais jamais posé le pied sur un bateau.
3: Et comment ça vous est venu, l'idée de transformer vraiment ce tour du monde, à la base plutôt sportif, en vrai projet écologique? C'est vous qui avez soufflé ça, je crois savoir.
5: J'ai été un peu à l'initiatrice. Alors, c'est vrai qu'avant Maiwan, dans ma précédente vie, j'ai travaillé 15 ans en action humanitaire sur les plus grands conflits, donc en Syrie, en Palestine, au Sud-Sahara. Et j'avais un peu cette impression, j'adore ce métier, mais de mettre toujours un pansement sur des conflits récurrents. Et vraiment cette envie de travailler en anticipation sur l'équilibre de nos ressources et puis donner plus de force à nous en tant que citoyens pour prendre les bonnes décisions.
3: Et pourquoi l'océan?
5: Et pourquoi l'océan? Parce qu'en fait, c'est là que tout se joue aujourd'hui. Je crois que la vraie urgence... On parle d'actualité, de tous les conflits. C'est l'océan qui va nous permettre de réguler le changement climatique, qui fait le lien entre les peuples. Et si on arrive à protéger l'océan, je pense qu'on peut protéger l'ensemble du vivant.
3: Pour que les auditrices, auditeurs comprennent bien ce que vous avez fait pendant ces escales, est-ce que vous pouvez nous donner un exemple concret de vos réalisations qui vous a particulièrement marqué? C'est dur.
5: C'est toujours très dur. Alors peut-être... Il y a 2 questions dans la vôtre. Ce qui m'a particulièrement marqué, c'est vraiment encore la présence d'une nature sauvage et qui du coup vit dans dans des écosystèmes qui soient équilibrés, qu'on soit au fin fond de la Patagonie, au milieu du Pacifique ou de l'Amazonie, on retrouve ce juste équilibre de la nature et c'est encore possible.
3: D'accord.
5: Donc ça, c'est.
3: Il y a encore des endroits préservés dans le monde, ça fait du bien au moral.
5: Ça fait du bien au moral. Et puis justement, si on parle des endroits qui malheureusement ont été dégradés, nous avons aussi rencontré des lieux où lorsqu'on faisait les bonnes actions, bah, c'était possible de revenir. On peut encore faire des choses. Il y a deux exemples qui me viennent en tête. Le premier, bah, c'est en Patagonie, où nous avons travaillé avec les populations traditionnelles Yagan sur la protection de leurs fjords. Il faut savoir qu'en Patagonie, aujourd'hui, il y a l'élevage de saumon intensif qui s'installe. Quand une ferme de saumon s'installe, c'est 50 000 poissons dans des bacs et c'est le fjord qui se détruit. L'ensemble de la biodiversité qui va être recouvert d'une marée rouge et il n'y a plus aucune vie.
3: D'accord.
5: Avec cette population Yagan qui nous a amenés auprès de ces fermes, des scientifiques, on a prouvé la corrélation entre l'installation de ces marées rouges, l'installation de ces fermes, et la population Yagan a réussi à faire voter une loi pour interdire l'installation de nouvelles fermes de saumon.
3: Alors la Patagonie, ça paraît un petit peu loin des quais de Seine aujourd'hui, mais est-ce que nous, en tant que consommateurs, justement, on peut faire quelque chose ?
5: Eh bien, justement, ça c'est ce qu'on a fait pendant l'expédition, mais tout ce qu'on fait pendant nos escales, nous le réalisons également en France. En parallèle, nous travaillons avec une vingtaine de classes en région Rhône-Alpes à ce moment-là qui nous ont aidés à mener l'enquête. Des enfants entre 7 et 12 ans qui ont mené l'enquête dans leurs écoles, qui ont découvert qu'ils avaient du saumon d'élevage et qui ont décidé de remplacer le saumon par de la truite locale.
3: Cette jeune génération
5: est bouclée.
3: Qui fait un peu la morale aux parents aussi. Vous voyez, vous, un changement dans les générations ?
5: Bien sûr, bah aujourd'hui, par exemple, on accueille une école de Montreuil qui nous nous accompagnons depuis 2 ans, qui sont venues avec leurs parents et je discutais avec les mamans qui me disaient que bah oui, elles allaient plus au supermarché de la même manière, elles commençaient à acheter plus de vrac, elles faisaient attention et c'est les enfants qui font ce rôle. Et quand les ministres prenaient la parole ce matin, bah en fait, à un moment donné, les enfants leur ont dit bah ça fait 2 ans que ces actions, on les met en place à la maison.
3: Vous parlez des ministres ce matin, ils sont venus vous rendre visite, c'est ça, sur le voilier qui a accosté en ce moment sur les quais de Seine à Paris.
5: Sur les quais de Seine, oui.
3: Plein d'ateliers de sensibilisation.
5: Oui, alors bien sûr, il y avait les ateliers MyWell, mais pas que. Ce qui me tient vraiment à cœur aussi, pour ma part, c'est de mettre en avant la puissance d'un collectif. Et du coup, là, nous étions accompagnés de 5 autres associations expéditions qui menaient les ateliers de sensibilisation avec nous. Race for Water, Plastic Odyssey, Juste 2 degrés, Jean-Louis Etienne, la fresque Océane, qui nous ont accompagnés pour ce village de sensibilisation.
3: Vous évoquez des invités de prestige, Jean-Louis Etienne. Des figures comme ça, ça permet aussi d'intéresser le grand public. C'est important de les avoir à vos côtés.
5: Bah, je pense que c'est alors Jean-Louis Etienne, il nous a tous inspirés. C'est un exemple, et puis je trouve qu'il est encore tellement novateur dans ce qu'il fait. Après, je crois que c'est surtout ces expéditions. On a une puissance de récit, de partage d'images, qui, je pense, touche forcément les personnes. On est dans du concret. On est évidemment, ce matin, il y avait quelques discours, mais justement, je pense qu'on donne vie à ces discours.
3: Et sur ce travail de sensibilisation, il y a un chiffre intéressant, un seuil établi par les scientifiques. Si on touche 20% de la population, on peut espérer un changement systémique des comportements. On en est loin, selon vous, de ces 20%?
5: Alors, c'est notre objectif à MyWen et avec l'ensemble du collectif et du cluster. On va dire que tout dépend l'échelle qu'on prend. Mais par exemple, au niveau national, si 20%, c'est 4 régions en France. Donc, je pense que c'est possible.
3: C'est possible. Et parmi ces régions, la région PACA, par exemple, qui a accueilli en juin 2025 le sommet des océans, vous y avez participé. Est-ce que ce genre de grand sommet, est-ce que celui-ci, en tout cas, a apporté des choses concrètes pour la sauvegarde de nos océans et de nos mers ?
5: Bien sûr, ça a été un grand rendez-vous. Alors, tout d'abord, dans le nombre de personnes sensibilisées. Mais un an aujourd'hui, après l'UNOC, donc cette conférence des Nations Unies pour l'océan, nous avons le traité des hautes mers qui a été ratifié. Donc il y avait un vide juridique, ça veut dire que vide juridique, pas de loi, qui permettait de réguler nos océans. Aujourd'hui, la majorité des pays l'ont ratifié pour dire que l'océan, c'est un bien commun, qu'on doit le protéger et donc mettre en place ce qu'on appelle des aires marines protégées.
3: Et il y en a une sur la baie des Anges à Nice, une aire marine.
5: Il y en a une à Nice, et c'est vrai que dès que ces aires marines se mettent en place, eh bien on voit la biodiversité qui reprend sa place. Alors après, il reste des défis. C'est pas la même chose que de gérer des aires marines en littoral, en haute mer. Il y a encore beaucoup de réflexions autour de la gestion, du suivi de ces aires.
1: Toute dernière question, Marion Courtois, il nous reste une minute. Est-ce qu'il y a un autre projet dans les voiles, j'ai envie de dire?
5: Bien sûr. Bien sûr, là nous nous préparons pour repartir 3 ans en Arctique, à la rencontre de ces communautés, des peuples du Nord, et puis pour justement les soutenir dans la création de ces aires marines protégées en Arctique. Je vous parlais de l'importance de l'océan dans le réchauffement climatique. D'ici 20 ans, c'est vraiment l'Arctique qu'il faut protéger, parce que si l'Arctique bascule, c'est l'ensemble de nos écosystèmes ici à Paris qui vont basculer également.
1: Alors, une expédition dans l'Arctique que vous allez venir nous ramener chez nous en France via tous ces ateliers de sensibilisation. Merci beaucoup Marion Courtois d'avoir été avec nous dans Ma France. Je rappelle que vous êtes cofondatrice de l'association MyOne et que votre voilier, le MyOne 5, est encore sur les quais à Paris.
5: Merci beaucoup.
1: Merci beaucoup.
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1: C'est pas vrai, le rendez-vous anti-arnaque d'Aude Razo, comme tous les jours dans Ma France. Aude, vous nous alertez sur des messages Instagram auxquels il ne faut surtout pas répondre aujourd'hui.
6: Oui, c'est une collègue qui m'a montré ça l'autre jour. Une certaine Jackie lui envoie un message privé sur Instagram, effectivement. « J'aimerais beaucoup travailler avec vous », lui dit-elle. « J'aimerais utiliser une photo de votre profil pour en faire un tableau, une peinture acrylique. En échange, Jackie propose 300 euros. Avez-vous, demande-t-elle, un compte PayPal ?» Alors, ma collègue est venue me voir parce qu'elle ne savait pas trop quoi en penser. J'avoue que sur le coup, moi non plus, mais oui, clairement, ça m'a l'air suspect.
1: Et donc, Aude, vous avez cherché, c'est bien une arnaque.
6: Oui, c'est un piège. Hein. Petite astuce que je vous donne, quand vous avez un doute, arnaque ou pas, copiez-collez dans Google le message que vous avez reçu. Vous allez vite trouver des gens qui ont reçu le même que vous. C'est ce que j'ai fait. Certains internautes ont répondu à notre artiste peintre. Et en fait, l'arnaque, c'est que vous ne verrez jamais les 300 euros. C'est même vous qui allez devoir payer. L'escroc vous demande votre adresse mail. Vous recevez un mail d'un faux PayPal. Il vous dit que le virement est bloqué et qu'il faut verser de l'argent, parfois plusieurs centaines d'euros, pour le débloquer. On vous parle de frais d'activation. Bon, stop, hein. Vous arrêtez tout. Deuxième astuce, je suis allée voir le profil de Jackie, notre arnaqueuse. Il est vide. Zéro publication. Un peu bizarre pour une artiste. Je vois quand même un lien sur son profil vers une appli de photo. Je clique et là, Instagram m'affiche tout de suite. Méfiez-vous des arnaques potentielles. Bon, n'allez pas plus loin, c'est trop risqué.
1: On n'ira pas plus loin. Merci beaucoup Aude Razo. Si vous êtes victime d'arnaque, l'équipe d'ICI mène l'enquête pour vous. Vous pouvez nous envoyer un mail ici.arnaque au pluriel avec un S @radiofrance.com. Demain, c'est le retour de Wendy Bouchard à la présentation de Ma France. Elle reçoit Jérémy Régnier pour un très beau documentaire d'un monde à l'autre. En attendant, je vous souhaite une bonne journée sur ICI au programme de la musique, de la bonne humeur et bien sûr, comme chaque jour, les bons plan près de chez vous.
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25: À Blozac, la ville lance une nouvelle campagne de stérilisation des chats errants. On vous rappelle, à Blozac, mais ailleurs, qu'il ne faut pas nourrir les chats errants. La stérilisation est le geste de bien-être pour nos chats et pour nous. Info complémentaire au 04 66 22 17 95. Ce sera disponible au standard de votre radio ici Gare Lozère. C'est gratuit, donc je vous en parle dans ICI Express. La fête le week-end prochain du magnifique village médiéval de Sauve. Le festival La Belle Rue, un incontournable des arts de la rue dans notre région. Ce festival propose des spectacles vivants, bien sûr, du théâtre de rue, de cirque, de la musique et des performances artistiques en déambulation. L'ambiance est ultra festive, familiale et créative comme on l'aime. C'est gratuit, je vous le rappelle. L'accès libre au spectacle dans les rues, les infos pratiques sympas et locales, c'est avec votre radio ICI Gare Lozère.
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La Ziza, Daniel Balavoine. Ce lundi, je suis avec vous dans les après-midi d'ici Gare-Lozère. Bonjour, c'est Thierry, jusqu'à 17h. Une nouvelle semaine, un plateau qui sent bon le Gard et la Lozère et la bonne humeur. Semaine spéciale, foot nostalgie hein, d'ailleurs. On plongera dans les souvenirs de la Coupe du Monde qui débute à la fin de la semaine avec des buts qui ont fait pleurer et danser des générations. Ce sera d'ici quelques instants avec les témoignages d'Alex Montfort. Pour la musique, Mylène Farmer ouvre le bal.

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1: Semaine spéciale, oui, semaine au cours de laquelle des personnalités gardoises vont vous raconter leurs souvenirs de Coupe du Monde. 23e édition cette année, vous l'avez dit. La planète vibre pour le ballon rond depuis 96 ans, depuis la première Coupe du Monde en 1930, c'était en Uruguay. Aujourd'hui, c'est un bon souvenir. Retour en 2018, la toute première de l'histoire en Russie et celle du deuxième sacre pour les Bleus. Co-présidente du Nîmes Foot Féminin, Béatrice Caboret se souvient surtout d'une équipe de France enthousiasmante et proche de ses supporters.
2: Sur cette Coupe du Monde, il y avait vraiment une ferveur. Il y avait quelque chose d'incroyable qui se passait. Et puis, ils nous ont aussi emporté avec eux d'une autre manière, parce que l'ambiance qu'ils arrivaient à mettre à l'image d'Adil Rami, qui était un peu le rigolo du groupe, enfin voilà, ils ont vraiment fait quelque chose, parce que les gens, ils essayaient même en dehors des matchs de les suivre sur les réseaux sociaux, de voir vraiment des vidéos qui tournaient par rapport à eux. Les gens, du coup, s'inspiraient en faisant des musiques pour l'équipe de France, parce qu'en fait, on avait envie d'être avec eux, on avait envie de rigoler avec eux, de partager le moment avec eux. En fait, ils étaient, il y a eu un côté un peu humain, en fait. On avait l'impression d'être proche d'eux et vivre ce moment-là avec eux jusqu'au bout.
1: Jusqu'au bout, autrement dit, jusqu'à la victoire, ce 4-2 en finale face à la Croatie. Attaquante de l'US Saint-Malo, alors en deuxième division, Béatrice Caboret avait réussi à rallier sa famille à Saint-Tropez, dans le Var, pour une inoubliable soirée, un 15 juillet 2018, historique, qui démarre par des cris de joie à Moscou comme partout en France.
3: Champions du monde, les Bleus sont champions du monde pour la deuxième fois dans l'histoire du football français.
2: On a vécu un truc dingue parce qu'on se serrait tous dans les bras, on sautait, on a l'impression qu'on était au stade vraiment. Et en plus, il y avait une déco qui était mise en place avec, vraiment dans le lieu auquel on est allé, grand écran avec vraiment les déguisements, enfin tout, vraiment les trompettes. On était vraiment au stade, vraiment au stade. Et la chance que j'ai eue aussi, c'est que à la suite de ça, j'ai eu la chance de pouvoir fêter un peu cette Coupe du Monde avec certains joueurs qui sont venus par la suite en vacances à Saint-Tropez. Parce qu'à ce moment-là, forcément, quand tu rentres un peu tard, t'as plus trop le temps d'aller vraiment en vacances ou quoi. Donc, il y en a certains qui restent en France. Et ils étaient venus à Saint-Tropez. Donc, j'avais eu la chance de voir Olivier Giroud, de Didier Deschamps. Enfin, voilà, il y a eu pas mal de trucs. Donc, j'étais très contente.
1: Béatrice Caboret, très contente, comme l'immense majorité des Français, en cette soirée du dimanche 15 juillet 2018. Une deuxième étoile qui en appelle une autre, la troisième.

0: Merveille, Jean-Louis Aubert, vos infos, vos photos, vos vidéos, envoyez-nous tout ça sur le WhatsApp d'ici Gare d'Auxerre, 04 66 21 36 37. On reçoit vos messages, vos coups de cœur, vos signalements, et ça nous fait plaisir. Le flash de 14h arrive dans quelques instants, et juste avant, ensemble, et sa raison d'être.
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2: Le ministre de la Justice veut à tout prix éviter une nouvelle affaire Liana. Gérald Darmanin était en réunion ce matin avec les procureurs généraux. Le garde des Sceaux demande le réexamen en un peu plus d'un mois, d'ici 14 juillet, des 70 000 plaintes qui concernent des violences sexuelles sur des enfants. Il souhaite faire la vérité sur ce qui ne s'est pas bien passé dans le dossier Liana, dont le corps a été retrouvé il y a 4 jours. Et ce soir, des rassemblements pour rendre hommage à la jeune fille de 11 ans et dénoncer les défaillances du système judiciaire sont prévus. Plus de 150 rassemblements organisés par des collectifs de victimes un peu partout en France. Patrick Bruel est en garde à vue depuis un peu plus de 5 heures maintenant. Le chanteur est visé par plusieurs plaintes pour viol et agression sexuelle sur des femmes. Il est interrogé sur des faits qui concernent 13 victimes présumées. C'est ce qu'indique le parquet de Nanterre. Patrick Bruel nie toutes les accusations dont il fait l'objet. La population française sera bien plus âgée dans les années à venir. C'est l'une des tendances démographiques révélées aujourd'hui par l'INSEE, l'Institut national de statistiques estime que les plus de 65 ans seront deux fois plus nombreux que les moins de 20 ans dans un peu plus de 40 ans en 2070. Et puis un dernier match de préparation avant la Coupe du Monde de football. L'équipe de France affronte l'Irlande du Nord ce soir à Lille. Après ça, les Bleus s'envoleront pour les États-Unis où les Mondiaux débutent jeudi. Cette rencontre est à vivre sur notre site ici.fr dès 21h10.
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1: D'autres infos dans une heure à peine. Pour le ciel de ce lundi, le soleil laisse place à l'orage, aux orages devrais-je dire, dans le Gard sur les reliefs. Ils vont éclater sur les Cévennes. Le littoral restera quand même plus au calme. Sur la Lozère, l'après-midi est très orageuse par endroits. Ailleurs, ce ne seront que des averses et des petits coups de tonnerre pour les températures. 30 degrés à Nîmes et à Uzès, 27 à Aigues-Mortes et 23 au Blémard cet après-midi.
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0: Minha Survivor. La communauté de communes de Petite Camargue organise le 9 juin une journée dédiée à l'emploi et aux opportunités professionnelles. Une initiative à ne pas rater, et si vous voulez en savoir un petit peu plus, rendez-vous demain dans l'écho d'ici à 7h20. Trois titres pour continuer, Michel Sardou avec Musulmane, Pascal Obispo en duo avec Francis Cabrel et puis Michel Jonas, Dites-moi.
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1: La fête de la transhumance à Saint-Jean-du-Gard du 11 au 15 juin. On y est, un grand plongeon dans le patrimoine pastoral et cévenol au programme. Passage des troupeaux de brebis, ornés de pompons, marché des producteurs locaux, démonstrations de tontes, animations folkloriques, musique traditionnelle et repas du terroir. Vous m'en remettrez une petite assiette, c'est très bon. Et c'est gratuit donc, hein, c'est pour ça qu'on vous en parle dans Ici Express. Les accès aux animations, défilés, marchés, tout ça va très bien. À propos de marché, samedi prochain, un classique, le marché du Zest. Tous les samedis, c'est l'un des plus grands du Gard d'ailleurs. À partir de 8h, vous en avez un également à Verspont du Gard. Je vous en donne quelques-uns. Vous avez tout ça notamment sur le site gardtourisme.com. Les infos pratiques, sympa, local, c'est avec Ici Gare Lozère.
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0: Saddle Up, David Christie, en 1982. On se la coule douce dans les après-midi d'ici, Garloser, de la musique, du territoire, des ambiances. Ça, on ne le trouve nulle part ailleurs. Le plaisir d'être ensemble, ça compte. Janet, Benabar, Michael Jackson, trois univers sur une seule radio.
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2: Un hommage à Liana sera rendu partout en France ce soir. Plus de 150 rassemblements sont organisés à 19h. Mobilisation à l'appel de collectifs de victimes qui pointent du doigt des défaillances dans la chaîne judiciaire suite au meurtre de la collégienne de 11 ans dans le Gers. Des failles reconnues par Gérald Darmanin ce matin. Le ministre de la Justice a réuni les procureurs généraux pour leur demander une revue des 70 000 plaintes concernant des enfants victimes de violences sexuelles. Un travail colossal à mener d'ici le 14 juillet. Alors que Jérôme Barella, le principal suspect du meurtre de Liana, est mis en examen et placé en détention provisoire. Son frère est, lui, entendu en garde à vue pour une autre affaire. Il est interrogé depuis ce matin pour viol sur mineur de plus de 15 ans et viol, séquestration et menace de mort sur conjoint pour des faits présumés commis entre 2007 et 2017, selon la procureure de la République d'Auch. De nouvelles plaintes pour viol déposées contre Patrick Bruel. Le chanteur de 67 ans est toujours en garde à vue à Paris depuis 8h30 ce matin. Il est visé par une dizaine de plaintes de femmes qu'il accuse de violences sexuelles. En l'occurrence, là, Patrick Bruel est auditionné pour des faits qui concernent 13 victimes présumées. Lui conteste toutes les accusations. La croissance démographique en France va atteindre son pic dans 11 ans avant de redescendre. L'INSEE estime qu'on sera 69 800 000 personnes dans le pays en 2037. L'Institut national de la statistique publie ses chiffres aujourd'hui. Et puis les Bleus jouent leur dernier match amical avant la Coupe du Monde de foot. Ils affrontent l'Irlande du Nord ce soir à Lille à 21h10.
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1: D'autres infos dans une heure à peine. Pour le ciel de ce lundi, le soleil laisse place à l'orage, aux orages devrais-je dire, dans le Gard sur les reliefs. Ils vont éclater sur les Cévennes. Le littoral restera quand même plus au calme. Sur la Lozère, l'après-midi est très orageuse par endroits. Ailleurs, ce ne seront que des averses et des petits coups de tonnerre pour les températures. 30 degrés à Nîmes et à Uzès, 27 à Aigues-Mortes et 23 au Blémard cet après-midi.
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0: Lionel Richie, All Night Long. L'après-midi se déroule tranquillement avec ici Gare Lozère. Heureux de vous accompagner jusqu'à 17h. D'ici quelques instants, ce sera l'Issy Express. Toute l'actu du Gard et de la Lozère. Mais pour le moment, la musique revient avec Michel Berger, Julien Lieb et Jane Birkin.
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1: Info pratique avec les déchetteries de l'agglo du Gard rhodanien, notamment à Pont-Saint-Esprit, qui passent en heure d'été, comme nous. C'est jusqu'au 29 août de 7h à 13h50, fermé dimanche et jour férié. Info au 04 66 90 58 00. La Coupe du Monde approche, on se rassemble pour regarder les matchs ensemble. Bonne ambiance, c'est sûr, encore plus d'ailleurs si la France gagne. Exemple avec le premier match des Bleus face au Sénégal le 16 juin sur écran géant en plein centre-ville de Saint-Geniès-de-Malgloires. Allez les Bleus, et vos infos pratiques sympas et locales, vous pouvez nous communiquer d'ailleurs à 04 66 21 36 37. 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

0: Guillaume Pilayen, merci d'être avec nous dans les après-midi d'ici à Lozère. Je vous accompagne jusqu'à 17h et c'est avec plaisir. L'actu locale de 16h arrive dans quelques instants. Ce sera juste après Johnny Hallyday, L'Envie et Miley Cyrus, plus un petit Lilicu.
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3: Il réclame une meilleure prise en compte de la parole des enfants. Des collectifs de victimes en appellent à une mobilisation nationale ce soir. 150 rassemblements devant les tribunaux à 19h dans de nombreuses villes de France pour dénoncer les défaillances judiciaires dans l'affaire Liana. Gérald Darmanin demande par ailleurs aux magistrats une mobilisation générale pour faire la vérité sur le meurtre de la collégienne de 11 ans dans le Gers. Le ministre de la Justice a réuni ce matin les procureurs généraux pour leur dire de réexaminer d'ici la mi-juillet 70 000 plaintes qui concernent des violences sexuelles sur les enfants. Le garde des Sceaux promet de faire ensuite un point complet avant le 31 juillet sur les difficultés et les failles dans les différentes procédures. Et alors que Jérôme Barella, le suspect principal du meurtre de Liana, est mis en examen et en détention provisoire, son frère est lui aussi impliqué dans une autre affaire. Il a été placé en garde à vue ce matin pour viol sur mineur de plus de 15 ans, viol par conjoint et menace de mort. La procureure de la République d'Auch précise qu'il s'agit de faits présumés commis entre 2007 et 2017. Patrick Bruel est visé, lui, par deux nouvelles plaintes pour viol. Le chanteur est en garde à vue depuis ce matin à Paris. Il est entendu pour des faits de violence sexuelle qui concernent 13 victimes présumées. L'artiste de 67 ans conteste toutes les accusations. Un dernier match de préparation avant la Coupe du Monde de football. L'équipe de France affronte l'Irlande du Nord ce soir à Lille. Après ça, les Bleus s'envoleront pour les États-Unis où le mondial débute jeudi.
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4: D'autres infos dans une heure à peine. Pour le ciel de ce lundi, le soleil laisse place à l'orage, aux orages, devrais-je dire, dans le Gard sur les reliefs. Ils vont éclater sur les Cévennes. Le littoral restera quand même plus au calme. Sur la Lozère, l'après-midi est très orageuse par endroits. Ailleurs, ce ne seront que des averses et des petits coups de tonnerre pour les températures. 30 degrés à Nîmes et à Uzès, 27 à Aiguemorte et 23 au Blémard cet après-midi.
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1: La dernière chanson du monde, c'est la dernière chanson de Florent Pagny. Dans les après-midi d'ici à Lozère, c'est la vie avec Olivier Devic. Aujourd'hui, le portrait d'un gardois qui a trouvé son ancrage à Blauzac, tout près d'Uzès. Nicolas Arnaud est apiculteur. Nicolas, qu'est-ce qui rend votre village si spécial à vos yeux ?
2: Un village très sympa, un peu ancien, avec un joli circuit de Capitel à visiter. Je suis, moi, situé juste à côté. Donc voilà, un endroit assez sauvage et très fleuri. Avec des ruches sur le lieu d'exploitation, avec un rucher école aussi. Donc j'apprends aux gens à mener des ruches. Je travaille en collaboration avec le Gramas. Donc c'est un lycée agricole, pareil, juste à côté du ZES, quoi. Et qui me crée des groupes. Et moi, je fais une initiation à l'apiculture. Alors, le jour et l'heure, je ne m'en rappelle pas. J'étais tellement petit que je n'ai pas le souvenir de ma première piqûre. Mais bon, j'ai grandi là-dedans. Ça fait plusieurs générations de la famille qui sont apiculteurs. Donc, voilà, passionné. Et puis bon, après, il y a une ambiance particulière dans les ruchers. Donc, on est seul dans la nature avec ses abeilles. Et ça crée quelque chose, un bien-être que je ne me lasse pas. Alors, on communique. Il y a un ressenti, on va dire, parce que suivant l'état de nervosité qu'on peut avoir, les abeilles réagissent pas de la même façon, quoi. Il y a des gens qui sont très très nerveux et les abeilles le ressentent parce que c'est eux qui vont se faire piquer. Moi qui suis quelqu'un d'assez calme, je suis souvent en t-shirt et tout se passe bien, quoi. Il n'y a pas de souci. Bon, après, il y a des gestes à savoir et à adopter, hein. Je ne fais pas n'importe quoi quand je suis aux ruches, mais voilà, il y a quelque chose qui se passe et on s'entend bien. Moi, je fais 5 variétés de miel, donc il y en a pour tous les goûts, du plus doux, du plus fort, plus liquide. Voilà, le matin là, au soleil, ça fait du bien. Et puis bon, c'est meilleur que le sucre, donc c'est un produit naturel qui fait du bien pour la santé. Avec le fromage, avec les yaourts, le dessert, le fromage blanc aussi. On peut en mettre un peu de partout, hein, même il y a des gens qui cuisinent avec du miel. Voilà, ça, on peut faire beaucoup de choses. On apprend même tous les jours, on va dire. Déjà, les abeilles nous apprennent des choses. Et puis après, avec des amis, moi je fais partie d'un CETA Montpellier. Donc c'est un centre d'expérimentation technique. On ne fait que de la génétique. Donc voilà, même là-bas, on apprend beaucoup. On travaille en insémination artificielle. En fait, on essaye de créer des... Enfin, pas créer, mais d'améliorer des races pour qu'elles soient plus productives, moins sensibles aux maladies, beaucoup plus hygiéniques, parce qu'il y a plein de facteurs qui rentrent en jeu. Très douces, donc voilà, très agréables à travailler, dans le respect bien sûr de la nature et pas faire n'importe quoi non plus, quoi. À l'été, y avait beaucoup Maya l'abeille qui passait le bon matin. C'est un beau souvenir, oui, oui. Et il existe encore, hein, je le montre encore à mes enfants et ils aiment bien ça.

0: Timoride pour vous faire bouger. 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L'ICI Express arrive dans un instant. Les infos pratiques du Gard et de la Lozère, tout ce qu'il faut savoir. Renaud, Benjamin Biolay, Véronique Sanson arrivent aussi. Trois noms et trois histoires.
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1: Je vous en parle régulièrement, les piscines, c'est de saison. À Sauzet par exemple, avec l'été qui est là, qui arrive, on vous propose des cours de natation dès l'âge de 3 ans. Même pas peur, le créneau Pekele individuel pour les plus petits, de 3 à 7 ans donc, avec un maître nageur pour 5 enfants. Il y a également un groupe club pour les plus grands, les 6-8 ans, et un article complet sur notre site internet ici.fr, c'est votre radio. À Manduel, Infoservice, la mairie ouvre ses portes les premiers et derniers samedis du mois, entre 9h et midi. En plus de la semaine, nous sommes d'accord, vous travaillez la semaine, vous avez besoin d'infos le week-end, de documents, de services, eh bien la mairie est là le week-end. Voilà, ça c'est un service. En plus, comme nous d'ailleurs, les infos pratiques sympas et locales, c'est avec ici Gare Lozère.
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0: C'est l'heure de l'humour en tube avec Fred Ballard. Miroir, mon beau miroir. Vous savez, ce reflet dans le miroir est-il vraiment le reflet de la réalité? C'est la question hautement narcissique que se pose Fred Ballard aujourd'hui. Autrement dit, un selfie réussi pour nous est-il un autoportrait de notre beauté pour les autres? La réponse, c'est dans l'humour en tube.
1: Non, non, on se voit pas comme on est, c'est sûr. Sinon, les gens qui font de la chirurgie esthétique, au bout d'un moment, ils arrêteraient. Il se poserait devant le miroir un jour et il dit voilà, c'est bon.
2: Oui, c'est vrai qu'on a quelques exemples dans la sphère médiatico-politico-cinématographique qui étayent cette théorie de Florence Foresti. À force de vouloir rajeunir, certaines personnes ont parfois du mal à reconnaître qu'elles n'arrivent plus à se reconnaître.
3: Je crois que c'est pas mal. J'ai plus de sillons, j'ai plus de rides du long, je ressemble à un cul, j'arrête! Ils continuent, ces imbéciles! Ils continuent! Et nous, on devrait faire comme si de rien n'était quand on les croise en plus, t'as vu? On devrait être naturel! Bonjour, ça va? C'est gros, putain, c'est gros!
2: Ah oui, parfois on est plus sur du faciès de Mérou que de bipède, hein, et croiser un Mérou chez le boulanger, c'est vrai que c'est toujours un chouïa déstabilisant, et ça pose un petit problème de société.
4: Il y a des chirurgies esthétiques qui sont remboursées par la sécurité sociale. Ça veut dire que tout le pays, il se cotise. Pour qu'on te change ta tête. Moi, ma question, c'est à quel moment t'es moche à tes frais et à quel moment on se dit non, là, c'est la collectivité.
2: Voilà, si vous avez besoin d'un petit coup de jeune, Romane Frayssinet est un cador pour dérider ses congénères avec des méthodes 100% naturelles, injections subtiles de punchline bien dosées. C'est le secret d'une collectivité hilar et solidaire.
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0: Simple Mind. Le Gard et la Lozère ont leur actu, toute l'info locale. Ce sera à 17h. Et juste après, ce sera le drive. Un rappel, faites-nous passer vos messages, vos infos via l'appli WhatsApp au 04 66 21 36 37. Avant 17h, Amir avec l'imparfaite, Patrice Rushen et Faget Minot pour fredonner en beauté.
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0: Lundi 8 juin, ici Gare Lozère, il est 17h. Les infos, Xavier Bonroy. Bonsoir Xavier.
2: Bonsoir. Des rassemblements sont prévus devant les tribunaux de Nîmes et Mende ce soir en mémoire de Liana, petite fille de 11 ans tuée la semaine dernière dans le Gers. C'est aussi pour dénoncer les dysfonctionnements de la justice alors que le suspect de la mort de la fillette avait déjà fait l'objet de plaintes pour viol et agression sexuelle. Aujourd'hui, le ministre Gérald Darmanin dit exiger une mobilisation générale des magistrats sur le sujet des atteintes aux mineurs à Nîmes et Mende. Le rendez-vous est donc donné à 19h devant le tribunal. On sera avec l'une des associations qui appelle à se réunir tout à l'heure dans le journal de 18h. Toujours à Nîmes, un homme a été présenté à la justice aujourd'hui pour un refus d'obtempérer. Dans la nuit de samedi à dimanche, la police repère une voiture avenue Jean Jaurès qui prend la fuite à la vue des forces de l'ordre. Le véhicule finit par s'arrêter puis repart en blessant un des agents qui était déjà descendu avant ensuite de percuter à 3 reprises la voiture des policiers. Le conducteur ainsi que son passager ont finalement été interpellés. L'homme au volant était alcoolisé. Lui pensait faire le buzz sur les réseaux sociaux et va également finir au tribunal. Les gendarmes du Gard relaient aujourd'hui le cas d'un conducteur de motocross qui circulait sans autorisation sur le camp militaire des Garrigues à Nîmes. C'était début avril. Le pilote avait ensuite publié sa vidéo sur TikTok jusqu'à ce qu'un gendarme tombe dessus et remette finalement la main sur l'individu. Résultat, le conducteur a été identifié. Il comparaîtra prochainement devant la justice. Patrick Bruel, toujours en garde à vue. Le chanteur est entendu depuis ce matin à Paris. Il est visé par 15 plaintes pour viol et agression sexuelle. Les faits remontrés de la fin des années 90 à l'année 2022. Les avocats de l'artiste de 67 ans assurent que leur client est, je cite, prêt à répondre à toutes les questions pour démontrer son innocence. Un peu plus d'une centaine de manifestants se sont réunis à Arles aujourd'hui pour protester contre le projet THT, la ligne électrique à très haute tension qui doit relier Jonquière-Saint-Vincent au port de Fosse-sur-Mer. Des agriculteurs, des militants écologistes et des élus locaux rassemblés pour dire non aux 180 pylônes géants aux portes de la Camargue. Ils craignent une dénaturation du paysage et des effets néfastes sur la biodiversité. Les photos sont à voir sur le site ici.fr et l'appli ici. Et puis, les gardoises seront-elles récompensées ce soir à la cérémonie de remise des trophées de la saison de handball? 6 joueuses, 4 de Bouillargues, 2 de Lussam, sont nommées parmi les meilleurs éléments de la deuxième division. Parmi elles, Mouna Sheba, nommée au poste de meilleure demi-centre et meilleure joueuse du championnat. Les votes sont clos, ils ont eu lieu en ligne. La réponse, c'est ce soir à 20h.
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2: La météo, avec cette question, est-ce qu'on va garder ce temps calme qui nous accompagne aujourd'hui?
0: Oui, on va rappeler aussi la vigilance jaune, mon cher Xavier, pour nos deux départements, phénomène des orages. Alors, dans les prochaines heures, le ciel va rester clair dans le Gard. Pas ou peu de nuages, un vent faible de nord-ouest. Cette nuit, les températures dans le Gard sont voisines de 15 à 18, 9 sur le massif de l'Aigoual jusqu'au Larzac. En Lozère, quelques averses en soirée dans la région du Mont-Lozère ainsi que dans la moitié nord du département. Alternance de nuages et d'éclaircies ensuite. Un petit vent de nord-ouest, généralement faible. Les températures cette nuit en Lozère, elles seront comprises entre 9 et 12 degrés. 7 degrés au sud du Mont-Lozère. Alors pour demain on sera le mardi 9. Un ciel plutôt voilé dans le Gard. Température maxi 25 au Bigorre, 27 à Saint-Ambroise et Bagnols-sur-Cèze, jusqu'à 30 degrés à Nîmes demain après-midi. En Lozère, et comme dans le Gard, le ciel sera voilé demain. Température maxi 17 à Nasbinal, 18 à Sainte-Eulalie, jusqu'à 22 degrés demain après-midi du côté de Mende, Florac et Méruès.
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0: Ici Gare Lozère, actu locale, musique et bonne humeur. C'est la promesse du drive. Et la musique pour démarrer cette nouvelle heure ensemble, c'est un souvenir des années 80.

0: Cigale aux airs au bout de mes rêves, 300 045 tours écoulés en 83, un tube emblématique de Jean-Jacques Goldman.
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Festival du Gube 2026, 6e édition. C'est un festival à la ferme du Gubernat dans la vallée de la Cèze. Une exploitation spécialisée dans la production de canards, hein, pas mal. Cadre magnifique dans le Gard rhodanien donc. Et un groupe sympa pour vous, Deluxe, vendredi 12 juin, ce vendredi, hein. Les Estivales du Gube, 2 places pour vous dans la prochaine demi-heure. Et là tout de suite, c'est Taylor Swift.

0: Cigarlos Aeroplight, c'est le nouveau single de Taylor Swift. Il est sorti en tout début d'année. C'est l'ode de la chanteuse à son fiancé Travis Kelce. Alors le couple prévoit de se marier. La cérémonie pourrait avoir lieu début juillet au Madison Square Garden de New York. Affaire à suivre. J'ai testé pour vous chaque soir sur Ici Cigarlos Air. L'occasion de partager les bonnes adresses. Et ce soir, c'est Julie du site Kidiclic qui vous partage son expérience.
1: J'ai testé le parc de loisirs Aqualol au bord du lac de Vergèze. Dès l'arrivée, on plonge dans cette ambiance un peu guinguette, paillotte, avec une musique de fond, des transats au bord du lac de Vergèze, et surtout cette immense structure de jeux aquatiques qui attire immédiatement les enfants. Autant dire qu'il n'a pas fallu plus de 5 minutes avant que tout le monde soit déjà dans l'eau. Mais avant de se jeter à l'eau, petit point important au niveau de la sécurité. Ici, l'activité est accessible aux adultes et aux enfants à partir de 6 ans. Et pour les enfants de moins de 10 ans, ils doivent être accompagnés par un adulte. Bien sûr, tout le monde est équipé de gilets de sauvetage obligatoires et fournis sur place. Une fois que tout ce petit monde est équipé, place au parcours flottant version XXL. Donc là, on trouve des ponts instables, des modules à escalader, des zones de glisse énormes. Donc les enfants sont surexcités, enchaînent les défis sans s'arrêter. Même nous, honnêtement, les parents, on se lance dans l'aventure pour le plus grand bonheur des enfants qui adorent voir papa ou maman perdre l'équilibre. Donc on rit vraiment beaucoup. Autre option pour les parents, entre deux ploufs, on peut aussi faire une pause détente sur les transats qui sont au bord de l'eau. Et tout ça dans une ambiance très estivale, donc c'est vraiment les vacances avant les vacances. Bref, donc une journée qui file à toute vitesse, avec toujours cette tentative de dernier tour que les enfants négocient systématiquement, classique. J'ai testé le parc Aqualol et je recommande cette sortie fun en famille, un vrai concentré de l'été, de l'eau, du jeu, de la liberté pour les enfants et un cadre où les parents peuvent aussi un peu souffler. C'était Julie de Kidiclic et vous retrouverez encore plus d'idées de sorties fun sur mon site Plein de Vie.
0: Eh ben merci beaucoup Julie du site Kidiclic. Si vous aussi vous avez des bons plans à partager, vous savez que vous pouvez le faire hein, via les réseaux Insta et Facebook d'ici Cigarlos Air. Deux titres à la suite pour vous. Zao de Sagazan et Calais, elle arrive après Alain Souchon.

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1: Ici Garloser, la Symphonie des Éclairs 2023, Zao de Sagazan. Le bonus du drive, dans moins de 20 minutes, on vous le rappelle, deux places pour Deluxe. Soit en concert ce vendredi dans le Gard rhodanien. Les Estivales du Gub, c'est le nom du festival, hein, 6e édition. Il y a deux places pour vous d'ici, allez, un petit quart d'heure, on va dire.
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1: Ici Gare Lozère, dans moins de 4 minutes, l'info trafic anime. Juste avant, un petit plaisir des années 90.

0: Carlos Lemon Tree, tube emblématique des Allemands de Fool's Garden en 95. Il est 17h27.
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0: À vos côtés sur les routes de la Glonimoise, tous les jours. Il y a pas mal de monde à cette heure-ci, du côté de Caveyrac, D40, en direction de Caveyrac au départ de Nîmes, sur la D40. Du monde aussi entre Nîmes et Caissargues, ça c'est la D42. Entre Caissargues et Bouillargues sur la D135. Il y a aussi pas mal de voitures en ce moment sur la D6113. Donc ça c'est le sud de Nîmes. Dans le centre, le Jean Jaurès est encombré, l'avenue Jean Jaurès encombrée, vous y roulez actuellement à moins de 10 km/h. C'est compliqué aussi au niveau des jonctions avec l'avenue du Maréchal Juin ou encore avec le Liberté, toujours au départ du Jean Jau. Il y a pas mal de monde sur le Talabo, la jonction avec la route de Beaucaire, là aussi c'est compliqué. Seul axe fluide actuellement, et ça c'est plutôt une bonne nouvelle si vous allez en direction d'Alès, la N106.
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0: 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C'est celui du standard. Je vous le redonne. 04 66 21 36 37. On écoute Bernard Lavilliers tout de suite.
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0: Ici Garloser Noir et Blanc, le 45 Tours est sorti en septembre 86. Bernard Lavillier, l'actu musique, Émilie Mazoyer, salut Émilie.
1: Salut tout le monde. Émilie au rapport pour votre dose quotidienne d'actualité musicale. C'est l'anniversaire d'une belle voix rauque qui nous a fait quelques frayeurs récemment.

0: Bonnie Tyler a 75 ans aujourd'hui. Bon anniversaire et bon rétablissement. Vous avez parlé ici de son hospitalisation en urgence au Portugal. Mais voilà, ça avance dans le bon sens. Les médecins de Bonnie Tyler sont désormais optimistes quant à son rétablissement complet. Grand corps malade est de retour. Il déclare... J'en ai pas encore fini.
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0: Oh, j'adore Grand Corps Malade. N'en a effectivement pas encore fini. Il annonce son 9e album avec cette nouvelle chanson qui montre qu'après 20 ans de carrière, près d'un millier de concerts, 3 victoires de la musique et 3 films qui ont attiré 5 millions de spectateurs dans les salles de cinéma, l'envie et l'inspiration sont toujours là. Il écrit, chante des chansons, joue de la trompette. Voyou s'est fait remarquer l'an dernier avec son album de reprise d'Henri Salvador.

Le nouveau projet de Voyou, une tournée pas comme les autres, puisqu'au lieu de jouer dans les salles habituelles, Voyou donnera ses concerts chez les disquaires. Ça commence ce dimanche 14 juin à Paris, chez Balade Sonore, un disquaire du pied de la butte Montmartre. Puis la tournée des disquaires de Voyou passera par Lyon, Nantes, Bruxelles, Bordeaux et Biarritz. Et les spectacles seront gratuits. Ça tombe bien ça, hein, c'est dans nos prix. Et si le meilleur festival de musique française se passait en Belgique? C'est ce que je me suis dit en découvrant la programmation de la 31e édition des Francofolies de Spa du 20 au 26 juillet prochain. Nos légendes, Laurent Voulzy, Julien Clerc, Michel Jonas et Alain Chamfort, les rois du remplissage de Zénith, Gims, Kyo, Laurie et Pokora, et les vétérans de la French Touch, Cassius et Étienne de Crécy. Ça donne envie de prendre un ticket direction la Wallonie. Moi, j'y serai le 22 juillet pour Michel Jonas. Oh, ma star!

Kalash, martiniquais, né à Strasbourg. Nouvel album le 12 juin, jour de son 38e anniversaire. Anniversaire qu'il va fêter avec ses fans d'ailleurs, hein, sur la scène de Paris, la Défense Arena. Un nouvel album donc, et concert Kalash au micro d'Émilie Mazoyer. C'est dans Décibels ce soir, c'est à 20h. On écoute deux titres à la suite. Les Enfoirés arrivent après Harry Nilsson.

L'îlot trésor, le deuxième hymne des Enfoirés 2026 après Tout se casse de Santa. L'îlot trésor a été écrit et composé par Gaëtan Roussel et Renaud Robillot. 04 66 21 36 37. Bonus concert. Les exploits du groupe Deluxe en concert à Saint-Laurent-de-Carnol ce vendredi. Les estivales du GUB, 6e édition. C'est un festival à la ferme du Guberna dans la vallée de la Cèze. Deluxe ce vendredi, super concert en perspective. Il est pour vous. 04 66 21 36 37. Vous appelez maintenant et le temps que vous composiez le numéro. On écoute Kate Bush.

0: Ici Garlozer, Running Up That Hill, Kate Bush, 85. La chanteuse britannique va fêter ses 68 ans. Ce sera le 30 juillet.
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0: Bonus concert, deux places pour Deluxe. Soit en concert ce vendredi dans le Garonne à Nières, les Estivales du GUB, 6e édition. Il y a deux places pour vous. Vous appelez maintenant 04 66 21 36 37. Il est 17h49. Dans 11 minutes, les infos, forcément. Avant ça, petit souvenir des années 70.
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0: ici Garloser, Can't Get Enough of Your Love Babe, Barry White 74. Toute l'actu en Garloser, le journal de 18h, c'est dans moins de 7 minutes.
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0: Ici Garloser, les infos arrivent. Et puis aux alentours de 18h15, lors de la sortie à Nîmes, 31e édition du festival Rire en scène au Périscope. Président de l'asso Théâtre du Miroir, Jean-Luc Grangier sera notre invité. Lors de la sortie 18h15, et là tout de suite, ces deux titres à la suite, Marine et Calais. Elle arrive après Indochine.

0: Salut, ici Carlos Escroc et Marine, lauréate de la 12e saison de la Starac.
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0: Lundi 8 juin, ici Gare Lozère, il est 18h. Les infos, Xavier Ponroy, bonsoir Xavier.
2: Bonsoir à tous.
0: Ils veulent rendre un hommage et porter un message.
2: Des rassemblements sont prévus tout à l'heure à partir de 19h devant les tribunaux de Nîmes et Mende, comme dans près de 150 villes en France, en mémoire de Liana, la petite fille de 11 ans, a été tuée la semaine dernière dans le Gers. Le suspect du meurtre avait déjà été visé par des plaintes pour viol sur mineur, accusation qui n'avait pas été traitée par la justice. Un grave dysfonctionnement pour l'association Révolution, une des organisations qui appelle à se rassembler à Nîmes ce soir. Malika Taghelmin en est la vice-présidente.
3: Cette affaire de la jeune Yanda résonne en nous comme une évidence et ça résonne d'autant plus lorsque une jeune fille disparaît et qu'on se rend compte qu'on aurait certainement pu changer les choses. Parce que quand on voit aujourd'hui le pédigré du principal suspect, 2017, 2020, 2025, il faut qu'il y ait un drame complémentaire pour qu'on se réveille et qu'on se soucie. Aujourd'hui, je crois que qu'on soit parent, maman, ami, sœur, frère, on a envie de dire stop et d'être présent. On pense fortement aux parents, aux amis, aux camarades de cette jeune fille et on n'a plus envie qu'il y ait des récidives comme ça. Et c'est pour ça qu'on vient ce soir, c'est dire maintenant, on veut qu'il y ait une attention, on veut qu'il y ait une écoute. Lorsqu'une victime porte plainte, lorsqu'une deuxième victime porte plainte, une troisième, il faut sincèrement qu'on accélère les prises de décision judiciaires.
2: Et alors qu'on l'entend, la colère monte autour du monde de la justice. Le garde des Sceaux, Gérald Darmanin, a convoqué aujourd'hui tous les procureurs généraux, maillon important de la chaîne pénale. Le ministre leur demande de reprendre l'examen des 70 000 plaintes qui concernent des mineurs d'ici la mi-juillet. Mais pour Gérald Darmanin, dans le cas de l'affaire Liana, il ne s'agit pas d'une question d'un manque de moyens judiciaires.
4: Dans le cas très précis, on verra ce que dira en effet les rapports d'inspection, il ne nous a pas manqué ni de moyens, ni de loi. Il nous a manqué de prioriser les viols sur les mineurs, qui avaient pourtant été dit et redit. Voilà ce qui nous a manqué. La question qui se pose, est-ce que c'est structurel, comme un certain nombre de commentateurs semblent le dire, ou est-ce que ce sont des cas isolés qu'il faut absolument dénoncer, pour lesquels il faut prendre des sanctions, et par ailleurs regarder s'il n'y en a pas d'autres. Et là, on en tirera des conclusions, évidemment, dans 15 jours, 3 semaines, lorsqu'on aura ce retour. Non seulement l'inspection, mais des rapports que j'ai demandé à tous les procureurs généraux. Mais dans le cas très précis, ce n'est ni une nouvelle loi, ni des moyens supplémentaires qui nous auraient sans doute empêchés de répondre différemment à ce drame.
2: Gérald Darmanin, ministre de la Justice. À Nîmes, un policier a été blessé au genou ce week-end par un chauffard qui tentait de fuir dans la nuit de samedi à dimanche. Une patrouille repère une voiture avenue Jean Jaurès, lui demande de s'arrêter, mais le conducteur refuse, il s'enfuit, puis s'arrête. Un agent descend à sa rencontre, l'homme repart alors et le touche dans la manœuvre avant de percuter à 3 reprises la voiture des policiers. Le fuyard a fini par être interpellé, il conduisait ivre, il a été présenté à la justice aujourd'hui. Eux étaient au tribunal d'Alès ce lundi, où pour la première fois une audience était entièrement dédiée au protoxyde d'azote, ce gaz hilarant qui peut s'assimiler à une drogue. Une dizaine de prévenus, âgés d'une vingtaine d'années, étaient convoqués. Seule la moitié s'est présentée, les autres se sont fait porter pâle. Tous ceux jugés ont été condamnés à des amendes allant jusqu'à 150 euros.
0: En Camargue, l'opposition reste vive face au projet de ligne à très haute tension.
2: La preuve en est ce rassemblement organisé à Arles aujourd'hui. Environ 150 personnes présentes pour dire non à cette ligne de 180 pylônes qui relierait Jonquière-Saint-Vincent à Fos-sur-Mer. Avec, chose rare, agriculteurs et militants écologistes unis. Ils dénoncent une dénaturation des paysages. Jean-Claude Sadoulé est agriculteur sur la plaine de Croix.
5: Nous, dans le monde agricole, on n'est pas toujours d'accord avec les écolos, mais là, il faut reconnaître que les écolos, ils ont entièrement raison. Et heureusement qu'ils sont là, parce que s'ils n'étaient pas là, il n'y a personne pour nous défendre. Ça fait 50 ans qu'on nous interdit de construire un petit hangar agricole. Ça met pour avoir un permis de construire, on met 5-6 ans avant avoir un permis de construire. Il faut mettre des tuiles de telle couleur, il faut faire aussi le crépi de telle couleur. Et puis là, eux, ils passent, ils s'en foutent de la nature. Si ils passent ces poteaux, il ne sera plus question de nous interdire. interdire quoi que ce soit. On construira nos hangars agricoles où on veut, quand on veut, puisqu'il faut décarboner fosses, décarbonons à fond. On remplira nos prairies de foins de courant qui sont à l'arrosage, pleines de panneaux solaires. Ah ben écoutez, ça va se terminer comme au gazoduc. Hein, s'ils viennent sur notre parcelle, on les fera partir. Moi, pour le premier, j'ai acheté une pelle mécanique de 25 tonnes. S'ils mettent un poteau à côté de chez moi, je le tombe. Voilà.
2: Et les images de cette mobilisation à Arles contre le projet de ligne à très haute tension en Camargue, c'est à retrouver sur le site ici.fr et l'appli ici. Le trafic ferroviaire va être compliqué après-demain. Mercredi, la SNCF promet une journée très perturbée sur le réseau régional, sans plus de détails pour le moment. Par ailleurs, un TGV sur 3 et un train intercité sur 2 resteront à quai. Les syndicats appellent à la grève. Ils réclament un moratoire concernant l'arrivée d'entreprises concurrentes sur les rails et concurrentes à la SNCF. Et puis un mot de foot pour terminer. Deuxième match de préparation pour l'équipe de France avant le début de la Coupe du Monde. Les Bleus affrontent ce soir l'Irlande du Nord à Lille. Ils ont perdu leur premier match de préparation la semaine dernière contre la Côte d'Ivoire. Il est donc temps de se mettre dans le bain avant le premier match du Mondial en Amérique du Nord pour les joueurs de Didier Deschamps, mardi prochain contre le Sénégal. La Coupe du Monde, elle, démarre jeudi avec la première affiche Mexique-Afrique du Sud.
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2: Le temps, l'info à retenir ce soir, c'est qu'il y a des risques d'orage sur une partie du Gard et de la Lozère.
0: Oui, effectivement. Et l'autre info à retenir, c'est que tous les matchs des Bleus seront transmis en direct
2: oui,
0: sur évidemment, Ici Gard-Lozère pendant la Coupe du Monde.
2: Pendant le plus longtemps possible, on l'espère. Ça veut dire qu'ils iront loin dans la compétition.
0: Jusqu'au 19 juillet, la finale à New York. Bon, vigilant jaune, vous l'avez dit, pour le phénomène des orages dans nos deux départements. Alors, dans les prochaines heures, le ciel va rester clair dans le Gard. Ça, c'est la bonne nouvelle. Pas ou peu de nuages, un vent faible de nord-ouest. Cette nuit, dans le Gard, les températures seront voisines de 15 à 18 degrés, 9 degrés sur le massif de l'Aigoual jusqu'au Larzac. En Lozère, quelques averses en soirée dans la région du Mont-Lozère, ainsi que dans la moitié nord du département. Alternance de nuages et d'éclaircies ensuite. Petit vent de nord-ouest faible. Alors, les températures cette nuit en Lozère, elles seront comprises entre 9 et 12, 7 degrés au sud du Mont-Lozère. Pour demain, on sera le mardi 9 juin. Un ciel plutôt voilé demain dans le Gard. Température maximale 25 au Vigan, 27 à Saint-Ambroix et Bagnols-sur-Cèze, jusqu'à 30 degrés à Nîmes demain après-midi. En Lozère, comme dans le Gard, le ciel sera voilé demain. Température maxi 17 à Nazbinal, 18 à Sainte-Eulalie, jusqu'à 22 degrés demain après-midi. Amandes, Florac et Méruès.
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0: Vous êtes dans le sud, dans le Gard, en Lozère. Le sud, c'est ici. On vous accompagne tout au long de l'année. Nouvelle heure ensemble qui débute par un souvenir des années 80.

0: Sigur Loser, tombé pour la France, Étienne Dao, 85 morceaux à retrouver dans l'adoré, le best-of du chanteur qui a été réédité récemment en édition double vinyle couleur, édition de luxe pour tous les collectionneurs et amateurs de vinyle, coffret magnifique.
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0: Le drive d'ici Sigur Loser jusqu'à 19h avec deux temps forts au cours de la prochaine demi-heure. Lors de la sortie, on sera à Nîmes pour la 31e édition du festival Rire en scène au Périscope. Président de l'association Théâtre du Miroir, Jean-Luc Grangier sera notre invité. L'heure de la sortie, c'est dans moins de 5 minutes. Et puis, dans la prochaine demi-heure, ça bouge. Le rendez-vous sport d'ici Sigur Loser. On va parler Coupe du Monde. Ce soir, les souvenirs de Coupe du Monde de Béatrice Caboret, coprésidente du Nîmes Foot Féminin. Ça bouge dans moins de 30 minutes. Et là, tout de suite, c'est Alex Warren.

0: Sigar Lozère, il a été l'une des grandes révélations de l'année 2025. Alex Warren, vous venez d'écouter son dernier single en date, Fever Dream. L'heure de la sortie à Nîmes, 31e édition du festival Rire en scène, Rires en scène, Yarès. Eh oui, ça démarre jeudi et c'est jusqu'à samedi au théâtre Le Périscope de Nîmes. Président de l'Asso Théâtre du Miroir, l'association organisatrice de l'événement, Jean-Luc Grangier est notre invité ce soir. Bonsoir Jean-Luc.
1: Bonsoir.
0: Ça va bien ?
1: Bah oui, ça va, oui, impeccable.
0: Bon, alors le festival démarre avec une grande première jeudi soir. La vie n'est pas une comédie romantique. Grande première dans le sens où c'est le premier solo de Marine Montero. Est-ce que vous pourriez nous présenter cette comédienne, Jean-Luc ? Oui.
1: Grande première surtout parce qu'en fait, c'est une conférencière qui va venir nous voir, une grande conférencière, Frédérica Ombre-Cassa, qui va nous parler des comédies romantiques. Donc, elle va un peu détricoter toutes ces comédies romantiques. Il y a quelques liens avec des comédies romantiques. On les sentira pendant le spectacle, on les comprendra. Et puis elle démontre un peu tout ce système des comédies romantiques.
0: C'est vrai que c'est intéressant parce que je suis sûr que parmi nos auditeurs et nos auditrices, forcément, on a des fans de comédies romantiques.
1: Eh oui, c'est un péché caché.
0: Eh oui,
1: c'est un péché caché.
0: Bon, alors Marine Montero jeudi soir, un duo de clowns le vendredi, oui, et une comédie de mœurs le samedi. Comment vous avez construit cette programmation, Jean-Luc ?
1: Alors, la programmation, elle est construite à partir de spectacles qui sont un peu en dehors des rails, un peu en dehors de ce qu'on voit habituellement à la télé ou quoi que ce soit. On revendique des choses un peu originales, on va les pêcher généralement au Festival d'Avignon. Et là, on a choisi entre autres une compagnie, parce qu'elle était montpelliéraine, la compagnie de la Cocotte Minute, qui va présenter La vie n'est pas une comédie romantique.
0: Dont fait partie Marine Montero.
1: Martine Montero et aussi Laurent Pitt, qui met en scène le spectacle. Voilà. Bon. Ensuite, moi, quand je réfléchissais un peu à cette programmation de cette année, il y a beaucoup autour de l'amour. La vie n'est pas une comédie romantique. Roméo et Juliette, Retour de Madison, tout ça, c'est des histoires de couple, d'amour, mais sous forme humoristique. Et puis il y a aussi de l'émotion, il y a aussi du clown. Le clown, c'est quelque chose que j'aime beaucoup, je le pratique. Et j'avoue que ces deux clowns-là qui viennent nous présenter Roméo et Juliette, ils vont se débrouiller comme ils peuvent, parce qu'en fait, au départ, ils étaient 18 comédiens, et puis à la fin, il y a un peu le Covid, il y a un peu la guerre en Ukraine, enfin bref, ils se retrouvent tous les deux, parce qu'il faut le présenter, le spectacle, à se débrouiller, à présenter ce spectacle de Roméo et Juliette avec distance.
0: Alors, est-ce que c'est difficile de rire et faire rire en 2026 ?
1: Ah, c'est toujours difficile, hein. Après, il y a du rire facile, ça on peut toujours. Mais nous, on revendique aussi le fait que le rire, c'est aussi porté par de l'émotion, des choses qui nous parlent à chacun. C'est pas simplement rire pour rire, parce qu'on se moque, parce qu'on fait des vannes faciles, etc. Non, à chaque fois, c'est essayer de trouver des spectacles qui nous amènent à nous émouvoir.
0: Alors, le festival en lui-même, 31e édition, je le disais, hein, Rires en scène, avec le S,
1: avec
0: c'est
1: le
0: important.
1: S.
0: Est-ce qu'on peut dire que c'est devenu une institution ?
1: Bah oui, 31e édition, oui, ah c'est une institution.
0: Oui.
1: Bien sûr.
0: Bon. Jean-Luc Grangier, président de l'Asso Théâtre du Miroir, l'association qui organise de jeudi à samedi la 31e édition du festival Rires en scène. C'est au théâtre Le Périscope de Nîmes, tarif de 8 à 12 euros par spectacle. Il y en a trois. Le passe 3 jours, lui, il est à 27 euros et vous pouvez réserver sur Hello Asso. Vous allez sur la page de l'Asso Théâtre du Miroir. On en reparle juste après Noé Wheeler.

0: Edgar Loser, toi, femme publique, 85, le tube de Noé Wheeler, expert en peinture moderne à Paris, c'est son métier. Allez, l'heure de la sortie, anime, 31e édition du festival Rires en scène. Ça démarre jeudi et c'est jusqu'à samedi au théâtre Le Périscope de Nîmes. Président de l'asso Théâtre du Miroir, l'association organisatrice de l'événement, Jean-Luc Grangier, est notre invité ce soir. Alors avec lui, on a abordé l'événement lui-même en première partie d'interview. Deuxième séquence, celle du coup de cœur, votre coup de cœur, en l'occurrence, Jean-Luc.
1: Alors, on va vraiment sortir du théâtre et on va se rendre au centre-ville de Nîmes. Et mon coup de cœur, en fait, c'est très particulier, c'est le plafond, enfin, c'est le haut du parking des Halles à Nîmes. Voilà. Moi, c'est mon coup de cœur. Quand vous me l'avez demandé, je me suis dit, en fait, qu'est-ce que c'est qui me procure de l'émotion? Et puis, c'est un dimanche matin. Plusieurs dimanches matin comme ça, je vais aux Halles assez tôt et je monte avec ma voiture jusqu'en haut du parking des Halles. Et là, généralement, il n'y a personne qui est garé encore. Pour peu qu'il pleuve un petit peu, qu'il fasse une pluie fine, personne n'est garé, ils sont tous en dessous dans les strates inférieures. Et moi, je vais au-dessus, sur le toit. Le toit, c'est pas le toit du monde, hein, parce qu'il n'est pas aussi haut que d'autres endroits de Nîmes, c'est pas la Tourmagne. Mais là, il y a une émotion particulière de découvrir les toits de Nîmes et de découvrir la cathédrale Saint-Castor d'un côté, et puis de l'autre côté, il y a les toits de Nîmes, il y a la Tourmagne. Et c'est une expérience à faire, voilà. Donc je vous la conseille, un dimanche matin, un samedi matin, un matin de la semaine, vous allez très tôt aux Halles, parce qu'après les Halles, c'est aussi une autre expérience, mais ah allez oui. Très tôt aux Halles et montez au parking, là, voilà, là-haut.
0: Super coup de cœur, merci Jean-Luc.
1: Voilà.
0: Jean-Luc Grangier, président de l'asso Théâtre du Miroir, l'association qui organise de jeudi à samedi la 31e édition du festival Rire en scène.
1: Avec un S.
0: Rire avec un S, bien évidemment. C'est au théâtre Le Périscope de Nîmes, tarif de 8 à 12 euros par spectacle. Il y en a 3. Le passe 3 jours est à 27 euros et vous pouvez réserver sur Hello Asso. Vous allez sur la page de l'asso Théâtre du Miroir.
1: Voilà.
0: J'ai
1: exactement.
0: Tout dit.
1: Oui, oui, oui.
0: Bon, parfait. Merci Jean-Luc.
1: Je vous en prie. Merci.
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0: Ici Garloser, il est 18h26, moins de 4 minutes maintenant, fait un point sur l'état du trafic dans l'agglo nîmoise. Juste avant, un petit souvenir de France.

0: Ici Gare Lozère, France Gall 84, Hong Kong Star, 18h31.
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0: Tous les jours à vos côtés sur les routes de l'agglo nîmoise. Et à 18h31, ce soir, c'est plutôt fluide. Ça s'est bien dégagé. Toujours quelques légers ralentissements, ceci dit, sur la D135 à hauteur de Rodillan. Quelques ralentissements aussi côté est de Nîmes, c'est-à-dire la route de Beaucaire, la jonction avec le Talabo, notamment, qui vous pose problème. Côté Allende, c'est fluide, hormis au niveau de la jonction avec le Leclerc, hormis aussi au niveau de la jonction avec le Pasteur Marc Bogner. En revanche, en direction de Caveyrac sur la D40, c'est fluide. Sur la N106 en direction d'Alès, c'est fluide. Côté ouest, les Français libres, fluide aussi, donc c'est vraiment la bonne nouvelle. Idem côté D979, c'est-à-dire au nord-est en direction d'Uzès. On tient le bon bout, courage.
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0: Ici Gare Lozère, actu locale, musique et bonne humeur. Les coulisses télé de Patrice Gascoigne, juste après deux titres à la suite. Les Innocents sont calés, ils arrivent après. Christophe Maé, La Lune, c'est pour vous.

0: derrière cette théorie, une femme, vivant en Charente-Maritime, âgée d'une cinquantaine d'années.
1: Tout le monde a entendu cette rumeur visant Brigitte Macron, elle serait un homme et même son propre frère. Eh bien, cette histoire abracadabrante est née dans la tête d'une inconnue vivant en Charente-Maritime. La Fabrique du mensonge a mené l'enquête pour nous raconter comment cette théorie aussi folle soit-elle, comment est-elle devenue l'une des théories complotistes les plus massivement relayées en France et même dans le monde lorsque des influenceurs d'extrême droite proches de la Maison-Blanche et du Kremlin vont la relayer. C'est passionnant, un peu flippant aussi. Alors, pour vous donner envie de regarder cette enquête, j'ai joint par téléphone celle qui l'a signée, elle s'appelle Elsa Guillol. Et je lui ai demandé, est-ce que pour faire cette enquête qui concerne Brigitte Macron, a-t-elle demandé l'autorisation à la première intéressée, la femme du président en personne? Écoutez la réponse de Elsa Guillol.
2: Alors Brigitte Macron n'a pas été prévenue de ce sujet. On a envoyé à Brigitte Macron une demande d'interview assez tôt, mais comme à tous les protagonistes du film, pour savoir si elle accepterait de nous raconter en fait comment elle vit la propagation de cette théorie, comment elle l'a appris la première fois. Mais voilà, il y a eu une demande d'interview officielle envoyée et je n'ai pas eu de contact avec elle. Voilà, c'est son directeur de cabinet qui s'exprime dans le film et qui raconte comment lui a pu observer la manière dont elle vivait la propagation de cette théorie.
1: Elsa Guillol qui nous éclaire sur la fabrication de cet épisode qui en dit beaucoup sur justement la fabrique du mensonge. Et effectivement, la prise de parole du directeur de cabinet de Brigitte Macron, Tristan Bromet, est très instructive. On comprend qui se cache derrière cette théorie qui a poussé la première dame à porter plainte 4 fois. La fabrique du mensonge, Brigitte Macron, l'ombre de la rumeur, disponible gratuitement sur la plateforme de France Télévisions, France.tv. Et ce qui n'est pas une rumeur, mais une certitude, je reviens demain avec de nouvelles coulisses télé.
3: Ah oui, effectivement, je confirme, ce n'est pas une rumeur. Vous reviendrez demain à Patrice Gascoigne et on vous retrouve aussi, bien évidemment, sur ici.fr et sur l'appli ici via smartphone. Allez, juste après Coldplay, qu'on va écouter dans quelques petites secondes, ce sera les sports. Ça bouge, Béatrice Caboret, la coprésidente du Nîmes Foot Féminin, nous raconte son souvenir le plus marquant de Coupe du Monde de foot, bien évidemment. Et pour elle, c'est 2018. Allez, on écoute Coldplay tout de suite.

0: c'est Coldplay à l'instant. 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
0: Ça bouge, les sports en Gare Lozère, la Coupe du Monde de foot, coup d'envoi de la 23e édition, jeudi soir à Mexico. Semaine spéciale dans Ça bouge. Allez, c'est parti. Semaine spéciale, oui, semaine au cours de laquelle des personnalités gardoises vont vous raconter leurs souvenirs de Coupe du Monde. 23e édition cette année, vous l'avez dit. La planète vibre pour le ballon rond depuis 96 ans, depuis la première Coupe du Monde en 1930, c'était en Uruguay. Aujourd'hui, c'est un bon souvenir. Retour en 2018, la toute première de l'histoire en Russie et celle du deuxième sacre pour les Bleus. Co-présidente du Nîmes Foot féminin, Béatrice Caboret se souvient surtout d'une équipe de France enthousiasmante et proche de ses supporters.
3: Sur cette Coupe du Monde, il y avait vraiment une ferveur. Il y avait quelque chose d'incroyable qui se passait. Et puis, ils nous ont aussi emportés avec eux d'une autre manière, parce que l'ambiance qu'ils arrivaient à mettre à l'image d'Adil Rami, qui était un peu le rigolo du groupe, enfin voilà, ils ont vraiment fait quelque chose, parce que les gens, ils essayaient même en dehors des matchs de les suivre sur les réseaux sociaux, de voir vraiment des vidéos qui tournaient par rapport à eux. Les gens, du coup, s'inspiraient en faisant des musiques pour l'équipe de France, parce qu'en fait, on avait envie d'être avec eux, on avait envie de rigoler avec eux, de partager le moment avec eux. En fait, ils étaient, il y a eu un côté un peu humain, en fait. On avait l'impression d'être proche d'eux et vivre ce moment-là avec eux jusqu'au bout.
0: Jusqu'au bout, autrement dit, jusqu'à la victoire, ce 4-2 en finale face à la Croatie. Attaquante de l'US Saint-Malo, alors en deuxième division, Béatrice Caboret avait réussi à rallier sa famille à Saint-Tropez, dans le Var, pour une inoubliable soirée, un 15 juillet 2018, historique, qui démarre par des cris de joie à Moscou comme partout en France.
4: Champions du monde, les Bleus sont champions du monde pour la deuxième fois dans l'histoire du football français.
3: On a vécu un truc dingue parce qu'on se serrait tous dans les bras, on sautait, on a l'impression qu'on était au stade vraiment. Et en plus, il y avait une déco qui était mise en place avec, vraiment dans le lieu auquel on est allé. Grand écran avec vraiment les déguisements, enfin tout, vraiment les trompettes. On était vraiment au stade. Vraiment au stade. Et la chance que j'ai eue aussi, c'est que à la suite de ça, j'ai eu la chance de pouvoir fêter un peu cette Coupe du Monde avec certains joueurs qui sont venus par la suite en vacances à Saint-Tropez. Parce que à ce moment-là, forcément, quand tu rentres un peu tard, t'as plus trop le temps d'aller vraiment en vacances ou quoi. Donc il y en a certains qui restent en France et ils étaient venus à Saint-Tropez. Donc j'avais eu la chance de voir Olivier Giroud, de Didier Deschamps. Enfin voilà, il y a eu pas mal de trucs. Donc j'étais très contente.
0: Béatrice Caboret très contente, comme l'immense majorité des Français en cette soirée du dimanche 15 juillet 2018. Une deuxième étoile qui en appelle une autre, la troisième.

0: dimanche, encore une fois, un dimanche à New York, ce sera le 19 juillet 2026.
1: Eh ouais, on a hâte, hein, bien évidemment, tous les matchs des Bleus à suivre en direct, à vivre en direct sur ici. On écoute deux titres à la suite, Joe Dassin et Calais, il arrive après, Erasure.

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0: Le Zer Jodassin en 78 dans les yeux d'Emilie. Ambiance rugby ce soir, forcément. Allez, à 20h, un petit peu plus tard tout à l'heure, ce sera Décibel avec Émilie Mazoyer, Décibel long format. Et ce soir, c'est un rap.
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0: Le rap de Kalash Martiniquais, né à Strasbourg, nouvel album le 12 juin, jour de son 38e anniversaire, anniversaire qu'il va fêter avec ses fans hein, sur la scène de Paris La Défense Arena. Nouvel album et concert, c'est Kalash au micro d'Émilie Mazoyer dans Décibel ce soir, et c'est à 20h.
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0: Ici Gare Lozère, les infos dans 2 minutes juste après Louane.

0: réjouir, les infos.
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0: Lundi 8 juin, ici Gare Lozère, il est 19h. Le journal tout de suite.
2: Plus jamais une autre affaire à l'IANA. C'est le mot d'ordre des mobilisations qui débute à l'heure où je vous parle dans 150 villes en France. Manifestation pour dénoncer les défaillances du système judiciaire. Rassemblement à l'appel de collectifs de victimes pour rendre hommage à la collégienne de 11 ans tuée dans le Gers. Emma Jacob, vous êtes devant le tribunal de Reims où une centaine de personnes sont déjà là.
3: Oui, malgré la pluie qui commence à tomber, la foule continue d'affluer. Isabelle, par exemple, est venue avec une pancarte, comme en manifestation, pancarte sur laquelle elle rappelle ce chiffre, 70 000 plaintes pour violences sexuelles sur mineurs qui doivent être passées en revue par les magistrats. Un chiffre qui la choque, elle le dit avec des larmes dans la voix. Elle est mère, grand-mère, et est venue pour montrer sa solidarité. Et puis, il y a ceux qui ont été directement touchés, comme Lucie. Sa fille a été victime d'attouchement par son entraîneur. Lui a été condamné, mais ça a pris du temps, trop de temps pour cette maman qui ne veut pas non plus accabler l'institution judiciaire qui, elle le sait, manque de moyens. La centaine, peut-être maintenant 150 personnes attendent les prises de parole des associations devant le tribunal. Associations qui vont rappeler l'une de leurs principales revendications, la création d'une loi intégrale, c'est-à-dire un texte global et unique pour permettre encore une fois de mieux lutter contre les violences sexuelles faites aux enfants.
2: Et vous en parliez à l'instant, Emma Jacob, cette promesse de Gérald Darmanin ce matin, il promet de faire des violences sexuelles sur les enfants une priorité. Le garde des Sceaux qui donne un gros mois au procureur pour réexaminer 70 000 plaintes et il fera un point d'ici la fin du mois de juillet. Le frère de Jérôme Barella, le principal suspect du meurtre de cette collégienne, est lui aussi impliqué dans une autre affaire antérieure à celle du meurtre de Liana. Il est en garde à vue depuis ce matin, interrogé dans la ville d'Auch pour viol sur mineur de plus de 15 ans et viol, séquestration, menace de mort par conjoint pour des faits présumés commis entre 2007 et 2017. Patrick Bruel est lui toujours en garde à vue ce soir. Le chanteur a été interpellé à Paris ce matin. Il est entendu depuis concernant les accusations de 13 femmes. De nouvelles plaintes d'ailleurs pour viol ont été déposées contre lui. L'artiste nie toute agression sexuelle ou viol. Le trafic ferroviaire sera fortement perturbé après-demain, mercredi. Un appel à la grève est lancé à la SNCF. Un TGV sur 3 sera annulé et un intercité sur 2, ainsi que des perturbations sur les lignes régionales, les TER et les RER d'Île-de-France. Le train aussi très prisé l'été pour les départs en vacances, surtout quand on veut éviter de dépenser trop pour l'essence de la voiture. Le budget vacances des Français diminue pour juillet-août, 1 748 € en moyenne. C'est 14% de moins que l'an dernier, selon un sondage de Cofidis, organisme de crédit à la consommation. En grosse partie, donc, à cause de la flambée du prix des carburants, Marina Capitaine.
4: Premier coupable, le prix du carburant. 7 futurs vacanciers sur 10 déclarent qu'ils plombent leur budget et les poussent à des arbitrages. La stratégie la plus citée, c'est de partir moins loin. Viennent ensuite les petits sacrifices sur place, moins de shopping, restaurants, activités. Au-delà de l'effet carburant-énergie, 89% des personnes interrogées affirment que les tarifs de leurs vacances sont plus élevés que lors des dernières. Un sentiment confirmé par les chiffres de l'inflation. Les tarifs à la consommation augmentent de 2,4% entre mai 2026 et mai 2025, selon l'INSEE, donc nettement plus que les 0,3% du mois de janvier. Malgré tout, ce changement d'air, en été, les Français y tiennent. 63% des sondés partiront en vacances cet été, une proportion stable par rapport à l'an dernier.
2: Marina Capitaine. Les Bleus affrontent l'Irlande du Nord ce soir. Dernier match de préparation avant la Coupe du Monde de football qui débute jeudi aux États-Unis. L'équipe de France joue ce soir à Lille. Où vous êtes, Noureddine Zidane, quelques heures avant ce match?
5: Oui, il n'y aura d'ailleurs pas d'autres répétitions avant de se lancer dans le grand bain contre le Sénégal et avant de s'envoler mercredi pour les États-Unis. Les Bleus qui vont tenter de faire le plein de confiance une dernière fois devant leur public face à une modeste équipe d'Irlande du Nord, sur le papier en tout cas, 70e au classement FIFA et qui a échoué en barrage à se qualifier pour la Coupe du Monde. Ce soir, l'équipe de France devrait ressembler à celle qui débutera le Mondial avec les retours attendus de William Saliba pour stabiliser une défense France un peu malmenée jeudi dernier par les Ivoiriens. Et celui du Ballon d'Or, Ousmane Dembélé en attaque, aux côtés notamment de Kylian Mbappé, le capitaine, qui a l'occasion ce soir d'égaler, voire de dépasser le record des 57 buts en équipe de France établi par un joueur qui joue justement à Lille en ce moment, Olivier Giroud. Et puis ce sera un moment particulier pour Didier Deschamps, 90e et dernier match sur les territoires français en tant que sélectionneur, lui qui aimerait conclure son bail en bleu avec une troisième étoile après le sacre de 98 en tant que joueur et celui de 2018 sur le banc tricolore.
2: Le début de ce match, c'est à 21h10 et c'est à suivre sur notre site ici.fr.
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0: La météo Garlozère pour demain mardi 9 juin, ciel plutôt voilé demain dans le Gard, température maxi 25 au Vigan, 27 à Saint-Ambroix et Bagnols-sur-Cèze, jusqu'à 30 degrés à Nîmes demain après-midi. En Lozère, comme dans le Gard, le ciel sera voilé demain, température maxi 17 à Nasbinal, 18 à Sainte-Eulalie, jusqu'à 22 demain après-midi à Mende, Florac et Méruès.
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7: Bonsoir à tous, vous êtes à l'heure au bon endroit pour retrouver des vieux amis qu'on n'a pas oubliés, les tubes des années 80, qui sans doute vous accompagnent depuis des années. J'en ai sélectionné quelques-uns et ça commence comme ça.

0: Michael Jackson, c'était Billie Jean.
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0: Et carton plein et planétaire pour le film Michael. Du coup, le roi de la pop est à nouveau dans l'actualité, notamment depuis quelques jours avec une série documentaire sur Netflix qui revient sur le procès qui a marqué sa carrière. Ça s'appelle Michael Jackson, le verdict. C'est aussi sa fille qui fait parler d'elle. Paris Jackson vient de sortir une nouvelle chanson plutôt rock, disponible sur toutes les plateformes, intitulée Teenage Drama. Allez, elle aussi, elle sait faire parler d'elle depuis des années. Mylène Farmer, tout de suite. Plus grandir.
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0: le groupe Chalamar avec A Night to Remember. De la disco funk, comme on aime, numéro 1 en 82. Il n'y a pas de secret, hein, c'est juste une chanson qui donne le sourire. D'autres donnent de belles émotions, elles touchent en plein cœur. Et c'est le cas de celle qu'on retrouve dans un instant qui a marqué l'histoire du plus grand groupe pop espagnol, Mecano. En 88, ils adaptent en français une de leurs plus belles chansons. Ça donne Une femme avec une femme dans un instant.
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1: Dans le Gard, ici, le mois de juin lance officiellement la saison des fêtes votives. Plusieurs communes vibrent au rythme des cuivres, des paellas, du pastis. Avec modération, je compte sur vous. Les sabots de chevaux et de taureaux. Le week-end prochain, fête votive de Vergèze. Elle est classique, celle-ci, puisque créée en 1948. Une belle fête populaire où Vergèze s'anime tout le week-end prochain avec des manifestations taurines traditionnelles chez nous. Les abrivades, les bandites, bien sûr, dans les rues, mais également des concours de pétanque, des balles en soirée. Tout ça en partie sur la place principale. Régalez-vous. Je vous rappelle comment on le fait régulièrement, parce que c'est nouveau. WhatsApp est également pour vous. Vous enregistrez le 04 66 21 36 37 et vous envoyez messages vocaux ou vidéos. Par exemple, vous êtes sur la route, un accident ou un gros ralentissement inhabituel. WhatsApp au 04 66 21 36 37. 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

0: avec With or Without You.
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0: Et le prochain album de U2 est prévu pour l'automne prochain. Le groupe était à Mexico il y a quelques jours pour le tournage d'un prochain single, Street of Dreams. 100% années 80, c'est aussi donner des nouvelles de ceux que l'on aime depuis les débuts. Eh oui. Alors pour la suite, c'est un groupe qui n'existe plus, donc je peux pas vous donner de nouvelles. Mais on se souvient que leur tube Géopardu fut numéro 3 des ventes en France la semaine du 8 juin 83. C'est presque un anniversaire pour le groupe Greg King Band. Souvenez-vous.
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0: Abba, c'était Fernando.
1: Quand on pense que les quatre Suédois se sont battus dans les années 70 pour s'appeler Abba, car le nom avait été déposé auparavant par une entreprise de conserve de poissons. Allez, ne tournons pas en rond, dans un instant, dès 20h, vous retrouvez Émilie Mazoyer pour Décibel, votre rendez-vous actu de toutes les musiques. Mais les années 80 n'ont pas dit leur dernier mot, la preuve, dans un instant, c'est Francis Cabrel qui arrive avec Sarbacane. Belle soirée à tous.
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2: Il est 20h et c'est Décibel, toute l'actualité musicale avec ce soir un artiste rare qui s'apprête à passer l'une des semaines les plus intenses de sa carrière. Nous sommes lundi et ce vendredi, le 12 juin, J-5 donc, Kalash sortira son 7e album, jouera dans la plus grande salle d'Europe et fêtera son 38e anniversaire.

0: je peux chanter comme un ange et rapper telle une mitraillette, d'où son nom de scène. Il écrit en français, en créole, en anglais, en mode lover ou très énervé, des chansons d'amour ou bien engagées. En fait, il sait tout faire, alors il a choisi de ne pas choisir. Méthode qui paie artistiquement. J'en veux pour preuve son milliard de streams dépassés depuis longtemps et sa collection de disques de diamants. Médiatiquement, en revanche, ça fait que les radios et les télés ont du mal à le mettre dans une case et que le grand public a pu passer à côté de sa musique. Et ça, c'est trop dommage parce qu'elle est dingue, sa musique. Alors ce soir, youpi, Kalash est pour la première fois sur votre radio, ici.
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0: Salut à toutes, salut à tous et bienvenue dans Décibel. On fait le tour de l'actualité musicale avec ce soir au rayon anniversaire une chanteuse galloise à la voix rauque. Oui, vous avez reconnu Bonnie Tyler, ça sera à la toute fin d'émission. Un petit blind test autour des chansons qui parlent de la mer, si ça vous inspire. Appelez-nous dès maintenant pour jouer au blind test. C'est Yanis qui vous attend au standard. Le numéro 0810 055 056 0810 055 056. A gagné le nouvel album de Kalash qui sort vendredi. Il s'appelle Ex Voto. Bonsoir Kalash.
3: Bonsoir.
0: Bienvenue dans Décibel. Je le disais, semaine incroyable qui s'annonce pour vous, puisque vendredi vous fêtez votre anniversaire, vous sortez votre 7e album et vous jouez dans un endroit qui est immense, c'est Paris, la Défense Arena.
3: Exact.
0: Plus grande salle d'Europe. Alors vous avez déjà fait des énormes concerts, vous avez été tête d'affiche de plein de festivals, je pense aux Vieilles Charrues notamment, mais est-ce que ça a une saveur particulière là, ce vendredi qui arrive et qui va être un petit feu d'artifice?
3: Ouais, ça fait un gros vendredi, une grande fête, une grande salle, anniversaire, album, c'est intense.
0: Intense. Bah, merci de prendre le temps d'être avec nous ce soir.
3: Avec plaisir.
0: Kalash, je fais les présentations. Votre vrai prénom, c'est Kevin. Vous êtes né à Strasbourg, né dans le gris par accident, comme dans la chanson de Woolsey, hein, puisque en fait vos deux parents sont martiniquais. Ils étaient en France, en métropole à ce moment-là, à Strasbourg, parce que votre papa finissait ses études pour devenir prof de philo. Et en fait, dès vos premiers mois de vie, vous êtes retourné
3: en
0: Martinique. Voilà. Vous avez grandi là-bas, pas dans une famille de musiciens, mais baigné de musique. Quand même.
3: Ouais, une famille religieuse, adventiste du côté de mon père, catholique du côté de ma mère, et ça chantait énormément. Du gospel, ouais. Avec des oncles pasteurs, des tantes chanteuses, donc voilà, un peu de musique, un peu de foi.
0: Pas mal de Bob Marley aussi, il paraît.
3: Beaucoup de Bob Marley à la maison, pas au temple, mais à la maison. Beaucoup de Bob Marley, Lenny Kravitz, Francis Cabrel.
0: Oh, Francis Cabrel.
3: Beaucoup. Ouais, beaucoup.
0: Bref, une enfance baignée dans la musique et un ado qui se met à la musique. Dès vos 15 ans, vous commencez à chanter, à monter sur scène. Et en 2010, vous avez 22 ans et vous sortez votre premier album. Alors, j'ai envie de faire découvrir, je le disais tout à l'heure, votre voix. Parce que vous pouvez tout faire avec votre voix. Kalash, ça peut être une voix grave, profonde, presque crépusculaire.

0: assez incroyable l'étendue de ce que vous faites. Quand je dis en présentation que vous avez choisi de ne pas choisir, c'est ça votre direction artistique?
1: J'ai choisi de ne pas choisir parce que je n'avais pas le choix.
0: C'est encore mieux, ça rajoute une couche.
1: Ça va encore plus loin.
0: Est-ce qu'on vous a demandé de choisir? Est-ce qu'un jour, quelqu'un, que ce soit un directeur artistique, ou vous a dit, bon, choisis ton camp, soit tu chantes, soit
1: au
0: tu
1: début,
0: rappes.
1: Oui. Ouais. Au début, oui. Au début, on m'a... Enfin, au début, pas en Martinique, mais au début, ma première signature en France, on m'a pas imposé de choisir, mais on a essayé de m'aiguiller vers une catégorie. Genre, est-ce que tu veux être Sean Paul?
0: Oui.
1: Est-ce que tu veux être Shaggy? Est-ce que tu veux être Joe Star? Est-ce que tu veux être l'autre?
0: Oui, il fallait choisir son camp.
1: Il fallait choisir sa langue aussi. Et voilà, c'est un choix que j'ai toujours refusé de faire, quand ça m'était possible, quoi.
0: Ouais. Il y a le français, il y a l'anglais, il y a le créole aussi. Si le choix est impossible à faire, là, on a bien entendu que selon les chansons, c'est une des trois langues qui prend le dessus, qui prend le lead. Alors, c'est la chanson qui choisit?
1: C'est la chanson, c'est la musique, c'est l'instru. C'est ce qui m'inspire et me guide en premier. J'écris rarement. Donc, dès que je vais en studio, je m'adapte à l'instru. Ah. À la production musicale.
0: Ok, donc c'est ce qu'on va découvrir. On va vous faire écouter évidemment des titres de Ex Voto, mais avant, vous dire quand même que le plus gros tube de Kalash, c'est une chanson qui s'appelle Mwakamoon. C'est un énorme tube qui est multi-platine. Je suis là, je pense qu'il faut le rajouter à votre playlist d'urgence.

0: Waka Moon, est-ce que c'est un point de bascule dans votre carrière? C'était il y a quelques années maintenant?
1: C'était à presque 10 ans.
0: Ouais. Ouais. Est-ce que vous vous dites, depuis qu'il y a eu cette chanson, voilà, ma carrière a pris un tournant différent. Est-ce que le tube, finalement, ça change les choses?
1: Ben, ce genre de tube-là, ouais. C'est un nouveau step qui... Il y a un avant et un après, quoi. Comment Camounes, jusqu'à maintenant, il y a des gens qui m'appellent Waka Moon.
0: Le Waka Boss, on vous appelle aussi.
1: Boss, ou qui pensent que mon nom, c'est Waka Moon. Mais ouais, ça change une carrière. Et puis, ouais, comme vous avez dit, les chiffres sont tellement gigantesques que ça fait passer un step, quoi.
0: Vous les regardez, les chiffres? C'est quelque chose qui vous intéresse ou vous restez vraiment du côté artistique de la force?
1: Avant, je regardais pas, mais là, ça s'impose tellement à nous tous les jours. Tout le monde parle que de ça. C'est les chiffres. Quoi. On parle plus chiffres maintenant que musique, malheureusement.
0: C'est vrai. Allez, je donne quelques chiffres. Alors, vous m'en voudrez pas, quel âge, parce que les vôtres, ils sont quand même assez incroyables. Je le disais tout à l'heure, hein, le milliard de streams dépassés largement. On est à 1,5 milliard déjà de vues sur YouTube. Donc, pour toutes les vidéos de vos chansons, vous avez 1,5 million de followers sur Instagram et sur Facebook et sur X et Spotify. C'est 4 millions d'auditeurs mensuel, vous enchaînez, je le disais, les disques de diamant, de platine. Vous avez 3 de vos albums qui sont déjà certifiés platine. Dans une époque où tout le monde parle de chiffres, les vôtres, ils sont cool.
1: On est cool, on est bien placé. On n'a pas à se plaindre.
0: Et 40 000. Alors, 40 000, ça, c'est un chiffre intéressant puisque c'est le nombre de spectateurs à la Défense Arena, la plus grande salle fermée d'Europe. Est-ce que vous avez encore le trac ou pas?
1: Oui, mais qu'importe le nombre de spectateurs, j'ai toujours c'est le trac, une adrénaline. C'est pas une appréhension, mais j'ai envie d'être en forme, quoi, et puis de satisfaire les gens. J'aime la performance, donc ce qui compte le plus pour moi, c'est ce qui se passe sur scène, quoi. Donc, ouais, y a quand même une appréhension avant la veille et quelques minutes avant. Mais une fois que je monte sur scène, ça disparaît à chaque fois.
0: Soyez là vendredi soir. Si vous arrivez à choper une place, hein, je pense qu'il en reste 4,5, donc sur 40 000, va falloir se battre. Mais bon, ils sont là, Kalash et ce soir, l'invité de Décibel. On va écouter un extrait justement de cet album Waka Moon en 2017. Mais bon, vous avez compris, moi, c'est les chansons d'amour. Ça me fait fondre le cœur. Et il y a ce duo avec une chanteuse qui s'appelle Satori. Ouais. La chanson, c'est Moment Gâché. Et je crois que vous avez tellement aimé votre collaboration avec elle que vous l'invitez à nouveau sur votre nouvel album.
1: Depuis que je la connais, je l'invite sur tous mes albums.
0: Et vous aussi, vous allez l'inviter sur toutes vos playlists. Vous allez voir Kalash et Satori, Moment Gâché. En attendant, vendredi, la sortie d'Ex Voto, nouvel album de Kalash.

0: Moment gâché sur Mwaka Moon, l'énorme album de Kalash sorti en 2017. Moment gâché en duo avec Satori. Et si vous croisez suffisamment fort les doigts et que vous vous concentrez, peut-être qu'elle sera sur scène avec Kalash vendredi soir à la Défense Arena, peut-être.
1: Faites un vœu.
0: Voilà. Croyons en vos rêves, les amis. Kalash, je le disais tout à l'heure en intro, il y a quand même cette incompréhension médiatique qui fait que malgré les disques de platine, les énormes concerts, vous êtes absent des Victoires de la musique, des grandes émissions télé type Enfoiré. Alors, à l'exception notable du Grand Échiquier, parce que Claire Chazal est fan, elle vous invite dès qu'elle peut. Ouais. Elle rate jamais une occasion. Mais est-ce que ça vous interroge ou est-ce que ça vous enquiquine la place que vous avez ou pas encore pour le grand public français?
1: Non, ça m'interroge plus. Je me suis fait une raison et c'est peut-être ma place de pas y avoir ma place.
0: mais outsider pas, professionnel.
1: Voilà. Mais on dit pas non. Mais outsider né. Je suis né comme ça dans une sorte d'incompréhension que d'autres appellent injustice. Mais moi, je suis confortable avec ça.
0: Ça ne vous peine pas?
1: Non, ça me peine pas, ça me pèse pas. Je sais que c'est ainsi.
0: J'avais eu cette discussion avec Jacob Desvarieux. Cassav, évidemment, qui nous a quittés à la paix à son âme, qui est, dans les chiffres, le plus grand groupe français de tous les temps. Hein, 2000 concerts sur les 5 continents, 5 millions d'albums vendus. Cassav, c'est énorme. Mais lui, il me disait, ouais, mais Cassav, pour les programmateurs, c'est pas un groupe français, en fait. C'est un groupe antillais. Donc, on met à part. Ouais. Et puisque vous évoquiez Cabrel tout à l'heure, Kalash, on a eu aussi une grande conversation sur les langues régional avec Francis Cabrel, parce que lui, c'est quelque chose qui lui tient beaucoup à cœur. Il a fait des chansons en occitan et puis il a fait une session en fait de ses rencontres d'Astafor avec des langues régionales. Donc ils ont sorti plein de chansons en breton, en basque, en corse, etc. Est-ce que vous vous sentez représentant de la langue créole?
1: Je le suis malgré moi et je suis content de l'être. C'est tellement naturel. J'ai grandi toute ma vie en Martinique. J'habite en France depuis 2016. Donc ça fait partie de moi, quoi. Donc d'où le fait que j'ai refusé de ne pas chanter en créole sur mes gros disques. Ouais. Ça fait partie de moi. Donc je suis content de l'être, d'être un des représentants de la langue créole.
0: Ouais. Surtout, il y en a tellement peu à qui on tend le micro. On se dit, il y a presque une responsabilité sur vos épaules.
1: Mais à un moment, on m'a collé cette responsabilité. Aïe. Mais j'aime pas qu'on me force à faire quoi que ce soit. Donc,
0: ça marche pas avec vous.
1: C'est vrai qu'à un moment, on m'a dit, on m'a reproché de pas chanter assez en créole. Par exemple, la chanson Moment gâché ou Tekken, qui sont ce qu'on appelle des hits et c'est en français. Mais pour moi, ce qui compte avant tout, c'est la musique. Donc, c'est la musique passe avant tout. On peut pas politiser la musique.
0: La musique passe avant tout. La voix de Kalash, incroyable. Vous l'avez entendu dans plein de registres déjà depuis le début de l'émission. Et en live, alors qu'est-ce que ça donne? Live acoustique, Kalash.

0: avec un public très expressif, toujours Kalash. Ça, c'est Can't Live Without You, donc un live acoustique. Vous l'avez découvert comment, votre voix? Comment vous vous êtes rendu compte que vous pouviez aller du plus grave, du plus guttural au plus angélique?
1: Ça s'est venu au fur et à mesure. Au début, j'ai toujours envie de le faire, mais j'avais pas soit les capacités ou pas assez d'entraînement ou pas assez peut-être confiance. Et à force de faire des concerts, des petits sons de système, des gros sons de système, des scènes un peu partout, je pense qu'avec l'entraînement et la confiance, la voix s'est forgée elle-même, quoi. Mais j'ai toujours eu envie de chanter, quoi, que ce soit en toastant de façon entre guillemets hardcore, de rapper, de chanter de façon suave ou dans les aigus. J'ai toujours voulu faire ce qui m'influençait déjà, hein, les morceaux gospel, ouais. les morceaux de Bob Marley, les morceaux de Francis Cabrel, même du Johnny Hallyday. Enfin, j'ai toujours Michael Jackson aussi beaucoup.
0: Ouais.
1: J'ai toujours voulu faire ce genre de grand écart là, quoi. Donc à force d'essayer et beaucoup de studios, beaucoup de scènes, je pense que c'est venu, et puis la confiance aussi aide beaucoup.
0: En fait, c'est comme un athlète avec votre voix. Vous devez la chauffer, vous devez l'entraîner. Vous devez pas vous faire des foulures en démarrant trop vite, etc.
1: Ouais,
0: vous travaillez tous les jours la voix?
1: Je travaille pas la voix tous les jours, mais je fais de plus en plus attention à mes cordes vocales. Et on a un coach de cordes vocales aussi, un médecin pour les cordes vocales qui surveille avant chaque tournée. Mais c'est vrai que plus jeune, on fait pas attention à ce genre de choses-là.
0: On fait n'importe quoi.
1: Et c'est peut-être ça qui rend les cordes vocales aussi robustes. d'avoir fait n'importe quoi. Ouais.
0: C'est ça. Alors, votre nouvel album s'appelle Ex Voto.
1: Ouais.
0: Il y a dedans, vous vous en doutez, des chansons d'amour. Moi, j'adore. Chansons de jalousie, j'adore 18h30.

0: 33, chanson de jalousie très savoureuse que je vous recommande. L'album s'appelle Ex Voto. Alors un ex voto, c'est un petit objet qu'on dépose en remerciement au Dieu auquel on croit quand il a exaucé nos prières. Alors est-ce à dire, cher Kalash, que certaines de vos prières ont été exaucées et que cet album, c'est une façon de montrer une gratitude ?
1: Une gratitude, une reconnaissance. Je suis très reconnaissant envers la vie, envers Dieu, envers les gens que Dieu met sur mon chemin. Et c'est exactement ça. Ça représente la gratitude et la reconnaissance pour toutes les prières et les bénédictions que je reçois.
0: Ouais.
1: Et que ma famille et mes enfants aussi reçoivent.
0: Alors ces petits objets, les ex-voto, ça peut être en forme d'oiseaux, ça peut être des sculptures, ça peut être des peintures, mais ça peut être aussi ces cœurs. Vous savez qu'on voit notamment les cœurs mexicains, ouais, absolument magnifiques. Il y en a un d'ailleurs sur la pochette. Donc forcément le cœur, je me suis dit l'amour. Et là j'ai écouté, je me suis dit c'est dingue. Il dit beaucoup « je t'aime » dans cet album. Et on sait que pour les hommes, alors vous êtes jeunes, mais pour les hommes en général, alors les générations précédentes encore plus, mais c'est dur de dire « je t'aime », ça fait pas très viril. Est-ce que vous avez dû apprendre, vous, à dire « je t'aime » ?
1: Non, je suis né dans des « je t'aime », même
0: ouais,
1: si ma situation familiale, enfin mes parents sont pas restés ensemble très longtemps,
0: ouais,
1: mais à leur façon, chacun me disait « je t'aime », non. Et puis aussi grandir, dans la foi, on entend beaucoup « je t'aime », que ce soit de par les écrits bibliques, etc. Il y a beaucoup cette notion d'amour, etc. Donc non, j'ai jamais eu de mal à dire je t'aime, moi. Peut-être à recevoir un je t'aime, ouais, mais à le dire, non.
0: Alors en tout cas, vous le chantez merveilleusement. Alors il y a une chanson qui est géniale, qu'on va écouter, qui s'appelle « Vous, mes amours, pitié ». Vous n'êtes pas tout seul sur cette chanson, Kalash. Vous êtes avec une petite fille qui s'appelle Yeva.
1: Ouais.
0: Valerie, comme vous, parce que c'est votre fille.
1: Ouais.
0: Quel âge elle a ?
1: Elle aura 10 ans.
0: 10 ans.
1: Ouais.
0: Alors vous allez l'entendre hein, dans la chanson, Yeva, mais vous n'allez pas entendre juste Kalash et Yeva. Vous allez peut-être entendre aussi quelque chose qui va vous rappeler un roi de la rumba congolaise, Monsieur Taboulay Rochereau.

Mireille Rochereau, qui est hyper connue pour ses chansons et aussi pour le fait d'avoir, alors lui, on ne sait pas exactement, plusieurs dizaines d'enfants probablement. Et parmi ces enfants, il y a Youssoupha, un rappeur que vous connaissez bien, qui est déjà venu plusieurs fois dans Décibel et qui a samplé cette chanson Pitié sur sa chanson Les disques de mon

0: vous avez, vous aussi, Kalash, utilisé ce sample de Taboulé Rochereau, Pitié. Elle raconte quoi, sa chanson, à lui? C'est un papa qui est tout le temps sur la route parce qu'il est chanteur.
1: Hein, ouais, et puis qui exprime quelques remords d'être absent et qui veut quand même le rappeler ou se rassurer, je sais pas, en disant je travaille, c'est pour vous que je le fais, quoi. Je suis pas en train de m'amuser, bon, même si on s'amuse aussi, hein.
0: Oui.
1: Mais c'est quand même pour vous, c'est votre héritage, soit culturel ou financier, ou je sais pas, mais ouais, c'est pour vous que je le fais, quoi.
0: Ouais. Et c'est ça aussi le message, alors, que vous voulez passer dans Vous mes amours, ou c'est un peu plus large que ça?
1: Ben, il y a plein de choses. Il y a de la tristesse, du chagrin, la distance, et ça rejoint ça aussi. Je suis tout le temps sur les routes. J'habite dans un pays différent. Je suis à 8 heures de mes enfants. Et voilà, il y a aussi ce genre de sentiments-là, de remords, de pas, il y a l'absence à la distance, quoi.
0: Ouais. En tout cas, il y a deux de vos filles, hein, sur.
1: Il y a Imani.
0: Voilà.
1: Et Eva, et il y a mon fils Ethan à la fin.
0: C'est ça, ouais. Tout le monde est là. Et.
1: Presque
0: et puis,
1: tout le monde.
0: La pochette.
1: Ouais.
0: La pochette du
1: disque. La pochette, il y a Joy.
0: Il y a Joy, ouais. Voilà, votre petite. Mieux sapée que la plupart des adultes que je connais. Vraiment, vraiment, cet enfant est magnifique. Et on écoute Kalash et sa fille Yeva sur cette chanson, Vous, mes amours, donc. Et clin d'œil dès le début de la chanson. À Taboulé Rochereau.

0: papa, t'inquiète pas, je sais.
1: Et on versera notre petite larme, hein, tellement c'est beau et dit simplement. C'est vraiment une grande chanson, vous mes amours, pitié. Merci. Kalash, si un de vos enfants veut devenir artiste, qu'est-ce que vous faites? Vous les collez en pension ou vous les encouragez?
2: On mélange les deux. Je les encourage en pension. Non, je vais toujours les encourager, mais je vais leur dire qu'il n'y a pas que ça dans la vie.
1: Ouais.
2: La musique ou le foot, comme le cliché qu'il y a maintenant.
1: C'est vrai. Hein. Ou influenceur.
2: Non, dans ça, non.
1: Non, c'est bon, ils sont à l'abri.
2: Je respecte tous les métiers, mais non, je leur dirais qu'il y a d'autres choses aussi dans la vie. Mais je les encouragerais, si c'est ça leur choix, je serai avec eux. En tout cas, je pourrais leur donner quelques conseils et quelques boucliers pour ne pas faire certaines erreurs, quoi.
1: Ex Voto, le nouvel album de Kalash sort vendredi. Dessus, il y a cette chanson, Vous, mes amours. Et restez dans le coin, parce qu'on va parler de cet énorme concert de vendredi. C'est à Paris, La Défense Arena, la plus grande salle d'Europe. Kalash, il sera dans 5 jours.
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1: Et dans l'actu musicale de ce lundi 8 juin, il y a notre anniversaire du jour, celui de Bonnie Tyler, la voix rock de la Galloise qu'on écoutera à la fin de l'émission. La découverte du jour, c'est la jeune Marguerite qui n'a pas gagné la Star Academy mais qui visiblement a gagné votre cœur. Elle sort une nouvelle chanson que vous découvrirez un petit peu plus tard et puis on va jouer au blind test aussi autour des chansons qui parlent de la mer. Si ça vous inspire, appelez-nous pour jouer. Ouais, c'est Yanis qui vous attend au standard. Et le numéro 0810 055 056, le cadeau du jour, c'est le nouvel album de Kalash. Il sort vendredi, il s'appelle Ex Voto. Ouais, j'ai dit J-5, mais en fait on est lundi, donc mardi, mercredi, jeudi, vendredi. En vrai c'est même J-4.
2: Ouais.
1: Il est sympa parce qu'il a vu que je m'étais trompée, Kalash, il a rien dit. Mais... Moi les maths c'est pas mon truc, on aurait dû me mettre en pension, vous voyez ce que c'est ça. Ouais, J-4 pour l'album, votre anniversaire et La Défense Arena, tout le même jour.
2: Ouais.
1: Ces nouvelles chansons alors qui seront sorties le jour même comme 18h33.

0: allez jouer tout le nouvel album, même si les gens auront eu le temps de l'écouter qu'une ou deux fois dans la journée avant de venir
1: une partie,
0: à un concert.
1: Ouais, une partie. Ouais. Une partie. Parce qu'on peut pas faire comme on fait, on a déjà fait par exemple dans un stade 4 heures de show. Mais ici, c'est pas possible. Donc, il va falloir choisir.
0: Exactement. Alors, je sais très bien de quel concert vous parlez, parce qu'on en parle encore là-bas en Martinique. C'est le stade de Dillon à l'été 2024. Ouais. C'est ça. Vous avez vendu 23 000 tickets en 10 minutes. C'était incroyable. Et vous avez joué, ouais, plus de 4 heures. Une arrivée à la Johnny Hallyday, m'ont dit ceux qui étaient là-bas avec des flammes et tout, la totale. Vous aimez le grand spectacle pour, ouais, les concerts?
1: Pour ce genre de salle, de configuration, les stades, les arènes, ouais. J'aime, ouais, j'aime les grosses arrivées. Mais ça, c'est par rapport à tout ce que je regardais déjà. Michael Jackson encore.
0: Oui.
1: Certains artistes jamaïcains. Johnny Hallyday. J'aime, ouais, j'aime le spectacle. Puis j'aime surprendre les gens aussi. Que ça fasse comme si c'est un moment dans le temps, quoi.
0: Ouais, et moi je trouve ça vraiment super parce que il y a ce côté rockstar qui n'est pas réservé qu'aux stars du rock justement, mais qui doit pouvoir se décliner dans tous les styles musicaux. Et moi je trouve que vous incarnez bien ça. Même, enfin voilà, vous êtes toujours super sapé. On sent qu'il y a des efforts sur le stylisme et tout. Non, mais c'est vrai. C'est-à-dire que c'est pas réservé aux rockstars, enfin aux stars du rock.
1: Mais je trouve que maintenant notre génération, enfin notre style de musique, c'est le nouveau rock dans l'attitude, ouais, dans la façon de s'habiller, dans même les matières.
0: Oui, vous avez un pantalon en cuir, ouais, de toute beauté.
1: Les bijoux, ouais, les bah shows, ouais. Il y a plus, je trouve que ouais, c'est le nouveau rock and roll, quoi. Même, ouais, dans le mode de vie.
0: Très bien. Attention, J-4.
1: Ouais.
0: Attention à la voix. J-5 pour la grosse fête. Ouais. Du coup, voilà. Ouais. Parce que J-4,
1: ah
0: c'est
1: ben
0: le
1: oui,
0: concert.
1: Oui, dans 5 jours, par contre, ouais, je vais faire la fête.
0: C'est ça. Je voulais qu'on dise deux mots aussi des artistes avec qui vous collaborez. On vous a entendu tout à l'heure en duo avec Satori. Il y a beaucoup de rappeurs avec qui vous avez enregistré. Ben, Damso, on a entendu Booba, Gazo, le regretté Werenoi, Niska, Dadju, Nino. Et là, sur le nouvel album, ah, là c'est un nom qui va vous parler si vous êtes une vieille personne comme moi. Il y a Lino d'Arsenic,
1: ouais,
0: et du Bisson Abisso, ouais, qui est avec vous.
1: Ouais.
0: Légende, Lino.
1: Énorme légende.
0: Ouais.
1: Énorme légende. Imbattable en couplet.
0: Non,
1: c'est un kiff de. Bah, c'est un flex personnel déjà. D'avoir Lino sur un album hein, en 2026. Et il fait partie aussi des artistes sur lesquels j'ai grandi. Avec son regretté frère Calbo.
0: Calbo, ouais.
1: T'as son âme, mais voilà, c'est un immense honneur d'avoir Lino sur l'album.
0: Ouais, et puis tiens, pour les rêves de personnes âgées, le premier groupe de rap qui m'a parlé de vous, Kalash, c'est IAM, en me disant, ah bah lui c'est pas compliqué, c'est le meilleur chanteur du monde.
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0: Ça, c'est vous Kalash sur la chanson Eldorado d'Ayam sur un super album qui s'appelait Yasuke, qui est un peu sous-coté d'ailleurs, vous devriez le réécouter. C'est très plaisant pour vous d'aller en studio avec d'autres artistes, de mélanger, de confronter parfois vos univers, ça vous nourrit?
1: Ouais, j'adore déjà ce genre d'invitation. Je trouve que c'est très flatteur déjà. Et quand il s'agit de groupes comme Ayam qui sont des groupes sur lesquels on a grandi et qu'on ne peut que respecter, bah c'est pas des défis, mais être au studio avec eux, j'aime bien montrer quelque chose, quoi. J'aime bien faire des démonstrations.
0: Et ça, c'est un truc que vous avez en plus des rockstars, parce que dans le rock, ça se faisait pas trop. Et là, je trouve que vous, votre carrière montre que oui, quoi. Plus on se mélange. Et...
1: Ouais, j'aime beaucoup ça, le partage.
0: Ouais. Hein.
1: Et puis, échanger avec des artistes qui m'ont inspiré et d'une autre génération, je trouve ça super enrichissant. Et ouais, c'est des kiffs, je dis ça souvent, c'est des kiffs personnels, c'est des cadeaux. C'est pour ça Ex-Voto encore, ça rejoint tout ça, c'est
0: la
1: reconnaissance.
0: Ouais.
1: Si je pense déjà, quand j'étais petit, j'avais ce genre d'objectif, de rêve au fond de ma tête, de faire des sons avec NTM, IAM, Bounty Killer. Et tout,
0: ah oui, le Jamaïcain qui est aussi sur un
1: fait.
0: Vos titres.
1: Et tout, ouais. Tout s'est fait en fait,
0: tout
1: est venu. Ouais.
0: Ah là là. Alors puisque ce Ex-Voto, cet album arrive vendredi comme un témoignage de gratitude pour tous vos vœux et toutes vos prières qui ont été exaucées, est-ce que vous avez là en cette semaine vraiment spéciale où vendredi vous êtes sur la plus grande scène d'Europe, vous sortez votre album, vous fêtez votre anniversaire, vous avez encore des prières, des vœux, des rêves dans la tête?
1: Moi mes prières se sont simplifiées, mes vœux aussi. Ça, maintenant, l'essentiel pour moi, c'est la paix, la santé, surtout la santé mentale et physique. Pour bon, c'est cliché pour tous, mais je prie beaucoup pour la santé de mes enfants, mon entourage. Quand je rentre sur scène, avant de monter sur scène, je prie pour la santé des gens dans la salle, dans l'avion. Je prie pour la santé des passagers. Enfin, je prie toujours pour la santé des gens.
0: Et que le pilote aille bien.
1: Et que tout le monde aille bien. Ouais, maintenant, mes vœux se sont simplifiés. C'est très simple et je trouve que c'est le plus important en plus.
0: Bah, je vous souhaite tout ça et le bonheur. Et je vous remercie d'être venu nous voir.
1: Merci, c'est moi. Merci
0: Kalash. J-4 pour Paris, la Défense Arena. À très bientôt et bravo pour votre nouvelle
1: année. Merci beaucoup.
0: Merci.
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0: Vendredi est sorti Attraction. Oui, je sais, je prends une voix un peu bizarre pour vous parler d'attraction, parce que c'est un petit peu cette ambiance-là que le titre a envie d'installer. C'est un duo entre Sébastien Tellier et la divine Juliette Armanet, qui vient d'avoir un deuxième enfant. Félicitations Juliette Armanet, qu'on aime et qu'on embrasse, et qui fait donc son retour discographique sur une chanson de Sébastien Tellier. Ça tombe bien, ça faisait des années que ces deux-là avaient envie de travailler ensemble. Sébastien Tellier a donc pris une chanson de son dernier album, Kiss the Beast, une chanson qui était en anglais, qui s'appelait Thrill of the Night. La voici adaptée en français avec la voix cristalline de Juliette Armanet. Ça vient de sortir, tube de l'été ou pas, vous allez me le dire.

0: Alors, grande joie de retrouver la voix de Juliette Armanet. Et j'avoue que ce petit duo avec Sébastien Tellier a de quoi nous émoustiller. J'espère que ça vous a plu.
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0: 20h42, mais il est grand temps de jouer au Blind Test. Le cadeau de ce soir, c'est

0: Nous aussi, bonsoir Jacqueline.
1: Bonsoir, bonsoir Jacqueline.
0: Bonsoir, bienvenue chère Jacqueline. Je crois que c'est la première fois qu'on joue ensemble. Hein.
1: Tout à fait.
0: Ah, je suis contente, j'aime bien Jacqueline. Mmh. Alors du coup, le blind test, est-ce que c'est un exercice nouveau ou au contraire une bonne habitude ?
1: Avec vous, c'est nouveau, sinon oui. Ça va.
0: On mais dans la vie, oui, voilà, vous jouez en famille ou avec des amis.
1: Ça peut arriver, oui.
0: Bon, formidable. Alors,
2: Émilie, je voulais te demander,
0: oui, si
2: Romain. Dire, c'est un peu, enfin, on n'est pas à Noël, mais est-ce qu'il te reste des cahiers de vacances pour l'été ?
0: Alors, il m'en reste un. Donc, si tu veux, le cahier de vacances sur la musique ?
2: Voilà, oui.
0: Eh ben, on va te l'envoyer, il n'y a pas de problème, Romain.
2: Merci, Émilie.
0: T'as envie de travailler en juillet-août et de réviser ta musique ?
2: Oui.
0: Ça marche. Oui, bah, y a pas de souci. Je le passerai à Alexandra pour qu'elle te l'envoie. Romain et Jacqueline. Mais non, mais Romain, évidemment, on n'est pas à Noël. Enfin, les cahiers de vacances, c'est pas à Noël. De toute façon, c'est pas la saison.
2: Oui.
0: Ben voilà. Donc, ne t'inquiète pas. Jacqueline et Romain, le thème du blind test de ce soir, ce sont des chansons qui parlent de la mère. Alors, pas la maman, comme la fête des mères la semaine dernière, enfin, la semaine d'avant. La mère, M-E-R, la mère, l'océan, les vagues, etc., etc. Jacqueline et Romain, comme à chaque fois, je vous demande de bien donner votre prénom avant de donner la réponse, pour que je sache lequel de vous deux a dégainé. Hein, c'est l'équivalent du buzzer dans Question pour un champion, mais là je ne vous vois pas, donc je dois vous entendre dire votre prénom. Et puis on cherche donc bien le nom de l'interprète, pas le nom de la chanson. Enfin, je rassure tout le monde, décibels, tout le monde gagne à la fin, tout le monde aura l'album de Kéros. Voilà, Jacqueline et Romain, êtes-vous prêts à jouer ?
2: Prêt.
0: Alors c'est parti, voici une première chanson qui nous amène à la mer. Dites-moi qui chante ça.
2: Romain, Jacqueline.
0: Et Romain
2: Calogero.
0: Oui, vous l'avez tous les deux. Bravo.

0: et le rappeur Passy, Face à la mer. Elle est dingue, cette chanson. Bravo Romain et Jacqueline, vous l'avez tous les deux. Je sens qu'il y a...
1: Bravo Jacqueline.
0: Très beau, haut niveau ce soir. Alors on continue avec une deuxième chanson. Il s'agit d'un chanteur français.
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1: Romain.
0: Romain.
1: Étienne Dao.
0: Oui, bravo.
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0: d'orgueil.
1: Jacqueline.
2: Oui, bravo.
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2: Julien Doré qui vous attend le 2 juillet prochain au cinéma pour la version film de son énorme tournée. Vous le savez, il y a eu plus d'un million de spectateurs.
0: Oui. Je l'ai vu, Edith Delille.
2: Alors, Jacqueline, verdict.
0: Soirée de folie. Il est fou.
2: Mais oui, oui, alors je pense qu'il est complètement zinzin, mais ça fait des beaux spectacles.
0: Ah, c'était génial. C'était en novembre, c'était génial. Franchement, très très bien.
2: Ah bah voilà, le 2 juillet au cinéma, là, ça va permettre aussi peut-être de voir des détails ou des choses qu'on n'a pas remarquées quand on était pris comme ça dans le concert.
0: Peut-être.
2: Voilà.
0: Peut-être.
2: Et aussi, d'après les petits avant-goûts qu'il a publié sur ses réseaux sociaux, on va le voir aussi un petit peu en coulisses, donc on va comprendre ce qui se passe derrière le spectacle aussi.
0: Et quand il saute sur scène, etc.
2: Ouais. Voilà, donc 2 juillet au cinéma, Julien Doré, les billetteries sont déjà ouvertes. Et c'est un bel ex-écho qu'on a du coup ce soir, Romain, Jacqueline, 2 points chacun, bravo, bravo,
0: bravo, je vous félicite.
2: Bravo.
0: Super, bravo Romain, à toi aussi.
2: Merci, je vous embrasse, je vous envoie l'album de Kalash et un petit cahier de vacances pour Romain parce qu'il a envie de bosser. Et puisqu'on était dans la mer, c'est Renaud

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0: je ne sais pas quoi dire sur ce jeu de mots qui finalement est de qualité. Hein. Merci Renaud, dès que le vent soufflera.
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0: Vient de sortir une très jolie chanson signée Marguerite, rescapée de l'avant-dernière saison de la Star Academy. Elle a peut-être pas gagné le programme, mais elle a gagné mon cœur et le vôtre aussi, je crois. Alors après son joli tube, les filles, les femmes, les meufs de l'été dernier, la voici, la voilà, qui annonce son premier album. Il arrive.

0: La belle vie, premier extrait du premier album de Marguerite, ça sort en octobre.
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0: J'ai omis de préciser que l'album de Marguerite s'appellera Guérir, ce qui me fait une transition parfaite avec notre chanson anniversaire du jour, puisque c'est l'anniversaire de la plus belle voix rock du Pays de Galles, la chanteuse Bonnie Tyler. Elle a 75 ans aujourd'hui. Elle nous a fait quelques frayeurs de santé récemment. Elle avait été hospitalisée en urgence au Portugal. Mais ça avance dans le bon sens. Ses médecins sont désormais optimistes pour un rétablissement complet. Bon anniversaire, Madame Tyler. On y va.

0: Quelle merveille, cette chanson Total Eclipse of the Heart, immense tube de 1983. Et bon anniversaire à Bonnie Tyler. Merci d'avoir écouté Décibel. L'équipe du jour, Iris Guitoni, Sarah Bécard, Alexandra Sackberg, Elodie Biancamaria, Franck Moilier, Yanis Kalem, Emma Quenardel et Océane Diaz. Eh ouais, il y avait du monde.
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0: Et bonne nouvelle, la musique continue sur votre radio ici à 21h. On monte le son.
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3: Un grand monsieur qui est inspirant, je l'ai vu en concert il n'y a pas longtemps et je peux vous dire que j'ai pris une claque vraiment énorme, déjà parce que je ne m'attendais pas à entendre autant de chansons connues. 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

0: Imaginez l'un des plus gros vendeurs de disques français dont personne ne voulait.
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0: En 1981, Jean-Jacques Goldman a 30 ans et toutes les maisons de disques lui ferment la porte. Son rêve, rester dans l'ombre et écrire pour les autres. Mais personne ne veut de ses chansons. Son directeur artistique, Marc Lombroso, finit par lui dire « Voici, personne ne veut tes morceaux, chante-les toi-même ». Goldman finit par céder et enregistre « Il suffira d'un signe ». Un titre fou de 6 minutes, inspiré par la révolution en Iran, avec une guitare martelante.

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0: 1999, Hélène Ségara s'apprête à signer son plus grand tube et pourtant, sa maison de disques n'en veut pas.
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0: Jugée trop triste et trop classique, la chanson « Il y a trop de gens qui t'aiment » est sauvée par l'obstination d'Hélène. À sa sortie, tout le monde y voit une lettre de rupture avec son ex-compagnon Damien Sargue. Erreur, le texte a été écrit bien avant leur rencontre.

0: C'est là toute la force d'Hélène Segarra, transformer une métaphore sur sa célébrité en un cri du cœur universel. Résultat, un disque de platine qui finalement lui a donné raison contre tous.
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0: 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Françoise Hardy, j'écoute de la musique soul, la chanson préférée de Michel Jonas.
3: Je suis assez fier que ça s'appelle « J'écoute de la musique soul » de Françoise Hardy. La musique est de Gabriel Yared, qui a joué un rôle important dans ma vie. Et Gabriel s'occupait de Françoise. Et il m'a demandé d'écrire des textes pour Françoise. Et j'avais écrit ce texte, donc il a fait la musique, avec un arrangement très original. C'est drôle parce que ça ne lui ressemblait pas. 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Et elle le disait, mais enfin, moi, je pourrais jamais chanter ça, etc. Je l'ai même entendu un jour dire, non, mais moi, j'aime pas cette chanson. 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
2: Pour Chloé Valette, la musique est une histoire de famille, car c'est avec son papa qu'elle a appris la musique.

0: Originaire de Boulogne-sur-Mer, Chloé est une artiste sensible. La musique et l'écriture lui permettent de lâcher prise. Chloé Valette, Rentrée tard, un coup de cœur ici Nord. 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
1: Quand j'étais petit, j'étais malade en voiture. Donc même si on partait tôt le matin, j'avais pas d'autre choix que de regarder la route. Et c'est comme ça que je me suis un peu intéressé à l'environnement routier, à tout ce qui se passe autour des routes.
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1: Bonjour, Laurent Carré, j'ai 54 ans, je suis professeur d'histoire géographie au Collège de Descartes. Je suis président de l'association Nostalgie, une association qui milite pour la sauvegarde du patrimoine et la mémoire de l'ancienne route nationale 10.
3: Je crois qu'on a là aujourd'hui la définition du prof cool. C'est celui qui arrive encore en 2025 en deux chevaux sur le parking du collège et qui met de l'humain avec un grand H dans toutes ses histoires.
1: Je suis né moi-même un peu par accident sur les bords de la Nationale à Sainte-Maure-de-Touraine. Et moi, l'attachement me vient du fait que j'ai grandi devant une agence Citroën. Ma mère allait souvent me rechercher dans le garage, ramener les catalogues que je ramenais de chez moi, donc je pense que ça vient de là.
4: Vous êtes une des rares personnes pour qui le mot bouchon ne fait pas tellement peur.
1: Non, voilà, enfin, même jusqu'à, on pousse le vif jusqu'à en réorganiser. Depuis 2013, on organise à Sainte-Maure-de-Touraine le bouchon de la Nationale 10. La Nationale 10, c'est la route qui fait Paris, Bordeaux, Espagne. 765 km de bitume. En Touraine, c'est vraiment une colonne vertébrale du département puisqu'elle la traverse quasiment, elle la coupe en deux, pratiquement moitié-moitié depuis Château-Renaud jusqu'au sud de Sainte-Maure.
3: On pose les cartons, les albums photos, petit tour du département dans les années 50, 60, 70 avec toutes les photos, toutes les cartes postales.
1: Le cocardier dans les années 50 était tenu par un cuisinier humoriste qui avait dressé un petit coq qu'il avait sur l'épaule. Là par exemple on est à Ville-Domé, à la Grand-Vallée, Pierre de Tours, la cocotte minute, le garage Citroën, policier monté sur cette plateforme, la grillade. Elle a brûlé très peu de temps après son ouverture.
4: Pas drôle vu le nom.
1: Et en plus...
3: Alors l'incarnation concrète de cette passion pour Laurent, c'est une station. On monte dans la Dodoche, direction Ozo.
1: On est au lieu dit Bellevue, voilà pourquoi on l'appelle la station Ozo Bellevue et on est sur la commune de Sainte-Maure-de-Touraine. Premier but, ça a été de la sauver cette station. On a tous reconnu le caractère patrimonial exceptionnel de l'architecture. Chaque fois je suis fier, c'est grâce à l'association qu'on a fait bouger un petit peu les
3: Retour
1: choses.
3: Retour à la belle époque, Laurent, sans ceinture, sans limitation de vitesse. Vous le savez, hein, le bonheur des uns.
1: Et avoir une caravane ou une vieille deux chevaux devant soi, quand on avait une voiture plus puissante.
3: Et le malheur des autres.
1: C'était une vision d'horreur, quoi.
3: À vous de lui envoyer vos souvenirs et vos histoires pour décortiquer tout ça. Il saura prendre le temps.
4: Vous prenez l'autoroute ou pas ?
1: Très rarement. Je veux profiter du paysage, je veux m'arrêter où je veux, quand je veux. Le voyage ne commence pas à destination, il commence quand je monte dans ma voiture.
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5: Et le cocktail américain, c'est quoi ?
6: C'est un cocktail grillé avec une sauce américaine, tomate, échalote, une pointe de cognac, du vin blanc. C'est un peu relevé.
7: Un déca,
8: pâté, jambon, c'est une envoyée de gruyère, chantal, rosé, jambon de pays.
9: Eh ben, tout ça, ça va aller dans la blanquette. Bon appétit.
10: L'endroit est pittoresque. Voyage au centre d'un Paris méconnu. Il suffit de franchir une porte, rue du Faubourg Saint-Denis, toute proche de la cave épicerie Jules, se faufiler dans une longue arrière-cour et entrer dans un hangar d'un autre temps. À l'intérieur, un alambic à la Jules Verne. On pensait que fabriquer de l'alcool en plein Paris était proscrit depuis 1925. C'était sans compter sur la dextérité et l'obstination du Al Capone de Paname, Nicolas Jules.
11: J'ai voulu créer une distillerie à Paris. Parce que Paris, justement, c'était une sorte d'anti-terroir. On avait une terre vierge pour aller créer et tout l'écosystème d'influence, d'énergie créative qu'il y avait à Paris, de cette beauté comme ça qu'on pouvait exploiter. Alors c'est un très bel alambic Holstein qui vient du sud de l'Allemagne, près de la frontière suisse, et avec une partie qui est un, ce qu'on appelle un pot style, un petit alambic de peau qui donne quelque chose de généreux, de puissant. Et à droite, on a une colonne qui ressemble plutôt à un saxophone de distillation et qui peut prendre différentes tonalités en fonction des réglages qu'on lui soumet.
10: Nicolas Jules distille Mar de Bourgogne, Armagnac, gin et vodka. En 2024, il est approché par une bande d'amis de Montmartre. Ensemble, ils décident, en partant du Mar, des fameuses vignes de la Butte, d'élaborer un alcool qui titre à 25 degrés. La Montmartroise est née dans un flacon au joli design, en 70 centilitres 49 euros ou en mini 20 centilitres 22 euros. Entre finesse et puissance, on est séduit par les notes citronnées et de framboise de la liqueur. Au même titre que le Sacré-Cœur ou le Moulin Rouge, la Montmartroise devient le symbole de la Butte. Delphine Socha, présidente de l'entreprise.
7: À mon mari et moi, on s'est dit qu'il manquait quelque chose à Montmartre, un produit qui pouvait être l'identité du quartier. On vit au pied des vignes. Et ça faisait longtemps qu'on trouvait que c'était dommage qu'on jette le mar. Et puis on s'est dit qu'on pouvait en faire quelque chose de chouette, quelque chose de convivial. Et avec Nicolas, on a d'abord une recette, Nicolas et puis d'autres Montmartrois, une recette à partir de l'ADN des vignes.
10: Comment vous conseillez de boire la Montmartroise ?
7: Eh bien, vous pouvez la boire pure, avec de la glace ou avec du Schweppes pour en faire un spritz.
10: Que dire d'autre de la Montmartroise ? Rafraîchissante, peu sucrée, la puissance aromatique est là, c'est vraiment bon. Où trouver cette liqueur ? Sur la Butte Montmartre, bien sûr, et dans nos bistrots de Paris préférés.
11: Alors par exemple, il y a l'iconique Bar à Bulles, hein, le bar du Moulin Rouge à Montmartre. On a aussi le Nazir et le Saint-Jean qui sont vraiment des brasseries aussi pareilles de Le Pic et où on retrouve cette vibration montmartroise. Et puis on a aussi des fans absolus comme le Guersan ou Bacave qui sont où là, leurs clientèles sont devenues des Montmartrois de cœur, hein, puisqu'ils ont vraiment. C'est des endroits où la Montmartroise est consommée vraiment de manière assez systématique, quoi.
10: Et la Montmartroise est en vente également dans les caves Épicerie Fine Jules, dont le navire amiral se trouve au 54 rue du Faubourg Saint-Denis, dans le 10e arrondissement. Et là, c'est le paradis des gourmands.
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12: Tout ce qui a trait au caractère des humaines et des humains, j'adore. Je trouve que la langue occitane se délecte à qualifier les comportements humains. Roumé, je savais que tout le monde connaît Kéomo. C'est un bon exemple, hein. Tu pourrais faire un sourire plutôt que de roumé. Roumé. Comme ce mot l'indique dans sa construction, ça grogne, ça fait trembler les murs. Quelqu'un qui roume, c'est un râleur d'excellence. T'as voulu faire les courses ? On y est. C'est plus le moment des roumas, mon grand. Ce n'est plus le moment de râler, ok ? Plutôt que de roumer, on finit vite et on rentre. Roumé, ok ? Vous connaissez, bon. Et si je dis marouné, marouna, c'est la même chose. Dans le mot, le R roulé nous montre une personne qui râle aussi, qui bougonne. Il marronne comme un burga au kevonvon. Non, il râle comme un frelon qui vrombit. Roumé, marouné, faites vos courses, mesdames et messieurs. Allez, adieu.

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1: Je rêvais d'avoir une maison à la campagne. Cette maison, c'est comme si j'y étais née. C'est ma maison de famille.
2: Ma maison s'appelle l'Ostao de la Mar.
3: C'est une maison un peu envoûtante.
4: Eh bien, vous voyez, des livres et trois fenêtres qui me donnent le paysage du pays, comme si c'était trois tableaux.
5: Ils ont vécu ici.
6: Thibaut Gaudry.
7: Elle m'a dit d'aller siffler là-haut sur la colline.
5: En juillet 1968, Huguette Carin, présidente du comité des fêtes du charmant village de Cotignac, écoute son transistor quand elle entend Joe Dassin chanter « Siffler sur la colline ». Et c'est là que germe une idée un peu folle.
8: J'ai demandé donc au maire, je lui ai dit « Qu'est-ce que vous pensez si nous donnions un terrain de Cotignac, si toutefois la mairie est d'accord, pour que Joe vienne chanter ?» Et il me dit « Bon, ben d'accord, fais-moi une lettre, je vais le proposer. » Ce qui a été fait et accepté. Donc, il est venu chanter une vingtaine de jours après. Et dès qu'il avait un gala sur la côte, il venait coucher chez nous. Et voilà comment ça s'est passé.
5: Joe Dassin donne un concert mémorable le 12 août 1968 dans la cour de l'école. Après sa prestation, Huguette l'accompagne visiter le terrain proposé. Un bel emplacement que le chanteur estime néanmoins trop proche du village. On lui en propose alors un autre, dans le quartier Saint-Joseph, sur les hauteurs, près d'un monastère. Enthousiaste, il l'accepte illico. Séduit autant par le lieu que par son nom. Il faut dire qu'il s'appelle Joseph Dassin.

0: Joe ne fera construire une maison sur le terrain que 10 ans plus tard. Mais il revient souvent à Cotignac et loge au Look Allen, l'hôtel-restaurant créé par Huguette en plein cœur du village. Il y prend toujours la chambre 6. Look Allen, où l'on peut croiser les Pink Floyd ou Yvonne de Gaulle. Et la chambre 6, où Joe dormira le 14 janvier 1978, mais pas seul.
1: Joe Dassin va chanter dans un instant. Joe Dassin a vécu hier un moment important dans sa vie, puisqu'il s'est... un moment troublant. Il avait sans doute plus le trac hier à Cotignac dans le Var que sur scène, devant M. Martin, le maire de la localité, qui a uni Christine et Joe pour le meilleur et pour le pire.
0: Après avoir hésité avec Tahiti, c'est finalement à Cotignac que Christine dit oui à Joe. Ce jour-là, ce n'est pas vraiment l'été indien, mais un déluge, qui cependant ne gâchera pas la fête pour les 500 invités conviés par le couple. On chantera une partie de la nuit, un concert improvisé qui se terminera en duo avec l'ami Serge Lama.
2: Samedi 14 janvier, contrairement à l'habitude, il pleuvait sur Cotignac. Étaient-ce les larmes des admiratrices de Joe Dassin qui, ce jour-là, épousaient en la mairie du village la ravissante Christine Delvaux? Enfin, malgré le mauvais temps, tout Cotignac était là, dans les rues, aux abords de la mairie, pour saluer celui qu'il considère maintenant comme un enfant du pays, puisque Joe Dassin y possède une fort belle maison. C'est Monsieur le maire en personne qui, vers 15h30, procédait à la cérémonie, ponctuée par le crépitement des appareils photo, tandis que la musique des sapeurs-pompiers de Brignoles interprétait les succès de Joe Dassin.
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0: Pour le dessert, un pâtissier a créé un gâteau géant, reproduisant la maison que Joe vient de faire construire, dans la Pinède, en haut de la colline. Si un jour, vous allez visiter Cotignac, labellisé plus beau village de France, et que vous souhaitez dormir au Look Allen, demandez la chambre 6.
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5: Me voilà parti en quête de brèves de comptoir. Et pour ça, nous allons rentrer au Zanzibar. Bonjour, messieurs, dames.
6: Bonjour.
7: Bonjour.
8: Là, la brève de comptoir, tu sais, c'est la circulation.
5: Et comment dire, le bordel, les bouchons, les vélos sur les trottoirs, les trottinettes sur les trottoirs, qui ne respectent pas. Et puis voilà, c'est le bordel. Hein. Je me dis qu'à un moment donné, il faudra respecter les codes de la route.
8: Et respecter les piétons.
5: Donc c'est bien l'heure où on râle.
8: C'est mon surnom, figurez-vous.
5: Non.
8: Si, la râleuse. Moi j'en ai marre, donc après voilà, c'est comme hier, tu vois, il y a un vélo électrique qui était sur le trottoir, il m'a à peine bousculé, machin, j'ai... Même une trottinette, hein, à un moment donné, faut contrôler, quoi. Et comme... Hier, on est parti en voiture, on avait un vélo devant nous qui était sans lumière. Et je ne l'ai pas vu parce que on est là, quand on descend sur Sidoine, les voitures montantes, on a les lumières en pleine face. Donc quand les gens viennent pour la piste cyclable ou traversée, on ne voit rien. Il y a un vélo qui est sans lumière, je ne l'ai pas vu. Son mari qui a dit « Attention, j'ai freiné, mon mari n'aura rien dit, et ben, le vélo sans lumière, sans le voir, j'aurais percuté. Qui c'est qu'a tort ?»
5: Alors, est-ce que vous faites que râler ou est-ce que parfois vous montrez votre mécontentement vis-à-vis d'un cycliste ou un gars en trottinette? Est-ce qu'il entend la suite et le reste, le gars?
8: Alors, des fois, on a un petit doigt d'honneur et des fois, la personne s'arrête et on discute. Il y a des gens qui sont bien sympas, qui s'arrêtent en disant, voilà, comme les vélos qui sont sur la route et que je klaxonne en disant que je vais passer. Il dit, qu'est-ce qu'il y a, madame? Ben, monsieur le maire fait 10 millions pour une piste cyclable, allez-y, quoi. Il dit, oui, vous n'avez pas faux, madame. Du coup, il va sur Pisciclabe et voilà. Et des fois, il y a des gens qui vous emmerdent ou voilà, des bons gros mots. Après, ben, je prends la patience et puis voilà, quoi. Et puis, ouais, je râle d'un bon tour toute seule.
5: Et après, on vient défouler tout ça aux Zanzibar.
8: Et ma râleuse, elle s'appelle comment?
5: Nadine.
8: Au revoir, Nadine.
5: Au revoir, madame.
8: Mais vous, comment, alors?
5: Patricia.
8: Patricia, enfantée, ouais. Patricia.
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7: Et aujourd'hui, dans les histoires insolites, on va découvrir le parcours d'une femme exceptionnelle du forêt, une historienne résistante, pionnière, Marguerite Gonon. Bonjour Jessica Vial.
9: Bonjour.
7: De l'Office du tourisme Forêt Est. Qui était-elle, cette Marguerite Gonon ?
9: Alors, Marguerite Gonon, c'est vraiment une figure incontournable du forêt. Elle naît en 1914 à Saint-Étienne d'un père, Joanny, issu d'une famille de chapeliers de Chazelles-sur-Lyon, et d'une mère, Marguerite, de famille de meuniers à Poncin. Elle grandit dans cette commune, une enfance plutôt simple, mais qui annonçait ses futurs intérêts.
7: Oui, car elle ne va pas rester très longtemps dans l'ombre des moulins.
9: Non, pas du tout. Elle devient institutrice à Artin, et là, elle rencontre le comte de Neubourg, qui l'encourage dans sa passion pour l'histoire médiévale. Elle entre alors à la Diana, la grande société historique du forêt, et rejoint l'équipe des chartes du forêt. Un travail titanesque qui a consisté à lire, traduire et publier plus d'un millier de textes datant d'avant 1300.
7: Ce qui frappe surtout, c'est qu'elle ne s'est pas contentée de fouiller les archives. Elle a aussi pris part à l'histoire qui était en train de s'écrire.
9: Exactement. Quand son frère est tué en 1940, elle entre dans la résistance. Elle organise une filière d'évasion pour des officiers de la France libre. Et en 1943, elle devient même l'une des responsables de l'armée secrète du secteur de feu. Une femme vraiment de courage.
7: Et après la guerre, elle poursuit sa carrière d'érudite et devient même la première femme à être nommée au sein du CNRS.
9: En effet, elle devient donc docteur en lettres, ingénieure dans cette institution. Elle passe même un doctorat au sujet de la vie familiale en forêt au XIVe siècle et sera récompensée par le Grand Prix Gobert de l'Académie française.
7: Ouais, c'est une résistante, une historienne, une pionnière. On n'en a pas beaucoup parlé de cette Marguerite Gonon.
9: Non, c'est vrai. Elle meurt en 1996 à Feur et elle nous laisse en fait une connaissance immense de l'histoire et de la langue du forêt. Marguerite Gonon, c'est un peu la mémoire vive de notre territoire.
7: Merci beaucoup Jessica Vial. À bientôt.
9: À bientôt.
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0: Adieu Nao.
4: Adieu. Oui, qui te parle d'expression Abebunkachao. Littéralement, ça voudrait dire avoir une bonne dent. Mais en français, on dirait plutôt avoir un bon coup de fourchette.
0: Ah.
4: Qui est mis en des kusata qui nous cita, qui sont las dents qui utilisent, mais qui est français, qui est la fourchette. Ce qu'on peut remarquer qui est amusant, c'est que en occitan, ce sont les dents, alors qu'en français, c'est la fourchette.
0: Et qu'abête anecdotes?
4: De la même famille qui utilise souben à quelle expression? Surtout de l'omégran paille, quoi, n'est her hami qui vient de her et qui a cavé toutes les assiettes. Dans la famille, on utilise souvent cette expression. Surtout mon grand-père, pour moi, quand j'ai très faim, que je mange beaucoup et que j'ai fini les assiettes de tout le monde.
6: J'ai la dalle, j'ai faim, nourris-moi. J'ai la dalle, j'ai faim.
4: Mon petit frère qui est minge her, qui la paiera mêlée ou la chichangle. Pramou kei magre, cou mieux chichangle. Mon petit frère ne mange moins. On l'appelle plutôt la chichangle, le lézard. Car il est maigre comme un lézard.
0: Qu'est-ce qui est à gras de meille?
4: Las glaces, qui n'est eu coffre fort, une sorte de mesran pais.
0: Des glaces dans chez tes grands-parents.
4: Un coffre fort entier.
0: Merci, sœur.
4: Un tio.
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7: Et adieu, miadiou, kushiba. Très bien, Franck.
8: Très, très bien. J'ai une pêche aujourd'hui.
7: Bon, mais tant mieux. Moi, je ne sais pas, je n'ai pas bien dormi la nuit dernière. Il passe plat dormite, là, l'année passée. Vous savez pourquoi?
8: Ben non.
7: Ben à cause de mes voisins. Ah. Ils m'ont empêché de dormir. Alors, vite. À quoi arrive au paga et les grands gauches périeux? Alors, heureusement pour moi, grand gauches périeux, ça n'arrive pas souvent. Mais quand même, quel sagan que mes voisins ont fait la nuit dernière.
8: Quel sagan? Alors je connais pas, qu'est-ce que ça veut dire ça?
7: Mais qu'est-ce que le sagan? C'est le bruit, le sagan c'est le vacarme, le tapage. Vous voyez le genre de nuit que j'ai passé.
8: Oh là là, oui.
7: Alors faire du sagan, faire des sagans, c'est faire du bruit. Chez nous, en français régional, en francitan, vous pouvez entendre quel sagan et qu'une sagan, un sagan du diable, une sagan del diable, en version originale. Le sagan, c'est aussi le tapage consécutif à une querelle. Quel sagan?
8: C'est marrant parce que Sagan, moi, ça me fait penser à Françoise Sagan.
7: Ah, c'est vrai, vous avez tout à fait raison. Mais oui, Françoise Sagan, effectivement, une femme de lettres française. Ben, Noscudo, un Corsia Cazar en 1935, né dans le Quercier, dans le Lot, à Cajar en 1935, et décédé en 2004. Alors, une précisionnette, elle passe au nom officiel. En réalité, Sagan n'était pas son véritable nom. Elle s'appelait Françoise Quarez. Fille finale, la question que nous pouvons poser à Franz. On peut se poser cette question. Pourquoi avait-elle choisi ce pseudonyme Sagan? Ben, peut-être espérait-elle que son nom fasse du bruit.
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8: Ai-je encore besoin de le présenter? Arnaud Fromage est avec nous. Bonjour Arnaud.
9: Bonjour, bonjour.
8: Pour votre nécessaire minute comtoise, Arnaud, il y a quelques temps, vous nous avez expliqué pourquoi l'emblème de la Franche-Comté était un lion.
9: Mais je ne suis pas allé au bout du raisonnement. Pour rappel, la Franche-Comté adopte le lion vers 1278-79 quand le comte de Bourgogne, Othon IV, décide de se rapprocher du royaume de France. Il décide pour cela d'adopter le lion, le roi des animaux et symbole de la monarchie française. La Franche-Comté n'est d'ailleurs pas la seule région à arborer cet animal que l'on retrouve aussi sur les armoiries de la Normandie ou en Aquitaine et qui est tout autant le symbole de Belfort que de la ville de Lyon parce que oui, il y a une logique là-dedans. Mais voilà, maintenant qu'on a dit ça, reste une question. Pourquoi le lion, qui n'est pas le plus imposant des animaux et qui, soit dit en passant, est une sacrée grosse feignasse, a-t-il pu devenir le roi des animaux et pas la baleine bleue ou le chinchilla?
8: Bon, déjà, ce n'est pas le cas partout, hein.
9: C'est vrai. En Asie, c'est plus souvent l'éléphant ou le tigre qui sont considérés comme les rois des animaux. En Amérique, c'est l'aigle qui règne aux côtés de l'ours, du jaguar ou du puma. En Afrique, le rhinocéros et le léopard sont aussi dans la place aux côtés, c'est vrai, du roi lion. et en Europe, eh bien avant le lion, c'était l'ours qui était considéré comme le roi des animaux, mais tout va changer au Moyen-Âge. En gros, ce sont des histoires de symboles. Au Moyen-Âge, on se passionne pour la mythologie grecque, dans laquelle Hercule, qui était méga fort, a tué le lion de Némée, dont la peau était pourtant censée être impénétrable. Et puis, la crinière du lion est vue comme une sorte de couronne, ce qui fait bien plaisir aux souverains du continent, d'autant que bon, l'Afrique c'est méga loin et que personne n'ira vérifier.
8: Mais bon, un roi c'est très humain, alors comment un animal peut-il être le roi de quoi que ce soit, quelque part, Arnaud ?
9: Là encore, vous marquez un point, mais ce qualificatif de roi des animaux, depuis qu'il s'est débarrassé de sa symbolique royale, est plutôt là pour qualifier ce qu'en zoologie on appelle les super-prédateurs. Ces animaux qui sont tout en haut de la chaîne alimentaire et qui sont relativement imprenables à la baston contre les autres espèces du coin. Et même dans ces cas-là, on devrait dire que ce sont les lionnes qui sont les reines, parce que ce sont elles qui chassent, mais seulement les reines de la savane. Bah oui, si on va par là, chaque type de terrain a son roi. Celui de la jungle amazonienne, ce serait plutôt le jaguar, et celui de nos forêts à nous, eh ben ce serait plutôt le cerf. Mais au fond, une grosse feignasse qui laisse les autres combattre à sa place, qui se fait nourrir et qui prend la lumière, est-ce que ce serait pas ça, la définition d'un roi ? Bon bah, je retire tout ce que j'ai dit, alors.
8: Retirez tout. Merci beaucoup, Arnaud.
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1: Allez, c'est le moment de découvrir les origines de vos communes en Vienne et en Deux-Sèvres avec Patrick Citeau dans Nom de Nom. Et il est aujourd'hui à Mazières-en-Gâtine, une commune située au centre des Deux-Sèvres et qui possède de nombreuses sources, hein, Patrick.
2: Comme son nom l'indique, Mazières-en-Gâtine a planté son décor dans ce paysage de bocage avec ses vallées et ses haies propres à la Gâtine poitevine. Située dans l'arrondissement de Parthenay, ce n'est pas une très grosse commune. Sa configuration est d'ailleurs assez particulière. La commune dessine ainsi un 8 resserré au centre où se trouve le bourg, ce qui a des conséquences assez inédites par rapport à ses trois communes voisines. Elle se trouve en effet en très grande proximité du cœur de vie et notamment de l'église de Mazières-en-Gâtine. La limite avec Saint-Paul se trouve ainsi à 50 mètres de l'édifice religieux. Une distance qui est de 100 mètres pour Saint-Mars-la-Lande et 500 mètres pour Verruy. Mazières correspond bien à l'image de château d'eau du Poitou que l'on donne à la Gâtine. La commune possède ainsi de nombreuses sources qui alimentent ruisseaux et étangs jusque dans le bourg. Une présence qu'elle doit à sa situation géographique. Mazières est en effet située sur la ligne de partage des eaux de la Sèvre niortaise au sud et du Touet au nord.
1: Et côté sous-sol, la commune affiche également des caractéristiques particulières.
2: Des particularités qui prennent la forme d'une pierre bleue très dure appelée diorite. Elle est notamment exploitée pour la réalisation des routes. Le nom de la bourgade apparaît quant à lui dans un texte de l'abbaye de Saint-Mexant du milieu du XIe siècle. Mazières est alors appelée Macerias, un nom qui signifie « ruine » en latin. Il est possible que les vestiges antiques d'un théâtre gallo-romain aient alors influencé cette dénomination. La commune traverse des siècles pour se retrouver à la Révolution en bordure de la Vendée militaire. Mazières sera relativement épargnée par cette période tourmentée. En 1849, le comte de Tussaud y installe la première ferme-école du département des Deux-Sèvres. L'établissement contribue au progrès de l'agriculture en Gâtine. Il faut attendre la seconde moitié du 19e siècle pour voir le village se développer avec notamment la construction des halles couvertes et d'une gare. Depuis, Mazières-en-Gâtine continue sa route sur les rails de l'histoire.
1: Eh bien, n'hésitez pas à aller faire un tour à Mazières-en-Gâtine en Deux-Sèvres, à visiter ce joli bourg poitevin. Merci Patrick Citeau pour toutes ces infos. On vous retrouve le week-end prochain, évidemment, même heure, samedi et dimanche, aux alentours de 8h20. 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
3: Taureau, je crois que c'est du 21. Ah non, je sais plus.
4: Savez-vous ce que c'est que l'astrologie ?
5: C'est les astronautes qui vont dans l'espace.
3: C'est l'espace et les constellations, le placement des étoiles.
4: Vous êtes de quel signe ?
5: Verseau. Moi, je crois que je suis taureau.
3: Moi, je suis taureau.
5: Ah si, je suis taureau.
4: Comment on a découvert que vous étiez de ce signe-là ? C'est grâce à quoi ?
3: Au mois de l'année, par exemple, le taureau, je crois que c'est du 21 mars jusqu'au 20... Ah non, je sais plus.
5: Moi, j'avais un petit carnet de jeu et il y avait un jeu. Si on réussit le jeu, on savait on était de quel signe.
6: C'est quand même magique, hein ?
7: Waouh, c'est fabuleux ! Et pourquoi on fait ça ?
5: Je suis un peu Verseau. C'est de quel temps à quel temps ? C'est de la fin de janvier au début de février. Et moi, vu que je suis née le 31 janvier, je suis Verseau, du coup. Ça s'appelle des signes astrologiques. Et l'astrologie, du coup, c'est des signes astrologiques.
4: T'es taureau, ça veut dire que tu rentres, t'as besoin d'une étable ?
3: Non, c'est sur les qualités. C'est quand on est, par exemple, taureau, dans le mois où on est taureau, on n'est pas comme d'habitude.
4: Et vous êtes comment, messieurs les taureaux ?
3: J'en sais rien.
8: Il possède certainement des qualités, mais voilà. Lesquelles ?
5: Je sais pas, moi, je pense de l'émotion, beaucoup d'émotions. Après, je sais pas.
9: Comment je peux te montrer que je peux être fort et sensible, noble et affectueux ?
10: Les taureaux, par exemple, ce sont des personnes qui sont nées pendant les mois de taureau.
11: C'est logique.
3: Quand on est taureau, on se contrarie plus, on est plus vexé, alors que d'habitude, non.
5: Vu que les taureaux, c'est costaud, je pense que les taureaux, ils sont costauds. Enfin, ceux qui ont les signes astrologiques taureaux, ils sont peut-être très forts.
4: Et les balances, alors?
5: Quand on était le signe astrologique balance, c'est-à-dire que quand il y a quelqu'un qui nous dit quelque chose, on va le balancer.
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11: Pour changer, je ne vais pas vous apprendre un mot, mais vous apprendre quelques subtilités pour écrire en breton. Et ensuite, place à un prénom pour changer aussi.
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11: Bon, c'est la journée du changement. Alors, je vous apprends chaque jour des mots. La pratique orale, c'est bien, mais l'écrit, c'est important aussi. Alors, dans l'alphabet breton, il y a deux ou trois petites choses à savoir. En premier, vous verrez une lettre que vous connaissez, mais que vous ne prononcez pas bien. C'est le C'H, qui sert à écrire le son RE, et donc pas CHE ni QUE, c'est RE. C'est un gros H aspiré. Pensez à un hangar, hein, voilà, comme ça, ça va vous aider. Ensuite, une autre chose à savoir, pas de bol, le Q n'existe pas en breton, on ne parle pas de Q, mais à la place, nous avons le K, qui sert à remplacer donc le Q, mais aussi le C, et ça sert à faire le son que. Un K, tout simplement. Donc avec ça, vous ne devriez plus confondre C'H, c'est le he, le hangar, hein. Et si c'est un K, eh ben là, vous pourrez dire K. Ça paraît bête comme chou, mais c'est important à connaître pour pouvoir écrire, mais aussi lire et retrouver la bonne prononciation. À vous de répéter, ou alors écrivez-le quelque part pour vous en souvenir.
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11: Et pour changer des noms de lieux de famille, un prénom aujourd'hui qui est sûrement parmi les plus répandus, ou du moins dans le top des prénoms bretons, c'est Maël, avec sa variante Maëlan. Alors Maël, c'est un très vieux prénom, commun à d'autres langues celtiques. Maël, ça vient du Moyen-Âge, de l'époque du vieux breton, et ce nom était celui des princes ou des chefs de clan, à l'époque où la Bretagne était clanique, évidemment. Mais ce joli prénom est resté. Maël, c'est un prénom masculin, féminisé depuis peu, mais Maël, c'est le chef de clan, et dans Maëlan, eh bien là, on a une contraction de Maël et Tan, qui donne Maël Dan. Et ensuite, Maëlan, c'est-à-dire le chef de feu, donc au caractère bien trempé. C'est glissé en Maëlan. Voilà. Il est temps pour moi de vous laisser, de vous dire à demain, même heure, Canevarchoas.
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1: Hier, vous étiez supporter du MUC 72, aujourd'hui vous êtes supporter du Mans FC, bravo Vincent Malher. Et comme vous, Vincent Malher, qui se partage entre la France et l'Autriche, est parvenu à se constituer une incroyable collection de maillots authentiques de joueurs de l'équipe sartoise. Vincent Malher, légende ici.
2: Bonjour, je m'appelle Vincent Malher, j'ai 45 ans, je suis né au Mans. Je me partage aujourd'hui entre le Mans, où j'ai une maison, et puis l'Autriche. Mon métier, c'est vice-président pour un grand groupe logistique français, où je m'occupe de tous les entrepôts en Europe. Et ma particularité, c'est que j'ai réuni une collection de maillots du Mans FC MUC 72 de plus de 100 pièces. Et moi, j'étais à l'école au Mans, j'ai fait Bellevue, j'étais pas un très très bon élève. Et puis, j'ai financé mes études avec de la logistique. J'étais préparateur de commandes pendant les week-ends. Aussi chez Ouest France, où j'ai travaillé 10 ans sur le circuit en animateur commercial. J'ai fait pas mal de courses. Comment je suis arrivé à mon poste de vice-président avec un effectif de plus de 30 000 personnes? Eh bien, par la base, petit à petit, j'ai augmenté donc mes effectifs, mes fonctions, pour arriver maintenant à être gérer une équipe en Europe. Toutes les semaines, je prends l'avion. J'ai réussi à constituer une collection de plus d'une centaine de maillots du MUC 72, puis ensuite du Mans FC. C'était pas intentionnel au départ. Quand j'étais enfant, je faisais des revues de presse. Je collectionnais tous les articles de journaux. Et puis j'ai eu l'idée de faire une revue de presse pour chacun des joueurs que je distribuais en fin d'année. Magie, j'ai reçu un jour de la part d'un joueur, Aziz Alouali, je m'en souviens comme si c'était hier, son sac de sport à la fin du dernier match de l'année contre l'Olympique de Marseille, avec son maillot que j'ai gardé précieusement. Ça m'a donné l'idée, en fait, de continuer, d'aller à la rencontre des joueurs de foot qui étaient pour moi intouchables à l'époque. Hein. J'étais très jeune. De fil en aiguille, un maillot, deux maillots, 10 maillots. Et puis cette collection de maillots, qui la collection démarre des années 90, j'avais 10 ans à l'époque, jusque dans les années 2010, quand je suis parti du Mans pour des raisons professionnelles. Aujourd'hui, ma collection, donc c'est plus d'une centaine de maillots du Mans. Ce que j'aimerais faire de la collection, ça c'est une vraie question. Je suis en lien avec la ville du Mans, avec le département, pourquoi pas. Et j'aimerais beaucoup la mettre à disposition pour pouvoir en faire profiter un maximum de personnes. Voilà, c'était Vincent Malher. J'ai été heureux de vous parler de mon parcours, de mes passions. Et je voudrais vous dire que l'important dans la vie, c'est de vivre chaque jour des choses magiques.
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3: Direction Bourges aujourd'hui, et lorsqu'on se trouve place Malus,

0: eh bien, on peut descendre le long du boulevard Laitol pour sortir de Bourg, justement, élonger ainsi le campus qui porte le même nom. Mais alors, c'était quoi avant? Eh bien, vous allez le savoir tout de suite.
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0: David Ledrich, guide conférencier, est avec nous. Bonjour David.
3: Bonjour Margot et bonjour à tous les auditeurs.
0: Bon alors, qu'est-ce que c'était avant que ces établissements militaires?
3: Alors là, c'est une page importante de l'histoire de Bourges. C'est l'histoire de la fonderie de canons de Bourges. En 1860, l'empereur Napoléon III crée la fonderie impériale de canons. Alors pourquoi Bourges? Parce que Bourges est au cœur du pays, loin des frontières, et la ville est reliée par le chemin de fer, et fait non négligeable, elle dispose d'un champ de tir. Le champ de tir, il existe toujours aujourd'hui, c'est ce qu'on appelle le polygone de tir, qui va de Bourges à Savigny. Il représente 10 000 hectares sur une longueur de 30 km. Après la guerre de 1870, l'école d'artillerie qui est à Metz s'installe à Bourges. Et donc, imaginons que nous partons de la place Malus. Nous allons découvrir les monuments tels qu'ils étaient à l'époque. Sur notre droite, on pourra voir tour à tour l'école d'artillerie, qui forme donc les militaires à l'utilisation des canons, la fonderie de canons, l'arsenal, et enfin, au bout, le dépôt de matériel.
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3: Et là, on arrive entre la rue de Pignoux et la chaussée de Chape. Cette zone, vraiment, elle employait énormément de gens. Ça concerne 8000 ouvriers en 1918. Et à l'époque, on ne rigolait pas avec les cadences de travail, puisqu'on fabriquait 40 canons de 75 mm chaque jour.
0: Ah oui.
3: Le site est pillé par les Allemands pendant la Seconde Guerre mondiale. En 1967 est créé l'établissement de fabrication d'armement de Bourges, les FAB, c'est un nom qu'on utilise parfois encore, puis qui devient GIAT, et aujourd'hui Nexter. C'est à cet endroit qu'ont été fabriqués les canons des chars Leclerc. Aujourd'hui, c'est un campus universitaire qui porte toujours le nom de Laitol. C'est un officier polytechnicien, vétéran de la campagne du Mexique, blessé à la bataille de Reichshofen, qui a dirigé les établissements militaires de 1875 à 1879. Et c'est un endroit de Bourges qui mérite aussi d'être connu.
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0: Et je suis ravie de retrouver dans cette rubrique celle qui a été la révélation littéraire dromoise de 2024, Valérie Patureau, avec sa cuisinière des Kennedy, qui a conquis 100 000 lecteurs l'année dernière. Elle publie cette rentrée aux Escales, un très très beau troisième roman qui s'appelle L'Enseveli. L'Enseveli, c'est d'abord l'histoire d'Abel, poilu de la Grande Guerre, blessé au combat en sauvant un inconnu. Il est transféré dans un hôpital de fortune où il va faire la connaissance d'un mystérieux voisin de lit, une gueule cassée qui, incapable de parler, va communiquer avec lui à l'aide d'un petit carnet. Adrien, c'est son nom, est médecin et officier, tandis qu'Abel, simple soldat, vient de la Drôme paysanne. Mais là, pour passer les journées, ils vont se raconter l'un à l'autre et tisser un lien si puissant que lorsqu'ils seront séparés, il faudra à tout prix se retrouver. Pourquoi Valérie Patureau a-t-elle voulu redonner vie à des combattants de la Grande Guerre? C'est la question que je lui ai posée.
5: Peut-être parce que je suis la dernière génération à les avoir croisés. Je m'en souviens très bien, je devais avoir 7-8 ans et le frère de ma grand-mère me terrorisait parce que quand on allait chez lui, il retirait son œil de verre et donc il avait eu un terrible, voilà, sur un obus pendant la guerre de 14. Moi j'ai un intérêt très fort pour l'histoire. Pour cette période particulière de l'histoire aussi, parce qu'elle représente vraiment, je trouve, au même titre que la Révolution française, elle représente le socle de notre société moderne. Et je ne suis pas historienne, donc je n'ai pas du tout voulu écrire un livre sur la guerre. J'ai voulu écrire un livre sur l'amitié et surtout poursuivre ma quête que j'avais déjà dans Nésida de cette interrogation sur le déterminisme social qui fait que nous rencontrons tous, sans que ce soit vraiment conscient, des gens qui partageons à peu près les mêmes choses, les mêmes... Voilà. Et il n'y a pas 36 circonstances, il y a l'hôpital qui parfois vous amène à partager une chambre d'hôpital avec quelqu'un qui n'a pas du tout la même vie que vous, ni en âge, ni en lieu, ni rien. Et puis la guerre. Et c'était vraiment ça mon sujet. Et là, j'ai eu envie de m'intéresser, de m'interroger sur la sensibilité des hommes qui, en fait, n'est pas si lointaine de la nôtre.
2: Et puis, contrairement à la cuisinière des Kennedy, on est dans un roman du temps long.
5: C'est vrai que dans la cuisinière, je suivais sa vie, et Dieu sait que sa vie est assez trépidante et qu'elle nous emmenait d'épisode en épisode. Là, c'est un temps long, c'est un livre à la fois de terre, je dirais, parce que la terre est présente tout le temps, la terre qui vous engloutit, la terre qui... Enfin, c'est vraiment un livre de terre, et un livre sur le temps, parce qu'il n'y a que dans ce temps long qu'on arrive aussi à se connaître, à se livrer, à apprendre les uns des autres. La grosse différence aussi avec mes deux premiers romans, c'est que c'était des histoires qui parlaient de personnages qui avaient existé. Là, ils sortent tous les deux de mon imagination. Ils sont nourris de tout mon imaginaire qui a été bercé par tous ces livres formidables sur cette période. Et beaucoup de choses de ma propre vie, sans s'en rendre compte, les deux grand-mères présentes dans ce livre, ce sont les miennes. Mais je ne sais pas si je l'ai vraiment décidé. Je crois que c'est vraiment arrivé au fil de l'eau.
0: Et de cette écriture puissante de Valérie Patureau qui, en quelques mots, fait naître des images fortes, des émotions qui vous envahissent, c'est vraiment une magnifique écrivaine que je vous conseille de découvrir avec L'Enseveli qui est paru aux Escales.
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1: Et chaque journée se ressemble, semble projetée dans nos routines.
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